il convient de préférer la douceur du foyer qu'il importe de retrouver au plus tôt, nous dit Dubellay. D'évidence, il entend imiter la sagesse qu'il prête à Ulysse. Le retour d'Ulysse se comprend donc maintenant comme ce qui succède à l'accomplissement du voyage. Le texte d'Homère et celui de Dubellay nous parle donc du retour d'Ulysse en sa patrie, selon deux modes différents. Lequel donc nous servira aujourd'hui de socle dans la poursuite de notre exploration des adaptations musicales des œuvres littéraires ? Faut-il préférer la dynamique du voyage à l'immobilité du séjour enfin permis ? Prenons plutôt le parti de la continuité du mouvement au repos, puisque l'idée même de retour la suggère. Le retour d'Ulysse dans sa patrie commence donc après l'effondrement de Troie. La constance dans un acharnement de 10 ans fut la condition de ce succès. Les héros sont fatigués. Ils rejoignent leur navire. Ils les chargent des richesses acquises lors du pillage de Troie, après un partage équitable. Après aussi une juste répartition des sveltes captives, comme dit Homère. Les héros ont hâte de regagner leur cité et leur foyer. »

Calamos, une courte pièce de musique grecque dans la manière du VIe siècle avant Jésus-Christ, telle que des musicologues ont pu la reconstituer en collaborant avec des historiens et des philologues. Konrad Steinman, que nous venons d'entendre à Lolos, est l'un d'entre eux. On peut considérer Lolos comme l'un des instruments précurseurs du hautbois. Très répandu dans l'ancienne Grèce, il se présentait comme une flûte double, ce que l'on observe sur nombre de poteries retrouvées lors de fouilles dans les sites d'intérêt archéologique. Beaucoup d'auteurs aussi en font mention, tels Homère dans son Iliade ou encore Platon dans quelques-uns de ses dialogues. Retrouvons maintenant le mot « Odyssée ». Que signifie-t-il au juste ? Avant de s'installer dans la langue française pour désigner un long voyage riche en péripéties, c'était tout simplement, pour un grec d'autrefois, le nom de celui que nous appelons Ulysse, francisant ainsi la traduction latine de Odysseus en Ulixes. Certains hellénistes croient reconnaître la racine Odyssomai dans le mot Odysseus, ce qui indiquerait qu'Homère entendait camper un personnage irritable, farouche. Il le désigne cependant, et très explicitement, comme le héros aux mille ruses ou aux mille tours. Le vaste poème d'Homère, composé de 24 chants qui totalisent 12 110 vers, rapporte ses ruses déployées par le héros lors de son interminable retour à Ithaque, les souffrances qu'il lui a fallu endurer aussi. Il faut cependant se demander pourquoi tous les chefs de guerre et leurs compagnons d'armes ont pu rejoindre rapidement leur foyer après la chute de Troie, alors qu'à Ulysse il a fallu 10 ans. C'est qu'Ulysse, l'impudent, a offensé Poséidon, le dieu de la mer, en rendant aveugle son fils, le cyclope Polyphème. La colère de ce dieu vindicatif se fait si terrible qu'il déchaîne contre Ulysse, tempête, déesses ensorcelantes et magiciennes. Et pendant que le héros erre sur la Méditerranée et ses rivages, tantôt aux prises avec un cyclope, tantôt se risquant à un passage entre les flots tourbillonnants de Charybde et le récif de Scylla, qu'il séjourne quelque temps aussi, et plutôt agréablement, chez la magicienne Circé, bref, qu'il connaît de multiples aventures aussi fantastiques que dangereuses pour sa vie, son épouse Pénélope l'attend à Ithaque.

C'était à l'instant un fragment de la plainte de Pénélope, tel que l'a mise en forme le poète et librettiste vénitien Giacomo Badoaro, apportant ainsi en 1640 sa contribution à l'écriture du drame musical en un prologue et cinq actes de Claudio Monteverdi, qui porte le titre « Il ritorno d'Ulisse in patria », en français « Le retour d'Ulysse dans sa patrie ». Le soprano Gloria Banditelli tenait ici le rôle de Pénélope. L'ensemble Elima, dirigé par le chef argentin Gabriel Garrido, assurait l'instrumentation. Pénélope appelle au retour d'Ulysse, absent depuis 20 ans, nous l'avons entendu. Voici la traduction de quelques lignes de son appel. D'une reine malheureuse, les tourments ne s'arrêtent jamais. Celui que j'attends ne vient pas, alors que les années passent. Mes peines sont, hélas, trop nombreuses et le temps est long pour qui souffre. Ô espoir trompeur, tu ne fleuris plus, tu es fané et le mal qui est mien depuis si longtemps, tu ne m'en promets plus paix ou délivrance. Ulysse, tu abandonnes ton épouse fidèle à tes ennemis et rivaux, au péril de son honneur et de sa vie. Chaque départ engendre l'attente du retour. Toi seul as oublié le jour de ton retour. Pénélope vit en effet une bien difficile situation. Non seulement elle se trouve plongée dans une attente démesurément longue, mais il lui faut aussi résister aux demandes en mariage de prétendants à sa main qui, surtout, convoitent le royaume d'Ithaque. Qui détient quelques connaissances de l'Odyssée n'a pas oublié que la fidèle Pénélope, aussi rusée que son époux, remet sa réponse au jour qu'elle aura terminé la toile qu'elle tisse, prétendument, pour envelopper Laërte, le père d'Ulysse, le jour qu'adviendra son trépas. Elle omet évidemment de signaler à ses prétendants qu'elle défait consciencieusement la nuit ce qu'elle a tissé le jour. Le temps nous manquerait pour relater le détail des aventures d'Ulysse lors de son retour à Ithaque. Toutes n'ont d'ailleurs pas fait l'objet d'adaptations musicales, du moins à ma connaissance. Retenons-en seulement ce qui advient à Ulysse lorsqu'il quitte enfin l'antre de Calypso, en compagnie de laquelle il a passé 7 années, bien agréable, quoi qu'il en dise. La nymphe des mers, dont le nom Calypso signifie « celle qui enveloppe, celle qui cache », avait recueilli Ulysse naufragé dès le début de son voyage de retour. Il en était devenu l'amant, après qu'elle lui eut promis une jeunesse perpétuelle et l'immortalité. Mais Ulysse s'est lassé de cette vie confinée dans l'île de Calypso. Les dieux, enfin résolus à aider Ulysse à regagner Ithaque malgré le tenace désir de vengeance de Poséidon, envoient Hermès, fils de Zeus, persuader la nymphe de lui rendre sa liberté. Elle accepte. Elle assiste même Ulysse dans la construction d'un radeau. Et le héros prend la mer. Mais Poséidon, le frère ombrageux de Zeus, qui devrait se soumettre à sa volonté, n'en déclenche pas moins une tempête pendant la navigation d'Ulysse. Le naufrage ne tarde pas. Ulysse nage 3 jours, jusqu'à arriver sur une île inconnue avec l'aide de la bienveillante Athéna, fille de Zeus, déesse de l'intelligence spéculative, qui s'est attachée à la protection d'Ulysse. Recueilli, épuisé par la divinité Ino, dévouée aux marins en péril, Ulysse s'abrite dans un bois pour restaurer ses forces. Athéna, je cite Homère, pour chasser ou plutôt l'épuisante fatigue lui fermait les paupières. Voici cet épisode de l'Odyssée, relaté dans une cantate créée vers 1715. Elle fut composée par Élisabeth Jacquet de la Guerre, que Louis XIV aimait à protéger. La cantate s'intitule « Le sommeil d'Ulysse ». On remarquera le déchaînement des instruments au moment de la tempête. Un air gracieux ramène ensuite le calme dans l'orchestre. C'est que Minerve, que la compositrice substitue à Athéna, sauve Ulysse, puis lui fait oublier son malheur en le plongeant dans un profond sommeil. »

C'était l'ensemble Les Voix humaines, dans ce large extrait de la cantate d'Élisabeth Jacquet de la Guerre, Le sommeil d'Ulysse. La voix de dessus était celle d'Isabelle Desrochers. Peut-être convient-il de signaler qu'à l'époque de la musique baroque, on appelait voix de dessus celle dont la tessiture correspond à celle du soprano. Ulysse finira par débarquer à Ithaque. Il retrouvera son fils Télémaque. Il massacrera ceux que tout le poème d'Homère nomme les prétendants. Et il terminera ses jours auprès de Pénélope. C'est au point de cette vie apaisée, et donc désormais sans histoire, que se place le poème de Joachim du Bellay, publié en 1558. Comme Ulysse, lui-même a connu l'éloignement de sa patrie, mais pour de tout autre raison et pendant une durée plus courte. Il part en effet à Rome en 1553, en qualité de secrétaire de son oncle, le cardinal du Bellay. Ce séjour devrait combler les vœux de cet humaniste épris de culture antique, à cette époque en pleine Renaissance. Il déçoit pourtant amèrement le poète. Ses fonctions ne l'intéressent pas. Et il n'a que mépris pour les courtisans de la curie romaine. Revenu 5 années plus tard à Lirée, son village natal, dans l'Anjou, du Bellay se plaît à se comparer à Ulysse de retour dans sa patrie. Mais qu'on ne se méprenne pas. Loin d'une invitation au voyage, pourrait-on dire, en reprenant le titre d'un poème de Baudelaire, un sonnet de du Bellay inclus dans le recueil Les Regrets apparaît plutôt comme un contrepoint au mirage des pays lointains que l'on croit enchanteurs. Rien n'égale la douceur du foyer, nous avertit du Bellay. S'en éloigner, dans l'ignorance du moment du retour, ne peut qu'engendrer une insupportable souffrance. Je lis ce sonnet. Heureux qui, comme Ulysse, a fait un beau voyage, ou comme Sestula qui conquit la toison, et puis est retourné, plein d'usage et raison, vivre entre ses parents le reste de son âge. Quand reverrai-je, hélas, de mon petit village fumer la cheminée? Et en quelle saison reverrai-je le clos de ma pauvre maison, qui m'est une province et beaucoup d'avantages ?

Le texte original se trouve respecté. On constatera seulement la conversion d'un vers en refrain, ainsi que l'ajout de deux strophes écrites par Ridan et qu'il a placées à la suite du tercet final du sonnet de Dubélé.

0: reverrai-je ?
1: Après un examen attentif, les deux strophes ajoutées par Ridan au texte de Dubélé produisent l'effet d'une interpolation. Écoutons-les. J'ai traversé les mers à la force de mes bras, seul contre les dieux, perdu dans les marées, retranché dans une cale et mes vieux tympans percés pour ne plus jamais entendre les sirènes et leurs voix. Nos vies sont une guerre où il ne tient qu'à nous de nous soucier de nos sorts, de trouver le bon choix, de nous méfier de nos pas et de toute cette eau qui dort, qui pollue nos chemins soi-disant pavés d'or. Le propos ne modifie certes pas le sens du poème homérique. En effet, l'effort humain et la liberté trouvent mieux leur place dans l'Odyssée que dans l'Iliade, tout au long de laquelle les dieux se partagent leur influence sur la destinée des Troyens et des Grecs, comme si c'était eux, les immortels, qui s'affrontaient par le truchement des mortels, les hommes. Ce que Ridan

0: Infléchi pourtant. C'est l'orientation du poème de Du Bellay, alors que c'est celui-là qu'il chante, pas le texte d'Homère. Joachim Du Bellay a écouté le chant séducteur des sirènes, contrairement à Ulysse, auquel Ridan semble s'identifier dans le cadre de la conduite de l'existence quotidienne, domaine précisément auquel renvoie le poète de la Renaissance. Manifestement, la correspondance qu'a souhaité Ridan échoue à s'établir. On reste sur l'impression d'une contradiction, du moins en l'état de l'exposition du propos. Il eût mieux valu, sans doute, emboîter le pas à Georges Brassens. Lui aussi a évoqué le sonnet de Du Bellay dans une chanson composée en vue de son insertion dans le film d'Henri Colpi, Heureux qui comme Ulysse, projeté en salle en 1970. Il n'en a certes retenu qu'un seul vers, le premier, mais l'ensemble de son texte reste fidèle à l'esprit du poème de Du Bellay. Vérifions-le à l'instant.
1: Heureux qui, comme Ulysse, a fait un beau voyage. Heureux qui, comme Ulysse, a vu son paysage et puis a retrouvé

Autrement dit, vive le bon temps passé au vent et au soleil, avec ce cheval auquel s'est attaché Antonin, l'ouvrier de ferme incarné par l'acteur Fernandel dans le film d'Henri Colpi. Et vivent aussi les beaux paysages et la traversée des mers qui ont précédé le retour chez soi auprès des amis. Brassens nous dit cet enchantement permanent, celui du voyage égalant celui du retour. De quoi, finalement, faire douter de la bonne foi d'Ulysse, celui d'Homère, Odysseus. Ne s'est-il pas moqué du monde, cet Ulysse, le héros aux mille ruses ? Était-il si pressé de regagner Ithaque où l'attendait une sobre vie sans histoire auprès de la vertueuse et austère Pénélope ? Le bon temps, au vent et au soleil, ne l'a-t-il pas plutôt connu en compagnie de Calypso ? Jean Giono, dans son premier roman, Naissance de l'Odyssée, se plaît à peindre un Ulysse bon vivant, couard et hableur, qui se serait oublié en divers lieux des côtes méditerranéennes, non sans s'être forgé par après une belle histoire pour justifier son monstrueux retard auprès de Pénélope. On peut certes accueillir l'irrévérence de Giono, on peut aussi la repousser d'un haussement d'épaule, car à quoi bon tourner une légende en dérision ? Ce n'est pas la véracité de l'épos qui importe ici, mais bien plutôt ce qu'il donne à comprendre.

0: Le compositeur André Caplet aura eu le mot de la fin en nous renvoyant, comme Ridan, au sonnet de Joachim du Bellay. Lui, dans cette très brève composition de 1916, s'est cependant limité à l'idée du sonnet que le poète a su exprimer en une seule strophe, la deuxième. « Quand reverrai-je, hélas, de mon petit village fumer la cheminée ? Et en quelle saison reverrai-je le clos de ma pauvre maison, qui m'est une province et beaucoup d'avantages ?» Amis de la radio, au revoir.
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4: La Bible aux mille visages. Éric Denimal, bonjour.
5: Bonjour.
4: Vous êtes l'auteur du livre La Bible pour les nuls aujourd'hui, qui connaît toujours, eh bien, je crois, une certaine, comment est-ce qu'on dit, un certain rythme de croisière,
5: oui,
4: dans
5: tout
4: les
5: à
4: ventes.
5: Fait. Ah, oui.
4: Aujourd'hui également, vous êtes l'auteur d'un livre qui s'appelle Le Clan Jésus et dont nous reprenons quelques aspects durant ces dernières semaines, puisque si nous parlons des disciples, vous dites, ça n'est pas un simple hasard que les disciples aient suivi si rapidement. Cela faisait peut-être partie de la même famille. Alors, on a parlé d'un contexte social, familial. On a parlé également de Jésus qui peut-être est pris plus au sérieux parce qu'à 30 ans, cet âge-là signifie quelque chose au sein du peuple d'Israël. Et puis, vous me disiez, mais il y a un contexte historique à ne pas négliger non plus. Alors, je rappelle à nos auditeurs que nous sommes dans le premier chapitre de l'Évangile de Marc.
5: Oui, en fait, il faut dire que l'Évangile de Marc est le premier des évangiles qui a été écrit. Et c'est l'évangile le plus court. On a signalé dans une émission précédente qu'il y avait une expression qui revenait assez souvent, c'était le « aussitôt ». Et le « aussitôt » finalement donne le rythme de cet évangile. En fait, si vous voulez, bon, Jésus a vécu, il a exercé son ministère, il a dit un certain nombre de choses, et puis il est mort. Il est ressuscité, il a disparu. Et les disciples qui l'ont suivi pendant 3 ans sont un petit peu dans l'expectative, quoi. Ils vont continuer l'œuvre en essayant de la comprendre, parce qu'ils n'ont pas tout compris du premier coup. Il faut garder ça à l'esprit. Et ils vont avancer. Et puis, ils avaient entendu que Jésus dirait « Mais vous savez, je m'en vais, mais je vais revenir. » Et pour eux, à leur échelle, ça voulait dire « Bon, ok, je m'en vais, mais je vais revenir bientôt. » Très bientôt. Et ils s'attendaient à ce que Jésus revienne d'une façon plus ou moins miraculeuse, plutôt plus que moins, mais sans aucune idée de la façon dont les choses devaient se faire. Or, les années passent et Jésus ne revient pas. Et non seulement Jésus ne revient pas, mais un certain nombre de témoins de Jésus disparaissent. Ce qui fait que par exemple, l'apôtre Pierre voit autour de lui des témoins comme lui qui disparaissent. Un des premiers qui est disparu, c'est Jacques, un des disciples, frère de Jean, cousin de Jésus, etc. Un autre, Étienne, disparaît aussi de façon dramatique. Et là, on se pose des questions, on dit, mais attendez, mais si tous les témoins disparaissent et si Jésus ne revient pas, que va-t-il rester du message ? Et c'est là que, quelque part, on se dit, Marc étant proche de Pierre, Pierre n'étant pas nécessairement un lettré, c'est un pêcheur qui est capable d'être performant dans la pêche, et encore, à chaque fois qu'on parle de lui, les pêches ne sont pas terribles, il faut que Jésus intervienne, mais voilà, c'est quand même son métier, ce n'est pas nécessairement un lettré, par contre, Marc manifestement est un lettré, et il se trouve qu'ils se connaissent, ils se rencontrent, ils deviennent collaborateurs, et il est clair qu'à un moment donné, Pierre dit à Marc, écoute, je vais te raconter tout ce qui s'est passé, il faut que tu le racontes, il faut que ça s'écrive, parce que parce que les témoins disparaissent et on ne sait pas ce que ça... On ne sait pas. Jésus a dit qu'il reviendrait, mais voilà. Et donc, c'est dans ce contexte-là, premièrement, que l'évangile de Marc est écrit. Et si les témoins disparaissent, les premiers témoins disparaissent, ils ne disparaissent pas nécessairement tous parce qu'ils vieillissent et qu'ils meurent tranquillement dans leur lit après 25 ans de retraite, mais c'est parce qu'ils sont persécutés, c'est parce qu'on les met à mort, c'est parce que... donc, il y a une persécution à l'encontre des judéo-chrétiens, des premiers chrétiens qui existent. Et là, on se dit, mais attendez, on est où là ? On est où ? Et dans ce contexte-là, il faut comprendre que les gens qui sont prêts à devenir adeptes du message de Jésus-Christ peuvent se dire, ok, mais je veux bien m'engager, mais tous ceux qui s'engagent sont en train de vivre la persécution. C'est peut-être pas très, très drôle. Et quelque part, Marc, lorsqu'il écrit son évangile, lorsqu'il commence son évangile, sait tout cela parce qu'il les connaît, ça fait partie du vécu. Et quand il va raconter l'évangile, et quand il va notamment raconter l'engagement des premiers disciples, il va dire, voyez, eux, ils n'ont pas hésité à s'engager. Ça ne sera pas nécessairement facile pour eux, mais ils n'hésitent pas.
4: Regardez
5: ce qu'ils ont fait. Et n'ayez pas peur de vous engager vous-même, même si vous ne savez pas, même si... quelque part, vous avez quelques craintes.
4: Alors, dans ce contexte, justement, Éric Denimal, en regardant, en quelque sorte, cette volonté de Marc que vous exprimez, mm-hmm. dont on peut penser que c'est exact, ça expliquerait pourquoi, dès le départ, parce que, finalement, c'est très rapide, ça m'a toujours marqué que, lorsqu'on lit l'évangile de Marc, il y a un nombre considérable de guérisons ou de témoignages qui montrent la puissance de Jésus, finalement. Alors, donc, ça serait également pour dire, écoutez, vous êtes dans une période de persécution, sachez en tout cas que non seulement les disciples l'ont suivi et ils ne l'ont pas regretté, mais en plus, Jésus peut se manifester comme un fils de Dieu puissant. Vous pensez que c'est dans le même cadre ou...
5: Je crois que ce qui est en tout cas étonnant, c'est de voir la promptitude avec laquelle les premiers disciples répondent. Sans aucune... Ils ne se posent pas de questions. Hein. Ils ne disent pas « oui, mais non, oui, mais tu comprends, c'est pas facile, etc. » Bon, en tout cas, les quatre premiers disciples, Pierre, André, Jacques et Jean, n'hésitent pas, en tout cas dans l'évangile de Jean. Hein. On raconte ça. Et puis, on veut aussi montrer à la fois qu'il faut tout quitter pour suivre Jésus, que ça, c'est vraiment important. Ça veut dire oublier un petit peu toutes les conséquences. Bon, Pierre et André laissent leur filet. On dira, bon, bah, c'est intéressant de voir ça dans le récit. Pierre et André, en tout cas dans l'évangile de Marc, laissent leur filet. Et puis, la deuxième vague d'appels, c'est Jacques et Jean, les fils de Zébédée. Eux, ils ne laissent pas que leur filet, dit-on. Ils laissent les barques, ok, mais ils laissent les pères et les compagnons.
4: Il y a une progression.
5: Il y a une progression. D'un air de dire, voyez, ok, il faut s'engager. Il ne faut pas simplement laisser les choses matérielles. Il faut parfois aussi larguer, prendre de la distance... quitter les pères et compagnons. Et Jésus dira plus tard, si vous n'avez pas été capable de me suivre, enfin celui qui doit me suivre doit être capable de quitter parfois père, mère, frère, sœur, etc., etc. Il insiste là-dessus.
4: Vous dites parfois, c'est-à-dire lorsque c'est un obstacle,
5: lorsque,
4: en fait.
5: C'est pas nécessairement un obstacle parce que finalement les compagnons de pêche de Zébédée lui-même, ils n'étaient pas nécessairement dans l'opposition, n'est-ce pas ? Mais il faut oser vivre quelque chose de différent qui demande une certaine rupture avec ce qui précède. Alors, ce n'est pas nécessairement avoir un esprit de jugement sur les personnes que l'on quitte, mais il faut que l'on vive aussi sa propre vie, parce que c'est sa vie que l'on sauve ou que l'on ne sauve pas. Ce n'est pas la vie des parents, ce n'est pas la vie des cousins, etc. C'est sa propre vie. Donc, il faut prendre en charge un certain nombre de choses qui sont très, très personnelles. Et de temps en temps, il faut oser faire certaines ruptures. Cela dit, donc il faut oser faire cela, ce qui n'est pas évident. Et d'ailleurs, ce qui est intéressant, c'est que dans l'évangile de Marc, plus loin, dans des chapitres plus loin, à un moment donné, Pierre dit à Jésus, mais tu sais, nous, on a tout quitté pour te suivre. D'un air de dire, faut pas oublier ça quand même. Nous, on a fait cet effort-là. Et Jésus ne va pas dire, ok, d'accord, mais si vous avez quitté des choses importantes, sachez que ce que vous avez gagné est nettement supérieur à ce que vous avez perdu. Et vous n'avez pas nécessairement perdu dans le sens perdre. Hein. Et puis, et Jésus dit, mais que sert-il ? Il ne faut pas oublier cette chose importante. Que sert-il à un homme de tout garder s'il perd son âme ? Donc, quelque part, il faut effectivement se positionner. Et c'est la raison pour laquelle, tout à l'heure, je parlais de salut personnel. Quoi. Il faut savoir, à un moment donné, si c'est pour sauver sa propre vie. Et au niveau éternel, il faut parfois oser prendre des distances avec ce qui nous entoure. Ce qui n'est pas nécessairement facile, ce n'est pas égoïste, mais c'est quand même le message de Dieu est un message qui est personnel, qui s'adresse à une personne. Et pour répondre personnellement, il faut parfois oser l'isolement. Et une fois que l'on aura vécu cet isolement et que l'on se sera positionné, on ne vivra plus égoïstement parce qu'on aura comme principe « aimez-vous les uns les autres ». Ça veut dire « retourner dans la solidarité ». Mais maintenant, avec des notions complètement différentes, qui ne seront plus simplement vivre juxtaposés les uns à côté des autres, mais vivre pour les autres, vivre pour aider et, à la limite, pour sauver les autres. Donc la dimension, elle est nettement plus importante. Mais pour être utile aux autres, il faut d'abord avoir vécu son expérience tout à fait personnellement.
4: Je rappelle à nos auditeurs que nous faisons un commentaire élargi, d'ailleurs, du texte de l'Évangile de Marc. Nous en étions au premier chapitre dans ce contexte de Jésus. Aussitôt, il les appela, ils laissèrent leur père Zébédée. On parle là des disciples. Ils laissèrent leur père Zébédée dans la barque avec ceux qui étaient employés et ils le suivirent. Dans une prochaine émission, nous vous retrouvons, Éric Denimal, pour parler des premières guérisons qui font aussi cette dynamique, d'ailleurs, du texte de Marc.
5: Oui, tout à fait.
4: Au revoir.
5: Au revoir.
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1: Mon bac à disque nous emmène aujourd'hui au début du XVIIIe siècle pour découvrir Ignazio et Filippo Prover. Le père, Ignazio Prover, fut tout d'abord oboïste de la musique des ducs de Savoie et roi de Sardaigne, Victor Amédée II et de son fils Charles-Emmanuel. La sonate numéro 1 en sol majeur est ici interprétée au hautbois par Jacques Vandeville, Michel Thiola est à la guitare. Trois mouvements, cantabile, rondo et allegretto.

Turin, capitale des États de Savoie. Elle jouissait en ce temps-là d'une vie artistique florissante dans le domaine de la musique. Dès le milieu du XVIIe siècle, la cour entretenait un ensemble de 20 musiciens et une douzaine de chanteurs. Et puis en 1672, le duc de Savoie créa une écurie sur le modèle des 24 violons et de la grande écurie du roi de France. Une autre œuvre de Ignazio Prover, toujours interprétée par Jacques Vandeville au hautbois et Michel Thiola à la guitare, la sonate numéro 3 en fa majeur, Adagio et Minuetto Commodo.

Filippo, le fils d'Ignazio Prover, resta 5 années durant en France, dans les rangs de la musique royale, accompagnant le roi Louis XV lors de ses déplacements, tout en appartenant, comme oboïste, à l'orchestre du prince de Conti, grand amateur de musique. Et selon Jean-Jacques Rousseau, plein d'esprit et de lumière. Dans les années 1760 et jusqu'en 1771, le prince de Conti entretint un des orchestres privés les plus vivants de la capitale. Les sonates pour hautbois d'Ignazio et Filippo Prover firent peut-être partie des nouveautés qui, chaque lundi, venaient égayer les concerts du prince de Conti. Voici la sonate numéro 2, en do, de Filippo Prover, l'adagio et l'allegro sont conclus par le menuet. Jacques Vandy le hautbois et Jean-Michel Louchard à l'orgue positif.

La musique de Ignazio Prover et de son fils Filippo, par son caractère léger, ses idées mélodiques claires et gracieuses, sur une harmonie simple, constitue des moments délicats et mélodieux, graves, mélancoliques ou tout simplement paisibles, d'une vraie couleur poétique. Laissons à Filippo la note finale, en savourant la sonate numéro 1 en sol majeur, emplie de la douceur du hautbois de Jacques Vandeville, accompagnée de l'orgue positif de Michel Louchard. Adagio, allegro, minuetto. Bonne écoute et à très bientôt.

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0: C'était Entrée, Entrée, une partition composée par Karl Michael Ziehrer.
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0: De la musique véloce, une ambiance prime sautière, voire printanière à toute saison. C'est le concerto pour violoncelle et orchestre en do majeur, Ob 7b. Nous entendons ici le presto sous les doigts de Atsushi Sakai.

0: C'était Presto du concerto pour violoncelle et orchestre en do majeur de Joseph Haydn avec au violoncelle Atsushi Sakai.
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0: Le rendez-vous est pris à présent avec un très beau lied de Schubert, transcrit pour le piano par Franz Liszt, La fille du pêcheur.

0: C'était du Schubert, revu, transcrit par Franz Liszt. Frédéric Kiou était au piano et la partition s'intitulait « La fille du pêcheur ».
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0: Dans l'immense patrimoine de Jean-Sébastien Bach, nous retrouvons une suite en sol mineur, suite numéro 5, BWV 1070, nous entendons l'aria.

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2: Sénabou Lebec, vous nous parlez souvent du hangar zéro qui se situe 37 quai de la Saône au Havre. Et tous les jeudis, qu'est-ce qu'il se passe à cette agame? Il y a beaucoup de rendez-vous également le jeudi.
3: Alors tous les jeudis, on retrouve, c'est le chantier participatif enduiteur. Donc là, vous apprenez les techniques de fabrication d'enduiteur. Ça part de la base, de la paille, de la terre, jusqu'à son montage sur le mur. Et c'est tous les jeudis de 9h30 à 16h30 et c'est gratuit.
2: C'est comme on faisait avant sur les chaumières, on enduisait par-dessus.
3: Avec les mains, c'est ça, avec des sacs de café, exactement.
2: Et c'est un très bon isolant, j'ai cru comprendre.
3: Très très bon isolant, on a pu faire des tests en plus pour prouver que sur l'inflammation ou sur l'isolation, ça fonctionnait très bien et oui.
2: Et même thermique et également, mais on retrouve ça en Afrique et en Asie, un peu partout.
3: Bien sûr.
2: Le hangar zéro, on rappelle, c'est 37 quais de la Saône au Havre. De toute façon, il y a un site internet où tout est expliqué. Il y a les rendez-vous sur toute l'année. Et on peut venir en plus toute la semaine. C'est ouvert...
3: Du lundi au samedi. Et donc du coup, du lundi au jeudi, c'est de 9h à 17h. Et du jeudi au samedi, ce sera de 9h à 1h30.
2: Oui, des fois, ça se termine tard au hangar zéro parce qu'il y a une bonne ambiance.
3: Exactement.

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0: Nous retrouvons la musique de Robert Schumann une fois encore sous les doigts de Jean Martin dans Bunte Blätter, opus 99.
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0: L'instrument qui inspire peut-être le plus la liberté en musique, c'est sans doute la harpe. C'est une liberté dans le rêve, la détente. Et Tchaïkovski avait sûrement tout compris à ce sujet-là. Dans La Belle au bois dormant, nous retrouvons l'adagio, où la harpe va s'en donner à cœur joie, avec un bonheur extrême. Vous allez entendre ça d'une seconde à l'autre. C'est avec l'orchestre symphonique de Bratislava.

0: C'était un extrait de La Belle au bois dormant de Tchaïkovski, l'Adagio.
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0: Vous aimez le calme, et plus précisément le calme de la forêt. Anton Dvorak avait tout prévu. C'est Misha Maïski au violoncelle et l'Orchestre de Paris, dirigé par Simon Bischkov.

0: Poème symphonique de Anton Dvorak, c'était le calme de la forêt, interprété par Misha Majski au violoncelle.
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0: Nous allons à la découverte du compositeur Antonio Lotti, né en 1666 et mort en 1740. Il a laissé de nombreuses pièces, dont quelques Miserere. Voici celui en sol mineur. Il est interprété par l'ensemble Métamorphose sous la direction de Maurice Bourbon.

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1: Non seulement il faut de la virtuosité, mais aussi une immense sensibilité pour interpréter Franz Liszt. Nous avons la chance d'entendre maintenant Yeno Yando au piano dans un magnifique extrait des années de pèlerinage de Franz Liszt. Nous écoutons le sonnet 123e de Pétrarque.

0: C'était le 123e sonnet de Pétrarque, extrait de l'album Deuxième année, Italie, des années de pèlerinage de Franz Liszt.
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2: Alors aujourd'hui, je vous propose de pratiquer les trois kiffs, les trois kiffs du jour. Alors qu'est-ce que c'est ? C'est-à-dire qu'on a plutôt tendance à voir ce qui ne va pas dans notre vie ou ce qui pourrait aller mieux. Là, je vous propose d'apprendre à sélectionner chaque jour trois choses qui vous auront fait plaisir, qui vous auront fait du bien, qui vous auront rendu heureux. Par exemple, ce matin, mon chéri m'a fait mon thé, ça m'a fait plaisir, j'ai vu qu'il pensait à moi. Par exemple, en me réveillant, j'ai regardé mon jardin, j'ai vu que les fleurs étaient en train de s'ouvrir et je me suis dit « Oh, qu'est-ce que les couleurs vont être jolies ?» Alors, ce que je vous propose, c'est d'essayer un peu chaque jour, à la fin de votre journée, d'avoir une sélection des événements positifs de votre journée. Cherchez pas forcément des gros kiffs, hein. Prenez des petites choses du quotidien, mais des petites choses quand même qui vous ont fait du bien. Ça peut être aussi des choses que vous avez partagées. Ma collègue m'a rendu service, ça m'a fait plaisir. Ou j'ai eu plaisir à aider la voisine à apporter ses packs d'eau parce que j'ai vu que ça lui avait fait très plaisir. Voilà, donc cherchez pas des gros kiffs. Apprenez, essayez un peu chaque jour de sélectionner une information positive pour imprimer ça dans votre cerveau. Vous pouvez aussi le pratiquer en famille. Par exemple, au dîner, de faire un tour de table en disant « Vous, ça a été quoi vos trois kiffs dans la journée ?» Parce que vous allez démultiplier le plaisir, le fait de partager mes kiffs avec des gens que j'apprécie, des gens que j'aime, ça va moi me faire du bien et ça va faire du bien à la personne qui reçoit, qui entend. Voilà, bonne pratique.
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Parmi la littérature musicale de Handel, nous avons une très très belle sonate pour flûte à bec et clavecin. Ici, elle est interprétée par Marion Verbruggen, Tom Koopman est au clavecin et le violoncelle est joué par Jaap ter Linden. C'est la sonate numéro 4 en la mineur, opus 1, numéro 4.

0: Nous venons d'entendre la quatrième sonate de l'opus 1 en la mineur de Georg Friedrich Händel, sonate écrite pour le clavecin et la flûte à bec.
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0: Un moment vocal un peu particulier avec une musique un peu patchwork. I love you, what a wonderful world. Nous retrouvons ici deux thèmes bien connus, arrangé par Craig Ella Johnson avec l'ensemble Company of Voices.

0: l'ensemble Company of Voices, dirigé par Craig Ella Johnson.
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0: Nous partons à la découverte de Michel Corrette, compositeur français, né en 1709, mort en 1795. Il a écrit un certain nombre de concertos pour orgue et orchestre. Voici celui en sol majeur, Allegro, aria 1, aria 2 et Allegro. René Saorgin à l'orgue est accompagné par l'ensemble baroque de Nice, dirigé par Gilbert Bezzina.

0: C'était la musique de Michel Corrette, concerto pour orgue et orchestre plus 26, en sol majeur.
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1: Oui. J'espère qu'ils sont nombreux à l'écoute.
2: Pour notre émission Musitra Danse, qui essaye de refléter une réalité actuelle hein, des musiques et danses traditionnelles. Là aussi, je me suis laissé entraîner après la Roumanie en Irlande. Dans les bals folk irlandais, on appelle ça la danse Ceilidh, hein, Ceilidh, qui est finalement pour nous le bal musette français, avec énormément de danses en groupe qui sont orchestrées, des quadrilles, des tourniquets, qui sont très très codés. On va écouter un medley par ce premier groupe qui s'appelle The Malachi Doris Ceilidh Band.

0: Dis donc Gérard, tu t'es pas trompé là, on n'est pas en Écosse?
1: En fait, la danse Ceilidh, c'est un héritage direct de l'Écosse. Il ne faut pas oublier que l'Irlande était peuplée depuis le XVIe siècle par des Écossais et qu'il y a une forte tradition d'interpénétration musicale. Donc beaucoup de reels irlandais ont une origine écossaise et après ils sont revisités avec leur oreille. Mais au départ, c'est écossais. Alors on trouve les danses Ceilidh, ces espèces de balles populaires, pratiquement que dans le nord de l'Irlande. On a l'Ulster et puis le Donegal dans le nord qui sont vraiment un lieu où les gens dansent spontanément, naturellement.

0: je peux pas m'empêcher de taper du pied.
1: Ah oui, ça pourrait faire danser un paralytique. Alors, c'est intéressant, c'est de voir qu'il y a une époque où le néo-trad, comme on dit, la tendance à aseptiser la rythmique, voire à la supprimer, eh bien, on s'aperçoit que quand même, de garder un tempo scandé, c'est quand même sympa pour danser.
0: Voilà. Et là, il y a toujours le piano derrière.
1: Voilà, alors, ce piano, d'où il vient.
0: Oui.
1: Il ne faut pas oublier que ces danses étaient pratiquées par la bonne société écossaise et irlandaise, et qu'ils avaient souvent un piano dans une salle dédiée à la musique et à la danse. Les pianos anciens, ils atterrissaient dans des granges, et donc les gens s'en emparaient, ou les bons musiciens s'en servaient pour effectuer ces pompes qu'on entend au piano. L'instrument qu'on entend, eh bien, c'est un accordéon à touche piano, qu'on retrouve beaucoup dans le nord de l'Irlande. Ils ont une multitude de sons, hein, et d'ailleurs, dans l'extrait suivant, c'est un medley de valse, vous allez entendre un son très très chaud, celui des balmusettes français. Ça fait un peu cliché, mais écoutez ce son du chromatique français avec une valse à grands pas, pas du tout valse viennoise ni française, très carré, sans fioritures.

0: franchement, ils se sont inspirés de la France.
1: Ça, ça a été importé avec les émigrants au Québec, au Canada, aux États-Unis. Et puis, toutes ces danses qui ont vocation de faire, à partir d'une ronde, de faire danser les gens collectivement, elles ont été aussi importées. Là, on va revenir à un air de bal très irlandais, probablement d'origine écossaise, vous allez l'entendre, Mason's Apron, le tablier de Mason.

0: Bien, là, il voyage dans toute l'Europe, à mon avis.
1: Absolument, on est dans une modernité des danses du 19e siècle qui sortait de la ruralité, hein, donc c'était des compositions modernes, et c'est un héritage aussi maintenant, hein, ça fait partie de notre patrimoine.
0: Et ces musiques qui commençaient à voyager avec les rouleaux, les disques, 33 tours,
1: absolument.
0: Enfin les premiers 78
1: tours. On a du mal
0: tours,
1: à imaginer la diffusion. Énormément de petits cafés, de bars, de pubs avaient besoin de musique pour faire venir de la clientèle. N'oublions pas qu'au début du siècle, les grands facteurs du piano fabriquaient 80% d'instruments mécaniques. Donc c'était les jukebox de l'époque. Ils avaient besoin d'énormément de partitions, de rouleaux, de bandes. Hein, Prokofiev, par exemple, aux États-Unis, avait des contrats pour fabriquer
0: des rouleaux
1: de musique.
0: Encore. Donc on sait comment il jouait.
1: En direct, voilà. Donc je sais que tu es un spécialiste, Philippe. Voilà. Alors on va continuer avec une marche écossaise. Donc dans toutes ces musiques, il y a peu de danses de couple. La plupart de ces musiques traditionnelles ont une vocation à faire danser des groupes par paquet de 8, 16, 32, 64 ou dans des grandes rondes. Et ben là, ça c'est une marche écossaise connue, hein, c'est The Living of Liverpool. Mm.

0: ça donne envie de marcher.
1: Musique festive, hein, avec la percussion. Donc, n'oublions pas que beaucoup de musiciens de musique militaire animaient aussi ces balles. Et la caisse claire, elle est partie intégrante, hein, de la musique écossaise et irlandaise militaire, et ensuite pour les balles.
0: Il y a une chose qu'on entend pas mal, ce sont les cuillères. Je pense que certains auditeurs ne connaissent pas.
1: Oui, alors donc ce cliquetis que vous avez pu entendre et qu'on va entendre après dans les musiques, eh bien c'était des cuillères qu'on avait récupérées sur une table. En les tordant un petit peu, on a créé ces rythmiques typiques.
0: On les fait taper sur la cuisse.
1: Voilà, du pays québécois et en France aussi, hein, donc c'est encore très utilisé. Les choses simples sont souvent très efficaces. Dans les grands systèmes de danse, on a les hornpipes en Irlande. Eh bien, voici un morceau très connu, The Bogside.

0: Je vois Philippe se déhancher sur sa chaise. Hein, le déhanchement typique, ce swing qui est donné par le hornpipe et qui a probablement influencé après le jazz
1: Ah
0: avec la gamme du
1: oui.
0: blues, eh bien, ça vient de là.
1: Et les cuillères qu'on entendait tout à l'heure, une fois passées de l'autre côté de l'Atlantique, c'était avec les pieds,
0: Oui,
1: avec les claquettes.
0: exactement. Alors, dans les grands styles aussi de danse, eh bien, on a les jigs, hein, d'un système ternaire. Et là, vous allez entendre The Irish Washerwoman, la lavandière irlandaise. Tout le monde

0: On entend bien le piano.
1: Oui, alors...
0: L'accompagnement, il y a toujours ce piano qui est présent.
1: Si vous voyez des conducteurs qui tapent sur leur volant en conduisant, donc c'est qu'ils écoutent Radio Semnose avec ce programme de Kaylee Band, donc la danse celtique, hein, avec The Malachi Doris Kaylee Band. On continue avec Banbridge Laces. Alors là, vous allez entendre cette pompe, hein, on appelle ça une pompe d'enfer au piano, c'est-à-dire un rythme hyper carré et imperturbable, et c'est les décalages par rapport à ce rythme qui vont créer le swing.
0: On se quitte là-dessus.
1: À bientôt, les amis.
0: À bientôt.

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0: Toujours à l'écoute de Radio Albatros, c'est Gilles Mézas qui nous rejoint pour la chronique Parole d'assaut. Oscar Miani vous retrouvera juste après pour une nouvelle revue santé.
1: Qui se cache derrière cette date ?
2: Aujourd'hui, 23 septembre, Constant. Le prénom Constant se décline aussi au féminin, Constance, et puis avec des dérivés comme Constantin, et a donc été abondamment utilisé dans l'Antiquité latine. En fait, il dérive d'un mot, Constantia, qui en latin veut dire la fidélité, et on comprend que ce soit un joli nom qui ait été très prisé à travers les siècles. Le personnage dont nous allons parler aujourd'hui et qui a porté ce nom de Constant vivait au 5e siècle en Italie, à peu près dans le centre de la botte, mais du côté de la mer Adriatique, dans la ville d'Ancône. C'était un personnage tout simple qui se satisfaisait d'une petite vie d'humble service dans l'église Saint-Étienne de cette ville d'Ancône. En fait, il y était ce qu'on pourrait appeler aujourd'hui un sacristain, quelqu'un qui préparait, qui entretenait le bâtiment, qui préparait les hosties, qui aidait le prêtre par tous les petits services pratiques dont il pouvait avoir besoin. Il allumait entre autres les lampes. Et curieusement, le pape Grégoire le Grand raconte que, dans la simplicité de sa foi, ce Constant avait une fois fait une drôle de prière qui aurait été exaucée. Il se rendit compte qu'il n'avait plus d'huile dans sa réserve pour allumer les lampes de l'église. Rappelez-vous, nous sommes au 5e siècle, bien évidemment, il n'y a pas d'électricité. Et donc, il allume des lampes à huile pour éclairer l'église et pour faire que l'office soit visible par l'ensemble des croyants qui viennent adorer. Et n'ayant plus d'huile, il se dit « Mais qu'est-ce que je vais faire ?» Alors, il a une idée. Il remplit les lampes avec de l'eau et puis il se retire dans un coin de l'église et il prie et il demande à Dieu que les lampes fonctionnent avec de l'eau. Et on raconte qu'il aurait alors allumé les mèches et qu'elles auraient brûlé pendant tout le service avec de l'eau. Donc voilà cette fidélité toute simple de ce Constant. Et bien sûr, je ne suis pas capable de dire si cet événement s'est bel et bien produit dans l'histoire, mais je dirais que c'est une illustration toute simple parce que quand on croit que Dieu est réel et qu'on se trouve devant un problème que l'on ne peut pas résoudre à notre échelle humaine, eh bien, faire confiance à ce Dieu, manifester sa fidélité et se dire que lui est fidèle et qu'on peut le prier et obtenir une réponse, c'est peut-être le béaba de la foi et de ce que c'est que la religion. Donc nous sommes invités les uns et les autres à compter sur la fidélité de Dieu. Demain, eh bien, nous parlerons d'un tout autre personnage nommé Thècle.
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2: Prise de son, Jérôme Aubin.
1: Montage, Sarah Rodriguez.
2: Aujourd'hui, nous recevons l'association Family Bull.
1: Avec pour invité Virginie Jeanmet.
2: Virginie Jeanmet, bonjour. Pour commencer, un petit mot sur cette association Family Bull. Ensuite, nous parlerons également des ateliers et des consultations de puéricultrices. En bref, le saviez-vous ?
1: L'association Family Bull est un service dédié à la santé de l'enfant et au soutien à la parentalité. L'équipe, composée d'infirmières puéricultrices, travaille en étroite relation avec les pédiatres, les sages-femmes, les kinésithérapeutes pédiatriques, les orthophonistes et l'ensemble des professionnels de la petite enfance.
2: Une adresse ?
3: L'adresse de l'association, le siège est au 32 boulevard François 1er. Et un des locaux dans lesquels nous faisons nos ateliers, c'est 41 rue Abbé Herval.
1: Le numéro de portable est toujours le 06 56 69 09 81.
3: Tout à fait.
1: Voilà, donc je répète, 06 56 69 09 81. Quand quelqu'un arrive avec un enfant pour vous poser les problématiques, il y a une première rencontre, il y a un staff, il y a un débriefing, et puis par rapport à l'orientation après, pour soutenir, ça
3: ouais.
1: Se fait comment ?
3: Alors, déjà, toute communication, tout travail de liaison n'est jamais fait sans l'accord de la famille. Déjà, ça, c'est vraiment, on demande toujours l'accord. Est-ce que vous nous autorisez à partager les informations et quelles informations vous nous autorisez à partager aussi. C'est très important de pointer cet aspect-là. Et puis en fait, si c'est une famille qui est orientée par un professionnel, il va y avoir souvent une information sur une boîte de messagerie sécurisée. Où les professionnels de santé communiquent, sur laquelle les professionnels de santé communiquent. Donc voilà. Après, nous, on va rencontrer la famille au travers soit d'un atelier collectif parent-enfant, soit d'une consultation à domicile. On va avoir ces éléments-là qui sont à notre connaissance, mais on va toujours partir des besoins des familles. Ok, vous êtes orienté pour cette problématique-là, mais vous, qu'est-ce que vous avez à nous en dire ? Parce que parfois, on voit aussi que ce que la famille a partagé avec nous, c'est pas toujours forcément ce qui a été abordé précédemment. Donc on va partir des attentes et des besoins des familles, on fait le point, on va observer aussi l'enfant. On va parler avec l'enfant si c'est possible, enfin si l'enfant est en mesure d'expliquer des choses. Et puis, on va proposer des actions. Ce que nous, infirmières puéricultrices, on va appeler un projet de soins. Mais finalement, ça va être un projet de vie, un parcours. Et chez Family Bull, en fait, l'idée, c'est que la famille et l'enfant traversent un parcours de prévention qui va des consultations individuelles à domicile, aux ateliers collectifs parents-enfants ou porte d'entrée atelier collectif par enfant et on renforce sur de la consultation, sur de l'individuel. Et nos ateliers vont aborder toutes les thématiques autour de la santé. Ça va de l'alimentation au sommeil, à la gestion de ses émotions en tant que parent ou pour l'enfant. Si c'est pas par un professionnel de santé, si c'est sur les réseaux sociaux, par exemple, il y a des parents qui... on a un site internet aussi, familybull.fr. Le parent peut s'inscrire à n'importe quel atelier qu'on propose, il s'inscrit en ligne. Il a un rappel deux jours avant sur la date et l'heure et le lieu de l'atelier. Vraiment, l'idée, c'est de faciliter. C'est de faciliter la vie des parents qui sont dans le speed, de faire en sorte que, puis de fiabiliser aussi l'inscription. Et donc là, si c'est à travers les réseaux sociaux, finalement, c'est un peu la même démarche, quoi. On fait le point avec le parent et on écoute. Le parent, on écoute ce qu'il vit, on écoute l'enfant, et puis on voit en fonction de notre expertise qu'on peut proposer, mais toujours, c'est un travail d'équipe, quoi. Professionnel et parent, et enfant.
2: Merci, c'était Parole d'assaut, une émission de Gisèle Billan
1: et Didier Blonce.
2: À la technique aujourd'hui infidèle, Jérôme Aubin.
1: Et le montage sera fait par Sarah Rodriguez.
2: Mille merci à Stéphanie Vincent qui nous a organisé ce rendez-vous avec Family Bull.
1: Merci à Virginie Jeanmet, notre invitée.
2: Merci à vous tous, auditeurs fidèles, au revoir.
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2: Sénabou, le bec au hangar zéro qui se situe au Havre, 37 quai de la Saône, tous les mercredis, vous avez plusieurs rendez-vous.
3: Et oui, tous les mercredis, on se retrouve en hangar. On débute la journée du coup avec un petit déj solidaire à 9h30, donc c'est gratuit. Vous venez boire un café avec nous, discuter et prendre votre petit déjeuner gratuitement, donc viennoiserie, pâtisserie. Il y a pas mal de choses que LH Anti-Gaspi récupère pour les distribuer. Ensuite, on propose du coup l'après-midi des ateliers. Donc il y aura l'atelier macramé, l'atelier adulte-enfant et l'atelier dessin. Donc ces ateliers-là sont de 15h à 17h et sont à prix libre. Pour l'atelier macramé et l'atelier dessin, ce sera des ateliers gratuits car c'est dans le cadre de l'appel à projet que nous avons fait. Et ensuite, on va retrouver également la musique irlandaise. Donc ça, ce sera à partir de 17h30 et jusqu'à 19h et c'est gratuit.
2: Tous les mercredis.
3: Tous les mercredis. Et parfois, il y a même des danseurs qui viennent danser sur la musique irlandaise.
2: Donc, on a tous les rendez-vous. De toute façon, vous avez un site internet qui est complet où on retrouve un certain nombre de renseignements. Il y a même un numéro de téléphone 02 32 92 68 51 où on peut vous contacter pour avoir des infos. Et on peut venir de toute façon, même toute la semaine, puisque c'est ouvert de quelle heure à quelle heure ?
3: De 9h à 17h toute la semaine et du jeudi au samedi, ça ferme à 1h30 avec les événements, selon les événements.
2: Bon, en tous les cas, le mercredi, on sait qu'on peut avoir un petit déjeuner citoyen.
3: C'est bien ça.

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1: Mécha. Mécha, c'est le nom d'un personnage qui n'est pas israélite, que mentionne la Bible, mais aussi que l'on a retrouvé grâce à un document archéologique tout à fait particulier. Mécha était un roi de Moab. Alors Moab était un petit peuple voisin d'Israël, de l'autre côté du Jourdain, donc en Transjordanie, mais assez au sud, donc en face, pourrait-on dire, de la mer Morte. Et ce peuple a eu quantité de relations avec Israël plus ou moins agréables. À l'époque du roi Akab, donc au début du 9e siècle avant notre ère, Mécha était roi donc dans ce petit territoire de Moab et soumis au peuple d'Israël, payait donc un tribut en animaux, de troupeaux, des moutons, des chèvres qu'il versait chaque année au roi Akab de Samarie. Et ce qui s'est passé dans l'histoire de ce personnage de Mécha, c'est que la situation d'Israël a énormément changé. Il y a eu guerre, le roi Akab est mort à la guerre, et à la succession, eh bien, les choses se sont un petit peu compliquées. Et finalement, il a fallu attendre 2 ou 3 ans après la mort d'Akab pour qu'on retrouve trace de la mention de Mécha, roi de Moab. En effet, à cette période, le roi de Juda, Josaphat, et le roi d'Israël, Ahazia, se sont ligués pour se défendre contre une coalition des peuples du sud. Alors, il y avait des Édomites, il y avait des Moabites, mais il y avait aussi des Ammonites. Et tous ces peuples-là s'étaient ligués pour les attaquer. Et le roi Josaphat, qui commandait les Israélites et les Judéens, avait souhaité vraiment que on ne parte pas à cette guerre sans la bénédiction de Dieu, sans un conseil de Dieu, parce que ce roi-là était un roi fidèle, religieux, avec un contact avec son Dieu, qui aimait prier et soumettre ses projets à Dieu. Et Dieu lui a dit « Mais fais confiance, vas-y, tu n'auras pas à combattre ». Et puis, quand il est arrivé là, il s'est rendu compte que le territoire où risquait de se passer l'affrontement était un territoire très sec, où il n'avait pas plu depuis des semaines et où il n'y avait aucun moyen de ravitailler l'armée en eau potable. Alors, il s'est beaucoup inquiété de cette situation et a demandé au prophète Élisée que faire ? Et le prophète Élisée, creusez des trous dans toute la vallée là, et demain vous verrez, ces trous seront remplis d'eau. Effectivement, c'est ce qui s'est passé. L'armée a creusé des trous, et le lendemain, les trous étaient remplis d'eau. Mais quand le soleil s'est levé, on a vu ces trous se colorer d'un liquide rouge. Et c'était un soleil qui était assez sombre, au point que Mécha, le roi de Moab, a cru que c'était du sang. Et donc que ces armées étaient menacées et que déjà une partie de la coalition avait été tuée, massacrée par les Israélites. Alors Moab est rentré rapidement avec son armée dans son pays. Et là, sur la muraille de sa ville, il a offert son fils en sacrifice à sa divinité. Et les Israélites qui le poursuivaient là ont arrêté le siège de la ville, parce qu'ils ont dit « ça, c'est une abomination, c'est pas possible ». Et à cause de ça, eh bien, ils ont quitté cet endroit et ont dit « bon, on va laisser tomber ces gens qui sont des païens, qui sont des brutes, qui sont prêts à sacrifier leurs enfants ». Et ce qui est très curieux, eh bien, c'est que sur cette fameuse pierre noire, la stèle de Mécha, roi de Moab, qui a été d'ailleurs très abîmé et reconstitué, eh bien, on trouve un message où ce Mécha dit qu'il est enfin libéré de toutes les menaces des Israélites. Et on suppose que c'est vraiment juste après ce moment où les Israélites ont laissé tomber le siège pour dégoûter, je dirais, par l'attitude de Mécha, ce roi de Moab qui avait offert son fils en sacrifice. Vous avez là une histoire curieuse, alors que vous pouvez trouver mentionnée dans la stèle de Mécha, mais que vous pouvez aussi trouver racontée dans le deuxième livre des rois, au chapitre 1er et au chapitre 3, ainsi que dans le deuxième livre des chroniques, au chapitre 19.
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2: Bonjour à toutes et à tous et bienvenue dans la revue Santé. Comme chaque semaine, j'ai le plaisir de retrouver le docteur Jean Lindsay. Bonjour.
3: Bonjour Oscar.
2: Merci de nous retrouver. Alors je rappelle que vous effectuez pour nous une véritable veille de l'actualité médicale et scientifique afin de dénicher les dernières découvertes, les études, les avancées qui peuvent nous aider à mieux comprendre notre santé. Et aujourd'hui, docteur Jean Lindsay, nous allons commencer par une rubrique lecture. Avant de nous intéresser au lien entre amphétamine et maladie de Parkinson, enfin nous parlerons d'une maladie extrêmement rare, la fibrodysplasie ossifiante progressive, pour laquelle la recherche vient justement de franchir une nouvelle étape. Alors, docteur Jean Lindsay, pour commencer, une rubrique lecture.
3: Oui, c'est un livre qui s'appelle « Parlez-vous cerveau » de Lionel Nakache et Karine Nakache. Je crois que c'est un livre qu'ils ont écrit en couple. Et c'est publié chez Odile Jacob. Et ça correspond aux chroniques que Lionel Nakache avait fait sur France Inter il y a quelques années. Alors, ce livre, Parlez-vous cerveau, bah écoutez, c'est l'équivalent de l'apprentissage de l'alphabet quand on veut savoir lire et écrire. Voilà. Donc là, il y a les petits prérequis nécessaires pour s'intéresser aux neurosciences. Et c'est très bien écrit, c'est très clair, c'est très simple. Et vraiment, tout le monde peut comprendre ce qu'explique ce livre. On peut en donner quelques exemples.
2: Oui, rapidement.
3: D'abord, les molécules et les cellules du cerveau, le neurone, la glie, les neurotransmetteurs, le cortex cérébral, la structure les grosses structures du cerveau, la plasticité cérébrale, la formation réticulée, c'est celle qui assure l'éveil, et puis le système de récompense, le circuit de la douleur, les neurones.

0: au miroir. Tout ça est expliqué de manière très simple, très claire. C'est vraiment passionnant. Ça parle de vous au plus profond de vous.
1: Et alors donc, il faut préciser, docteur Jean Lindsay, que même si vous nous parlez de ce livre aujourd'hui, c'est pas qu'il est paru récemment, mais c'est que vous, vous l'avez lu récemment.
0: Oui, c'est ça. C'était un livre que j'avais... Il y en a toujours un autre plus important à lire avant. Puis celui-là, je l'avais... Quand même, il date de 2018, c'est pas non plus très vieux. Hein. J'ai eu la bonne surprise en le lisant de m'apercevoir qu'il était extrêmement pédagogique et très clair.
1: Voilà, donc parlez-vous cerveau.
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1: Docteur Jean Lindsay, nous poursuivons notre revue santé avec un autre sujet, celui d'une étude sur les amphétamines au regard de la maladie de Parkinson.
0: Oui, c'est une étude de l'Université de l'Utah qui a été menée par Karen Curtin et qui montre que les gens qui utilisent des amphétamines, c'est la drogue qu'on trouve majoritairement dans les rave parties, et c'est une drogue qui vous stimule, qui est malheureusement très répandue. C'est la drogue fabriquée massivement au Moyen-Orient, et puis maintenant malheureusement un peu partout. C'est une drogue qui est assez facile à fabriquer. Eh bien, si vous prenez des amphétamines, c'était la drogue de Hitler. Hein. Hitler prenait des amphétamines tous les matins pour démarrer la journée.
1: Pour se mettre en condition.
0: Pour se mettre en condition. Et du reste, il a eu... On pense que Hitler avait un Parkinson. Hein. Mm-hmm. Eh bien, oui.
1: Ça viendrait confirmer.
0: Ça ne le saura jamais, mais il y a une piste. Les amphétamines multiplient par 3 le risque de Parkinson, de maladie de Parkinson.
1: Ça donne plusieurs raisons de ne pas en...
0: Bonne raison pour ne pas prendre d'amphétamine. Oui, absolument.
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1: Et enfin, docteur Jean Lindsay, donc, nous allons nous arrêter quelques instants sur une maladie très rare, la fibrodysplasie ossifiante progressive. Alors, le nom a l'air barbare comme ça, est-ce que vous pouvez nous en dire un peu plus ?
0: Fibrodysplasie ossifiante progressive, ou FOP, est une maladie rare, puisque ça concerne environ une personne par million de personnes. C'est-à-dire qu'un pays comme la France doit avoir une petite centaine de cas de FOP. Et c'est une maladie grave, parce que c'est une maladie qui entraîne une ossification des tendons, des ligaments et des muscles.
1: Donc ça veut dire que l'os finit par remplacer les tissus.
0: Voilà. Et donc, ça fait que quand ça atteint, par exemple, les muscles pulmonaires, ben, vous ne pouvez plus respirer. L'espérance de vie est de 58 ans. Hein. C'est une maladie grave, très invalidante. Et là, il y a un traitement qui s'appelle le garetosmab ou pazatru qui démontre une efficacité certaine. Pas totale. Hein. On a juste les premières études qui viennent d'arriver. On en saura plus ultérieurement.
1: Donc, en tout cas, un nouvel espoir. Oui, qui...
0: Visiblement, quelque chose qui marche.
1: Voilà, donc nous retiendrons une nouvelle fois que la santé se joue sur plusieurs terrains, à travers ce que vous nous avez présenté aujourd'hui, docteur Jean Lindsay, dans nos habitudes de vie, dans la prévention et puis la connaissance des facteurs de risque, mais également dans le progrès de la recherche médicale. Merci de nous avoir suivis. Prenez bien soin de vous et rendez-vous à la semaine prochaine pour une nouvelle revue santé. Docteur Jean Lindsay, au revoir.
0: Au revoir, Oscar.
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5: Bonjour, ici Didier Blonce. Nous sommes le 23 septembre. Ça s'est passé un jour. Si vous connaissez quelqu'un qui s'appelle Constant, pensez à lui souhaiter sa fête. C'est bizarre parce que moi, j'oublie toujours de se souhaiter les fêtes de mes amis. Mais effectivement, là, j'ai des petites notes devant moi. Alors, c'est beaucoup plus facile pour moi de vous le rappeler. Nous sommes ensemble pendant un quart d'heure. « Ça s'est passé un jour, 23 septembre 1913. La presse prévient, c'est une folie, une de plus. Alors, il est vrai que nous sommes en pleine conquête de l'air. Roland Garros tente de relier la Tunisie à partir de Saint-Raphaël. Il quitte la petite ville à 6h du matin. Le temps est clair, le ciel dégagé. Roland Garros aura cependant contre lui des vents défavorables et il lui faudra 7h53 pour rejoindre la Tunisie. Vous imaginez un peu l'exploit. Quand il arrive enfin, il ne lui reste plus que 5 litres d'essence. C'est la première fois que l'on parcourt 730 km de mer sans aucune escale de secours possible. 23 septembre 1924, c'est la naissance de Jean Piat, comédien français. Et puis le 23 septembre 1926, c'est la naissance de John Coltrane, saxophoniste de jazz allemand. Et oui, il est noir, mais c'est jazz allemand. Et il est décédé le 17 juillet 1967. Je vous propose d'écouter tout de suite un morceau de Coltrane, Countdown.

Ça s'est passé un jour, 23 septembre 1938, c'est la naissance de Romy Schneider, actrice autrichienne, décédée le 29 mai 1982. 23 septembre 1939, c'est le décès de Sigmund Freud. Il était né le 6 septembre 1856. Il est décédé dans la banlieue de Londres où il s'est réfugié après que les Allemands ont annexé l'Autriche. Neurologue et psychiatre, il est le fondateur de la psychanalyse et il a créé une méthode pour explorer l'inconscient, et notamment en tentant d'interpréter les rêves. Je vous conseille d'ailleurs de relire un certain nombre des écrits de Freud, vraiment passionnants. 1941, Glenn Miller enregistre American Patrol. C'est effectivement, nous sommes en France sous occupation allemande, le jazz à mauvaise presse. Et bien entendu, ce sont des musiques que les Français reprendront dans les bals de la Libération. Nous connaissons tous Césaire. Mm-hmm.

Ça s'est passé un jour, 23 septembre 1949. L'URSS expérimente sa première bombe atomique. Bah chouette, alors bientôt ce sera tout le monde qui aura sa petite bombe. 23 septembre 1954, c'est fait. Brassens passe en vedette à l'Olympia. Il a eu beaucoup de chance parce que pour d'autres comme Aznavour ou Jean Ferrat, ce fut beaucoup plus long. Même Brel a eu quelques difficultés au début de carrière. Brassens, ça fait à peine 2 ans et demi qu'il chante. 23 septembre 57, l'armée de la plus grande démocratie du monde, comme on l'appelle les États-Unis, doit protéger ses enfants pour qu'ils puissent entrer à l'école pour y étudier normalement. Il faut dire que ces enfants ne sont pas tout à fait comme les autres puisqu'ils ont la peau noire. Or, depuis le début de l'année, se mettent en place des lois contre la discrimination raciale. Je vous rappelle que nous sommes en 1957. C'est pas le 17e siècle, ça. Pour certains blancs, il n'est même pas envisageable de pouvoir côtoyer avec un noir, ne serait-ce que 5 minutes assis à côté de lui dans un bus. Très longtemps, le racisme pourrira les rapports entre les gens aux États-Unis. 23 septembre 1964, inauguration du nouveau plafond de l'Opéra de Paris. L'Opéra Garnier, bien entendu, à l'occasion d'une représentation de gala de Daphnis et Chloé, ballet de Maurice Ravel dans les décors et donc le plafond de Marc Chagall grâce à l'initiative du ministre des Affaires culturelles. On ne dit pas encore le ministre de la Culture. Il s'appelle à l'époque André Malraux. Et puis 1981 à Paris, présentation de Carmen dans une mise en scène de Marcel Maréchal. J'aimerais revenir un tout petit peu en arrière avec Bourvil, ma petite chanson.

Mais c'était il y a quelques années, le temps a passé et l'eau court sous les ponts. Qu'est-ce qu'elle a, mais qu'est-ce qu'elle a donc?

fichu. Et oui, ça s'est passé un jour. Pourquoi ce Bourvil ? Eh bien, tout simplement, cet homme qui nous a fait rigoler avec le corneau, qui nous a fait réfléchir avec la traversée de Paris, ou qui nous a distrait avec le cercle rouge de Jean-Pierre Melville, et puis tous ces sketchs, ces pièces de théâtre, ces chansons drôles, eh bien, c'est en 1970, le 23 septembre 1970, que André Rimbourg décède à l'âge de 53 ans. Oui, il était jeune. André Rimbourg, dit Bourvil. Il était né le 27 juillet 1917. Et bien voilà, notre émission se termine. Demain est un autre jour. Je vous rappelle que vous pouvez faire tous vos commentaires sur www.croquenote.com. Je voudrais remercier Martine, Estelle, Patricia, Bernard qui m'ont aidé à préparer cette émission, les textes, les choix musicaux. Et puis merci à Olivier Rosa, à la technique. À bientôt, au revoir.

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1: Unforgettable. Bienvenue pour notre émission Sentez-vous bien, une émission sur la santé avec le docteur Jean Lindsay. Bonjour.
2: Bonjour Oscar.
1: Alors aujourd'hui, vous aborderez la question des hormones en lien avec la parution d'un livre qui s'intitule « Le grand désordre hormonal » de Corinne Lalot, paru aux éditions Le Cherche Midi. Corinne Lalot est journaliste spécialiste en santé. C'est en quelque sorte la synthèse de ces 60 dernières années sur le sujet, docteur Jean Lindsay.
2: Ben, on a bien l'impression, oui. Corinne Lalot est grand reporter à la télévision depuis 30 ans et spécialisée dans la santé. Elle a fait un ouvrage que je ne saurais trop recommander à nos auditeurs. Alors là, vraiment, c'est un bon investissement, hein. Le grand désordre hormonal de Corinne Lalot, car elle fait la synthèse de ce que la science nous a amené à découvrir petit à petit. Le premier ouvrage pivot, ça a été Le printemps silencieux de Rachel Carson, en 63. Ça met du temps, la science, à pénétrer le corps social, hein. Ensuite, on a eu L'homme en voie de disparition de Théo Colborne, en 98. Ensuite sont venus Philippe Grandjean, qui est épidémiologiste à Copenhague et attaché à Harvard, à la grande université américaine, qui a écrit en francophonie un livre qui s'appelle « Cerveau en danger » de Philippe Grandjean, qui est remarquable. Et puis on a eu de chez nous, de France, Barbara Domenech du Muséum d'Histoire Naturelle, qui a écrit « Le cerveau endommagé, comment la pollution altère notre intelligence et notre santé mentale ». Barbara Domenech, quatre livres pivot. Et avec le livre de Corinne Lalot, eh bien, vous pouvez faire l'économie des quatre autres. Quoique, si vous êtes curieux, ça vaut la peine de les lire aussi, hein. Et Corinne Lalot fait une très belle synthèse du sujet.
1: Et le rend un peu plus accessible au grand public.
2: Très accessible.
1: Et alors, docteur Jean Lindsay, par quoi on commence quand on évoque ce sujet-là? Rappelez-nous ce que c'est qu'un perturbateur endocrinien, docteur Jean Lindsay.
2: C'est une molécule qui a des propriétés endocriniennes qui prend la place des hormones naturelles que notre corps fabrique. Et ça va soit activer anormalement, soit désactiver, soit inhiber anormalement. Ça détraque tout.
1: Où est-ce qu'on trouve ces perturbateurs endocriniens? D'où viennent-ils?
2: L'homme a fabriqué souvent ces perturbateurs endocriniens pour des raisons physico-chimiques, sans se rendre compte que ça avait des effets parallèles, qui n'étaient pas prévus, quoi, des propriétés, et agissent à des doses infinitésimales. Surtout la grosse affaire, c'est que ça agit à des doses très très faibles.
1: Et alors donc, on peut retrouver ça dans la pollution de l'air, on peut retrouver ça dans une bouteille de plastique, par exemple.
2: C'est tout ce qu'on mange, et tout ce qu'on boit, et tout ce qu'on respire.
1: Dit comme ça, ça peut faire peur, non?
2: Ben non. Parce que savoir, c'est pouvoir. Mmh. Donc, à partir du moment où on a bien identifié le danger, on peut prendre des contre-mesures. Mmh. Alors là, avec les moyens de communication modernes, plus la science, eh ben, y a toutes les raisons de penser. Parce que les solutions, elles sont simples. Hein. C'est vélo, potager. Et avec le vélo...
1: Prendre soin de son environnement, c'est ça.
2: Vous dépolluez l'atmosphère. Oui. Avec le potager et le maraîchage, ou manger une nourriture saine. On vivait bio
1: sans le savoir.
2: Au XVIIIe siècle.
1: Et sans le savoir.
2: Sans le savoir. La pollution, elle est liée à tout ce que l'homme a inventé, qui est bien. Par exemple, Monsieur Diesel, lui, il pensait qu'il allait libérer l'humanité de l'esclavage, de la nécessité de la force humaine. Et avec le moteur diesel, il pensait que les hommes, à l'époque, tout était fait à la force humaine. Il y avait juste les chevaux, vous voyez. Et donc, il s'est dit, je vais libérer l'humanité. Et le diesel s'est révélé redoutable.
1: Il n'avait pas pu anticiper ce qui allait se passer.
2: Non, il ne pouvait pas anticiper. Oui. Mais maintenant, on sait. Mm-hmm. Donc, on fait des diesels dépollués. Puis le mouvement vélo, il n'y a pas plus dépolluant que se déplacer à vélo. Hein.
1: Ça, c'est vrai. Oui.
2: Je vous donne quelques exemples de molécules, je pense. Hein.
1: Oui.
2: La plus classique, c'est le bisphénol.
1: Qu'on trouve dans le plastique.
2: C'est le plastique transparent. Uh-huh. Pas tous les plastiques transparents, mais beaucoup de plastiques, par exemple les CD.
1: D'accord. Et ça, c'est polluant et ça génère des perturbateurs endocriniens.
2: C'est estrogénique. C'est un assemblage de bisphénol. Quand vous faites comme une chaîne de bisphénol, vous les assemblez, les bisphénols, ça donne ce qu'on appelle le polycarbonate, c'est-à-dire le plastique transparent.
1: Oui.
2: Mais il y a des petits bouts, évidemment, de bisphénol qui s'en vont.
1: Imperceptible, quoi.
2: Imperceptible. Hein. Oui. Les tickets de caisse contiennent du bisphénol. Les biberons, on a eu un gros problème avec les biberons. Les biberons en bisphénol, sauf avec du lait chaud, ça détache des bouts de bisphénol. Les biberons en polycarbonate faisaient que les bébés étaient imprégnés de bisphénol. Et le bisphénol, c'est la molécule qui était utilisée avant qu'on sache synthétiser les hormones sexuelles. Quand on faisait des expériences pour étudier le cycle hormonal chez les animaux, on utilisait du bisphénol pour déclencher l'ovulation chez les lapines. C'était la molécule la plus approchante des estrogènes.
1: Et on en a fait du plastique.
2: On a fait du plastique. Mais une fois que c'était en plastique, on s'est dit, c'est bien.
1: C'est solide.
2: C'est solide. Mais on n'a pas vu qu'il y avait des petits bouts qui se détachaient et qu'on allait les retrouver partout dans la nature et que ça avait des propriétés. À l'époque, on pensait que c'était la dose qui faisait le poison. On se disait, de toute façon, il y en a un peu, mais c'est pas grave. Et on s'est aperçu qu'un peu, c'est grave.
1: Uh-huh. Et donc aujourd'hui, on en mesure un peu plus les conséquences.
2: Oui, on a interdit le bisphénol.
1: Ça y est, c'est interdit ?
2: Oui, on légifère là-dessus, oui. Uh-huh. Le dossier est sur la table, oui, ça c'est sûr.
1: Donc, on rappelle le livre « Le grand désordre hormonal » de Corinne Lalot, paru aux éditions Le Cherche Midi, docteur Jean Lindsay.
2: Absolument. Et
1: vous le recommandez vivement.
2: Ah oui, très, très, très chaudement, oui.
1: Bon.
2: Lisez, faites lire, offrez « Le grand désordre hormonal ».
1: Merci beaucoup, docteur Jean Lindsay. C'était Sentez-vous bien. On se retrouve bientôt pour une prochaine émission. À bientôt. Au revoir.
2: Au revoir, Oscar.
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2: La chanson fait son cinéma, mais le cinéma n'est pas en reste. Il se sert de la chanson pour embellir ses films. Réalisée en 2006 pour les besoins du film de Sofia Coppola, Marie-Antoinette, la partition musicale a été confiée à Brian Redzel. Extrait d'une bande originale qui mêle musique baroque et groupe des années 80, nous écoutons Bow Wow interpréter Full Rutch In.

Supervisé par Hans Zimmel pour les besoins du film de Ridley Scott sorti en 2001, Hannibal, la bande originale comprend en titre additionnel Videcor Meum du compositeur irlandais Patrick Cassidy. Nous en devons l'interprétation à l'australienne Daniele Doniez et Bruno Lazzarotti.

0: Vous venez d'entendre La Chanson fait son cinéma, une émission proposée par Pierre Gallet. À très bientôt. D'ici là, prenez soin de vous.
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2: Bonjour à tous. Les journées peuvent sembler longues lorsque l'on travaille. Il est donc essentiel de faire des pauses régulièrement. Une étude récente confirme que même si elles sont courtes, celles-ci contribuent à favoriser notre bien-être. Une surcharge de travail, de trop longues heures au bureau, le travail peut parfois conduire au burn-out, la forme la plus sévère de l'épuisement professionnel. Et il concerne de plus en plus de personnes. C'est pourquoi il est essentiel de pouvoir se reposer. Certes, les vacances, les week-ends permettent de reprendre des forces. Et les pauses déjeuner participent aussi à ce besoin de repos au quotidien. Mais qu'en est-il des très courtes pauses de moins de 10 minutes durant la journée? C'est sur cette question que des chercheurs roumains se sont penchés. Pour en savoir plus, ils ont passé en revue 22 études publiées au cours des 30 dernières années. Chacune avait pour but d'examiner le bénéfice potentiel de pauses courtes durant une tâche assignée. Les tâches en question étaient variées. Simulation de travail, expérience, tests cognitifs et les types de pauses aussi. Activité physique, activité relaxante, visionnage de vidéos. L'analyse statistique réalisée par les scientifiques a révélé un lien entre ces courtes pauses et une amélioration de l'énergie et une baisse de la fatigue des participants. Ce qui suggère que ces micro-pauses contribuent au bien-être. En revanche, elles n'ont pas permis d'améliorer la performance. Pour cela, la pause devrait durer plus de 10 minutes. Quoi qu'il en soit, n'hésitez pas à faire des breaks de temps en temps pendant votre journée. Ils seront d'autant plus bénéfiques que vous en profiterez pour bouger un peu si vous faites un travail sédentaire.
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4: Bonjour à tous, ce 23 septembre, journée nationale du refus de l'échec scolaire. Chaque année, 150 000 élèves quittent le système scolaire sans diplôme, soit près d'un jeune sur cinq. Quand on se souvient des discours volontaristes des ministres successifs et leur volonté d'emmener au moins 80% des jeunes Français au baccalauréat, on est mal à l'aise. Lutter concrètement contre l'échec scolaire implique pour le moins une réflexion approfondie sur nos politiques d'éducation avec l'ensemble des acteurs de l'éducation, professeurs et parents inclus. Journée également internationale de la maladie de Willis-Eggbaum, affection longtemps appelée syndrome des jambes sans repos. Elle toucherait pas moins de 2% de la population française de façon quotidienne et plus de 8% si on totalise toutes les personnes atteintes à des degrés divers, voire moindres. Ce syndrome provoque chez les personnes qui en sont atteintes des sensations désagréables dans les jambes et les bras qui vont de la simple démangeaison à la décharge électrique douloureuse, même lorsqu'elles sont en repos. Journée également aujourd'hui de la bisexualité depuis 1999. C'est une journée militante d'origine américaine. Il semble qu'encore aujourd'hui, la célébration de cette journée ne dépasse pas le cercle de la communauté bisexuelle et de ses sympathisants. Il s'agit surtout d'un appel aux personnes bisexuelles, à leurs familles et à leurs amis pour obtenir la reconnaissance des droits à travers son histoire, sa communauté, sa culture et surtout son vécu quotidien et sa tolérance. Journée internationale des langues des signes adoptée par l'ONU le 14 novembre 2017. Langue gestuelle produite par les mouvements des mains, du visage et du corps dans son ensemble que les personnes sourdes et muettes ont développée pour communiquer. Naissance dans 1949 de Bruce Springsteen, chanteur-compositeur-guitariste américain. Et surtout, le 23 septembre 1930, naissance de Ray Charles. Ray Charles Robinson, de son vrai nom, chanteur pianiste de jazz américain, qui nous a quitté en 2004, figure majeure de la musique afro-américaine. Il aborda de nombreux genres musicaux durant sa carrière de plus de 50 ans, le jazz, le gospel, le blues, la country, ou encore le rhythm and blues. Il est en outre fréquemment considéré comme l'un des pionniers de la soul. Atteint de cécité totale à l'âge de 7 ans, Ray Charles suit une formation musicale classique dans sa jeunesse. Il se tourne ensuite vers le blues et connaît le succès qu'on lui connaît au début des années 60 avec des titres tels que Georgia on My Mind ou Hit the Road Jack qui est sorti le 8 juillet 1961. On lui attribue alors le surnom de Genius. Ray Charles a vendu plusieurs dizaines de millions d'albums et a influencé de nombreux artistes comme Elvis Presley, Aretha Franklin, Stevie Wonder, Billy Joel, James Brown ou encore Marvin Gaye. Enregistrement public de 2006, Ray Charles avec le The Voice of Jubilation Choir. N'oubliez pas de fêter les constants et les solennes.

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2: Bonjour à toutes et à tous et bienvenue pour Parole solidaire, votre rendez-vous consacré à celles et ceux qui s'engagent au service des plus fragiles. Et aujourd'hui, nous allons parler d'un sujet malheureusement toujours d'actualité, c'est le sujet de la faim dans le monde et aussi l'aide d'urgence. Derrière les catastrophes, les conflits ou les déplacements de population, il y a des familles qui manquent de tout et notamment de l'essentiel, c'est-à-dire se nourrir. Et pour en parler, eh bien, j'ai le plaisir de recevoir Ariane Hundefaux. Bonjour.
3: Bonjour.
2: Alors vous êtes chargée de communication chez ADRA France.
3: Oui.
2: Et Eliora Ange, bonjour.
4: Bonjour.
2: Alors, vous êtes diététicienne et nutritionniste stagiaire chez ADRA France.
4: Voilà.
2: Alors, ensemble, vous allez nous expliquer comment se met en place l'aide humanitaire dans les situations d'urgence et pourquoi chaque don peut concrètement changer des vies. Alors, Ariane Hundefaux, il faut rappeler que ADRA France est en pleine collecte pour la famine et l'aide d'urgence.
3: Oui, c'est bien ça.
2: Est-ce que vous pouvez nous dire à quoi servent les dons que vous récoltez lors de cette collecte, précisément ?
3: Alors, les dons qu'on récolte servent à une aide immédiate, donc une aide vitale, dont l'aide alimentaire. Il y a l'aide alimentaire, il y a aussi l'eau, bien sûr, la santé. Et parfois même souvent, les abris d'urgence. En cas de catastrophe, on va se retrouver avec une nécessité d'avoir des abris parce qu'il y a énormément de déplacés. Donc, ils sont exposés aux intempéries. La plupart du temps, donc quasiment toutes les catastrophes, on va retrouver en commun l'aide alimentaire, sachant que l'aide alimentaire est nécessaire juste après une catastrophe, mais certaines crises se prolongent. Donc là, ça devient une crise alimentaire plus grande où on va aussi se retrouver dans des situations comme des camps de réfugiés dans des pays en développement, par exemple, où il y a des cas de famine. Et la collecte va servir vraiment à la famine, l'aide d'urgence, de façon générale.
2: Et alors, quand on dit que ADRA est en pleine collecte, ça veut dire que c'est parce que c'est pour répondre à une urgence précise ou alors c'est pour avoir un fonds justement disponible à parer à toute urgence?
3: Justement, la problématique dans l'aide d'urgence, c'est qu'il ne faut pas attendre que l'urgence soit là avant de réagir. Il faut avoir les fonds avant, il faut être préparé avant. Donc c'est très très important d'avoir les fonds. Pourquoi? Parce qu'en général, quand une catastrophe arrive, il y a le chaos. Et c'est très très difficile de se préparer pendant un chaos. Donc il faut être prêt avant, il faut être préparé stratégiquement. Donc au niveau de la stratégie, elle est là, parce que ADRA, au niveau international, se forme. Donc il y a des formations qui se font régulièrement au niveau des experts, des directeurs par rapport à l'urgence. Mais aussi, il faut avoir les fonds pour avoir un minimum et savoir comment on va se positionner dès qu'il y a une catastrophe. En général, si je prends par exemple un cyclone, quelque chose qui va arriver, on est prévenu. Il y a une alerte qui se fait. Et dès qu'il y a l'alerte qui se fait, hop, les équipes se mettent en place et commencent à réagir, commencent à préparer les paquets. Et c'est à cela que sert l'aide d'urgence.
2: Alors donc, vous l'avez dit, Ariane, vous l'avez évoqué, hein, comme quoi pendant des situations d'urgence, il y a aussi la question alimentaire qui s'en mêle très rapidement.
3: Très rapidement.
2: Parce que quand les gens n'ont plus rien, il faut quand même qu'ils puissent manger.
3: Oui.
2: Et alors donc, l'aide alimentaire rentre pleinement, est complètement inclus dans cette aide d'urgence. Et c'est en ça, peut-être que Eliora Ange va pouvoir nous éclairer. Vous êtes nutritionniste, diététicienne. On pourrait se demander si c'est si important que ça, dans une situation d'urgence, de se soucier du bien-être des gens ou en tout cas de faire attention à ce qu'ils s'alimentent bien. Est-ce que c'est important?
4: Alors, sur le court terme, c'est pas forcément très important si l'alimentation elle est pas forcément équilibrée. Mais en revanche, sur le long terme, il y a des risques de dénutrition et des carences nutritionnelles qui peuvent apparaître. Et également un affaiblissement du corps. Donc, ce qui serait intéressant, c'est d'apporter, tout dépend des ressources disponibles, mais l'essentiel, c'est vraiment d'apporter des protéines pour maintenir la masse musculaire et également des féculents pour fournir de l'énergie sur le long terme. terme. Puisqu'il y a des risques de dénutrition, et le problème de la dénutrition, c'est qu'il y a un affaiblissement de l'organisme et il y a l'apparition aussi des maladies qui peuvent apparaître sur le long terme.
2: Donc pour que cette situation d'urgence ne dégénère pas encore plus, finalement c'est important de veiller à maintenir quand même une alimentation correcte.
4: En effet, mieux vaut prévenir que guérir, comme on dit. Donc il vaut mieux éviter d'avoir des carences par la suite et apporter des protéines et des féculents pour donner plus d'énergie possible dans les situations de crise.
2: Et peut-être aussi parce que justement pendant ces situations-là, on a tendance peut-être aussi à manquer malgré tout en quantité, ce qui veut dire que le peu d'apport nutritionnel journalier doit être vraiment de qualité finalement.
4: Oui. Ce qui est intéressant, c'est pas forcément la quantité d'apport qui est fournie, mais comme vous avez dit, plutôt la qualité nutritionnelle des aliments qui sont fournis.
2: Et c'est pour ça que les ONG, Ariane Undefo, ont recours à des diététiciens ou nutritionnistes.
3: Oui, oui, il y a vraiment des spécialités au niveau des équipes d'urgence qui sont vraiment spécialisées dans l'apport nutritionnel. Dans les premiers jours d'une urgence, par exemple, il y a des choses qui sont déjà prêtes. Il y a des biscuits qui existent, haute énergie, donc ça c'est connu des ONG de façon générale. Donc, on fait attention à la ratio alimentaire. Au niveau des repas chauds, on va dire que ce sont les bénévoles qui vont participer. Les tout premiers jours de la réaction avec les bénévoles, on va essayer d'équilibrer, mais ça ne va pas être sous-pesé, calculé. Ça va être plutôt l'aide rapide et aussi diminuer la détresse déjà des personnes qui se retrouvent sans rien. Donc, c'est vraiment dire, premièrement, on est présent. Mais on sait que certaines crises, la plupart du temps, ont tendance à se prolonger. Et là, il faut vraiment équilibrer parce que parmi les personnes qui sont dans les crises, il y a de tout. Il y a beaucoup d'enfants, il y a des femmes enceintes, il y a des personnes qui sont fragilisées, il y a des personnes qui ont des maladies chroniques, il y a des personnes âgées. Donc, il y a des besoins qui sont spécifiques quand même et ce sont des populations qui se retrouvent exposées aux intempéries. C'est très, très important l'alimentation pour les aider physiquement et moralement à traverser la crise. Sachant que, j'aimerais dire que la collecte de ce fonds d'urgence aide aussi en France, parce que les antennes locales ADRA, par exemple, font beaucoup de maraudes, donc apportent une aide alimentaire aux personnes qui sont dans la rue, et on n'y pense pas, mais sont des personnes qui sont en situation de crise prolongée, et qui se retrouvent souvent en situation de dénutrition. Donc, justement, l'apport d'Elura, c'est aussi de permettre d'accompagner nos antennes pour qu'elles puissent améliorer la qualité de l'aide alimentaire qu'elles apportent en France.
2: Alors, Elura, justement, est-ce que vous pouvez nous dire un peu quel a été votre travail durant votre stage chez ADRA France autour de la question que vient de soulever Ariane ?
4: Alors, l'idée, c'était un peu d'apporter une éducation nutritionnelle auprès des antennes, de dire concrètement qu'est-ce que l'équilibre alimentaire et aussi d'adapter en fonction des aliments qui sont proposés par les banques alimentaires, proposer également des recettes qui seraient équilibrées et que les bénéficiaires pourraient mettre en place pour avoir une meilleure alimentation et avoir un équilibre alimentaire.
2: Alors, Ariane Undefo, on est en train de parler de cette collecte de fonds d'urgence pour ADRA France. Est-ce que vous pouvez nous dire quelles sont les situations d'urgence dans lesquelles ADRA France est en ce moment impliquée un peu partout dans le monde ?
3: Oui, alors spécialement en ce moment, ADRA France est impliquée dans l'aide d'urgence à Madagascar. Il y a eu en février 2 cyclones en 10 jours, dont une qui était vraiment catastrophique. L'île s'est retrouvée en état d'urgence. Et aussi au Liban. Donc, on connaît la situation des crises au Liban.
2: Avec la crise au Moyen-Orient.
3: Au Moyen-Orient. Mmh. D'ailleurs, le directeur d'ADRA France a fait partie de l'équipe de réponse à l'urgence, donc sur le terrain. Et il est tout juste de retour parmi nous, donc pour la gestion de cette crise. Donc, ce sont les crises auxquelles on participe. Et en France, nous sommes toujours présents, toujours présents. Et de façon aussi régulière au Cameroun, dans les camps de réfugiés. Oui, il y a ces situations de crise alimentaire qui sont récurrentes et on fait beaucoup d'éducation et accompagner les familles à équilibrer l'alimentation pour leurs enfants de façon très particulière et aussi apporter des compléments, tout simplement.
2: Et alors, puisque c'est le temps de cette collecte pour ce fonds d'urgence, pour lutter contre la famine et pouvoir intervenir aussi de manière urgente, quel est le message que vous avez envie de laisser aux gens qui nous écoutent là en ce moment, à ce micro, pour justement peut-être les sensibiliser au fait de pouvoir vous apporter une aide sous forme de don ?
3: Le message que j'aimerais faire passer, c'est que dans les situations d'urgence, la réactivité est très très importante. Donc on a besoin d'être prêt. Donc cette collecte qu'on fait, elle nous permet de pouvoir être présente tout simplement quand il se passe quelque chose et de ne pas agir trop tard. Voilà. Parce que en catastrophe, les premiers jours sont très très importants, surtout pour les personnes fragiles, les personnes à risque. Et aussi dire un grand merci à toutes les personnes qui participent déjà.
2: Qui vous soutiennent.
3: Qui nous soutiennent, qui soutiennent ADRA. À tous les bénévoles, parce que leurs actions sont très importantes, qu'il s'agisse de la France ou à travers le monde entier. Les partenaires, donc les bénévoles, on sait d'où ils viennent, voilà. Donc c'est vous, en fait, qui nous écoutez. Quand il y a une catastrophe sur le terrain, quelque part, qui interviennent, toutes les personnes qui interviennent sont des bénévoles, sont des personnes qui n'ont pas forcément d'expérience, mais qui sont accompagnées, évidemment, par les experts ADRA sur le terrain. Mais on verra beaucoup sur le terrain des personnes comme vous qui nous écoutez, qui aident. Et je dis grand merci, en fait, pour la sensibilité et pour l'intérêt que vous portez. Mais pour nous, pour l'urgence, la réactivité est importante.
2: Et alors donc, pour les gens qui souhaitent le faire, là, qui vous entendent, Ariane, et qui souhaitent faire un don, c'est facile de faire un don à ADRA France ?
3: C'est très facile de le faire, donc en ligne.
2: Oui.
3: Vous pouvez aller sur notre site adra.fr, et là, vous allez pouvoir justement voir les projets auxquels on participe, les pays dans lesquels on intervient, ou vous pouvez aller directement sur adra.fr/don. Donc D-O-N-S avec S à la fin.
2: Don, donc.
3: Oui.
2: Voilà, merci beaucoup Ariane Undefo et Liora Ange d'avoir été avec nous aujourd'hui dans Parole Solidaire. On retient que derrière chaque aide d'urgence, il y a bien plus qu'un simple soutien matériel. Il y a une présence, une écoute aussi, et puis une volonté de redonner de l'espérance à des populations souvent profondément éprouvées. Alors, si vous souhaitez soutenir la collecte pour la famine et l'aide d'urgence menée par ADRA France, eh bien, vous pouvez retrouver toutes les informations et faire un don sur adra.fr. Merci de nous avoir suivis et à très bientôt pour un nouveau rendez-vous de Paroles Solidaires. Merci, au revoir.
3: Merci.

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2: Bienvenue pour notre émission Top Cuisine. Nous sommes aujourd'hui en compagnie de Jesmylène Lopez. Bonjour.
3: Bonjour.
2: Comme à votre habitude, vous allez nous parler de cuisine dans cette émission. Aujourd'hui, vous nous présentez un dessert.
3: Un dessert, oui.
2: La panna cotta au lait de coco, amandes et mangue.
3: Exactement.
2: Donc, la panna cotta, c'est un dessert italien à l'origine. Hein,
3: oui.
2: Mais que vous avez revisité.
3: Et oui.
2: Et alors, donc, quels sont les ingrédients que vous nous proposez d'utiliser pour cette panna cotta?
3: Panna cotta d'origine, normalement, c'est avec du lait et de la crème fraîche. Donc, j'ai pris la recette de base et je l'ai changée. J'ai remplacé les ingrédients pour le lait de coco et le lait d'amande.
2: D'accord. Et alors, combien il en faut de lait de coco et combien de lait d'amande?
3: Il nous faut 400 ml de lait de coco, 400 ml de lait d'amande, 100 g de sucre en poudre, une gousse de vanille, ou sinon, si vous avez des vanilles en poudre aussi, ça va bien, et 5 feuilles de gélatine alimentaire. Et puis, si vous voulez bien, mais ça c'est facultatif, 100 g d'amandes en poudre.
2: D'accord. Pourquoi c'est facultatif?
3: Parce que même si on ne les met pas, ça va bien, parce qu'on a déjà le lait d'amande dedans.
2: D'accord.
3: C'est juste pour avoir un peu plus de goût à l'amande. Et pour ceux qui aiment bien mâcher des choses dans le dessert,
2: un petit peu de grains
3: d'amandes là-dedans.
2: D'accord.
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2: Ça, c'est pour la panna cotta.
3: La base.
2: Comment est-ce que vous utilisez ces ingrédients? Alors, comment ça se passe?
3: Alors, c'est très facile. Vous prenez une casserole assez haute.
2: Oui.
3: Donc, vous mettez le lait de coco,
2: oui,
3: le lait d'amande, le sucre et la gousse de vanille. Vous mettez tout ça dans la casserole, vous mettez sur le feu et vous les faites chauffer des préférences à 80 degrés.
2: Il faut porter jusqu'à ébullition ou il faut arrêter juste avant?
3: Il faut arrêter jusqu'avant.
2: Il ne faut pas que ça boue.
3: Il ne faut pas que ça boue. Ou sinon, vous pouvez le faire dans les bains-maries, en mélangeant ces ingrédients-là dans les bains-maries.
2: D'accord. On a compris, on a utilisé le lait de coco, le lait d'amande, le sucre, la gousse de vanille.
3: Oui.
2: Ça, c'est fait. Ensuite, on laisse de côté?
3: J'ai oublié de vous préciser. Avant de commencer cette préparation, vous prenez la feuille de gélatine alimentaire et vous la trempez dans l'eau chaude.
2: D'accord. Ça, c'est avant de faire le mélange dans la casserole.
3: Oui, de préférence, parce que ça, on gagne un peu plus de temps.
2: Et on en fera mollir plusieurs, hein, 5.
3: On met tous les 5,
2: d'accord,
3: mais dans l'eau chaude, mais pas beaucoup de l'eau chaude. Je n'ai pas précisé la quantité de l'eau chaude, mais on va dire 35-40.
2: On les laisse se ramollir dans 35 ml d'eau chaude.
3: Oui. De préférence, dans une assiette qui ne soit pas très profonde,
2: creuse.
3: On va faire en sorte que la gélatine elle soit bien disposée.
2: Oui, d'accord.
3: Et comme ça, on aura moins de la quantité d'eau.
2: C'est important de ne pas mettre trop d'eau?
3: Oui, c'est important parce que ça va faire la différence dans la recette.
2: D'accord.
3: Oui.
2: D'accord. Donc, le moins d'eau possible pour ramollir les feuilles de gélatine.
3: Les feuilles, oui. L'eau chaude.
2: Dans l'eau chaude. Comment ça se passe avec cette préparation aussi qu'on a déjà portée presque à ébullition?
3: Donc, on prend cette préparation qu'on avait déjà faite et on va prendre la feuille de gélatine, que ce n'est plus la feuille de gélatine, elle va être...
2: Mais qui est du liquide, en fait.
3: De liquide. Mmh. On va les mettre petit à petit, on va bien fouetter. Il faut mettre des quantités très réduites.
2: Pas tout
3: réduites.
2: D'un coup. Pas
3: non,
2: tout d'un
3: oui,
2: coup.
3: Oui, oui, oui,
2: il faut faire doucement.
3: Très doucement.
2: D'accord.
3: Parce que sinon, on aura les morceaux de la gélatine dans la préparation.
2: D'accord. Donc, on a intégré la gélatine à la préparation.
3: Oui.
2: Et ensuite, qu'est-ce qu'on doit faire?
3: On peut mélanger un peu de citron râpé. On va râper un citron. Il faut que ce soit un citron bio et bien lavé parce que c'est la peau des citrons. Ça va donner aussi un goût spécial à la recette.
2: D'accord. Donc ça, c'est dans la panna cotta qu'on rajoute le citron.
3: On va rajouter des citrons râpés, mais ça, c'est facultatif.
2: D'accord. Et une fois qu'on a mis ce citron, notre panna cotta est prête?
3: Notre panna cotta, elle est prête.
2: Et qu'est-ce qu'on fait?
3: Donc, à ces moments-là, on va répartir la préparation dans les verrines.
2: D'accord.
3: On peut dire comme ça.
2: D'accord.
3: Ça va dans 5-6 verrines.
2: D'accord.
3: La quantité. D'accord. Ça donne pour 6 personnes.
2: D'accord. En fait. Donc, et ça, on met au frigo.
3: Et après, vous mettez au frigo.
2: Au frigo, pendant combien de temps?
3: Minimum 4 heures. Il faut que ça soit bien épais.
2: Il faut
3: épais.
2: Que ça s'épaississe.
3: Il faut que ça s'épaississe, mais que ça ne devienne pas dur.
2: Dur. Il faut que ça reste onctueux, un peu épaissi,
3: oui,
2: mais pas dur.
3: Mais pas dur.
2: D'accord.
3: Oui.
2: C'est toute la réussite de la recette.
3: Il faut que quand on la met dans la bouche, ça se fond très doucement.
2: D'accord, mais pas quelque chose de dur.
3: Oui.
2: Donc, ça, on laisse au frigo. Et pendant ce temps-là, il faut préparer le coulis.
3: Le coulis de mangue.
2: Vous avez choisi un coulis de mangue.
3: J'ai choisi un coulis de mangue, mais vous pouvez mettre d'autres choses.
2: Fruits rouges.
3: Les fruits rouges.
2: Ou ce qu'on
3: du
2: veut,
3: chocolat.
2: En fait. Du caramel.
3: Du caramel. Oui.
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2: Et alors, quels sont les ingrédients dont on a besoin pour préparer ce coulis de mangue?
3: On aura besoin d'une mangue bien mûre.
2: Oui.
3: On va l'éplucher. On aura besoin de 25 ml de jus de citron, 20 ml d'eau, un blender pour mixer tout ça.
2: Oui.
3: Et 10 à 20 grammes du sucre en poudre.
2: D'accord.
3: Et si vous aimez bien les citrons, on peut mettre un peu de citron râpé. 3 grammes de citron râpé.
2: D'accord.
3: Une fois qu'on a tout ça, on met dans les blenders, tout simplement, on va les mixer.
2: On mixe tout ça ensemble.
3: On mixe tout ça, mais il faut que ça soit une crème bien onctueuse.
2: Voilà. Et là, c'est, ça y est, on
3: là,
2: a notre
3: bon,
2: coulis.
3: Et là, c'est bon, c'est bon. Ah, j'ai oublié de préciser, il y a, la crème, elle peut être plus épaisse ou moins épaisse, ça dépend.
2: Le coulis, vous voulez dire
3: les coulis.
2: Le coulis, et il peut être plus ou moins épais selon comme on l'aime.
3: Oui. Alors, une fois que notre coulis, il est prêt,
2: oui.
3: On va prendre la recette qui était dans le frigo. Elle a resté normalement en 4 heures, minimum.
2: Oui.
3: On va le prendre, on va le verser sur les 6 verrines.
2: Oui.
3: Des panna cotta qu'on avait préparées.
2: D'accord.
3: Et puis c'est bon à manger.
2: C'est prêt.
3: Et puis si vous aimez bien que ça soit un peu croquant, vous pouvez mettre râpé de coco et de l'amande par-dessus.
2: D'accord.
3: Ou sinon, vous pouvez mettre des céréales que vous aimez bien par-dessus.
2: Ah oui, par-dessus le coulis.
3: Oui, par-dessus le coulis. Vous pouvez rajouter encore des choses.
2: D'accord.
3: Oui.
2: Donc panna cotta au lait de coco, amande et mangue.
3: Et mangue.
2: Voilà, merci beaucoup Jasmilène pour cette recette qui nous donne l'eau à la bouche. C'était Top Cuisine, on se retrouve bientôt pour une nouvelle recette. Et la prochaine fois, vous nous parlerez d'un jus vitaminé, c'est ça hein?
3: La prochaine fois, je vais vous parler du jus vitaminé pour faciliter les transits.
2: Eh bien, on se retrouve bientôt.
3: Au revoir.
2: Au revoir Jasmilène.
3: Au revoir Oscar.
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5: Et Didier Blonce.
6: Prise de son, Jérôme Aubin.
5: Montage, Sarah Rodriguez.
6: Aujourd'hui, nous recevons l'association Family Bulle.
5: Avec pour invité Virginie Jeanmé.
6: Virginie Jeanmé, bonjour. Pour commencer, un petit mot sur cette association Family Bulle. Ensuite, nous parlerons également des ateliers et des consultations de puéricultrices. En bref, le saviez-vous ?
5: L'association Family Bulle est un service dédié à la santé de l'enfant et au soutien à la parentalité. L'équipe, composée d'infirmières puéricultrices, travaille en étroite relation avec les pédiatres, les sages-femmes, les kinésithérapeutes pédiatriques, les orthophonistes et l'ensemble des professionnels de la petite enfance.
6: Une adresse ?
7: L'adresse de l'association, le siège est au 32 boulevard François 1er. Et un des locaux dans lesquels nous faisons nos ateliers, c'est 41 rue Abbé Herval.
5: Le numéro de portable est toujours le 06 56 69 09 81.
7: Tout à fait.
5: Voilà, donc je répète, 06 56 69 09 81. Quand quelqu'un arrive avec un enfant pour vous poser les problématiques, il y a une première rencontre, il y a un staff, il y a un débriefing, et puis par rapport à l'orientation après, pour soutenir, ça
7: ouais.
5: Se fait comment ?
7: Alors, déjà, toute communication, tout travail de liaison n'est jamais fait sans l'accord de la famille. Déjà, ça c'est vraiment, on demande toujours l'accord. Est-ce que vous nous autorisez à partager les informations et quelles informations vous nous autorisez à partager aussi. C'est très important de pointer cet aspect-là. Et puis en fait, si c'est une famille qui est orientée par un professionnel, il va y avoir souvent une information sur une boîte de messagerie sécurisée. Où les professionnels de santé communiquent, sur laquelle les professionnels de santé communiquent. Donc voilà. Après, nous, on va rencontrer la famille au travers soit d'un atelier collectif par enfant, soit d'une consultation à domicile. On va avoir ces éléments-là qui sont à notre connaissance, mais on va toujours partir des besoins des familles. Ok, vous êtes orienté pour cette problématique.

0: on renforce sur de la consultation, sur de l'individuel. Et nos ateliers vont aborder toutes les thématiques autour de la santé. Ça va de, je sais pas, de l'alimentation au sommeil, à la gestion de ses émotions en tant que parent ou pour l'enfant. Si c'est pas par un professionnel de santé, si c'est sur les réseaux sociaux, par exemple, il y a des parents qui... on a un site internet aussi, familybulle.fr. Le parent peut s'inscrire à n'importe quel atelier qu'on propose. Il s'inscrit en ligne. Il a un rappel 2 jours avant sur la date et l'heure et le lieu de l'atelier. Vraiment, l'idée, c'est de faciliter. C'est de faciliter la vie des parents qui sont dans le speed, de faire en sorte que, puis de fiabiliser aussi l'inscription. Et donc là, si c'est à travers les réseaux sociaux, finalement, c'est un peu la même démarche, quoi. On fait le point avec le parent et on écoute le parent, on écoute ce qu'il vit, on écoute l'enfant. Et puis, on voit en fonction de notre expertise qu'on peut proposer, mais toujours, c'est un travail d'équipe, quoi. Professionnel et parent et enfant.
1: Merci, c'était Parole d'Assaut, une émission de Gisèle Billon
2: et Didier Blonce.
1: À la technique aujourd'hui infidèle, Jérôme Aubin.
2: Et le montage sera fait par Sarah Rodriguez.
1: Mille merci à Stéphanie Vincent qui nous a organisé ce rendez-vous avec Family Bulle.
2: Merci à Virginie Jeanmet, notre invitée.
1: Merci à vous tous, auditeurs fidèles, au revoir.
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3: Bonjour Daniela.
4: Bonjour Joël.
3: Voici un moment important. Aujourd'hui, nous commençons avec quelque chose de très impressionnant, en tout cas pour Moïse, puisque Moïse, malgré ses hésitations, malgré le fait qu'il n'avait pas envie d'y aller, eh bien, il s'est laissé convaincre, je dirais, par Dieu. Et le voici maintenant, devant la cour, devant Pharaon.
4: Tout à fait. Il retourne en Égypte. Il annonce le plan de Dieu à son peuple, c'est-à-dire à ses frères, hein, aux enfants d'Israël. Et là, il va voir le Pharaon. Et il dit au Pharaon, et là je lirai peut-être le verset 1 du chapitre 5 du livre de l'Exode.
3: Oui.
4: Voici ce que dit l'Éternel, le Dieu d'Israël. Laisse aller mon peuple pour qu'il célèbre une fête en mon honneur dans le désert. Et le Pharaon répond, qui est l'Éternel pour que je lui obéisse en laissant partir d'ici les Israélites?
3: Ça veut dire qu'il ne reconnaît pas cette puissance. Il dit, moi je suis le Pharaon, votre Dieu, il ne compte pas pour moi. Je suis bien plus fort que le Dieu, votre Dieu, le Dieu des Israélites.
4: Tout à fait. Et là, on voit à tel point l'orgueil, la position, la puissance peut aveugler l'être humain. Parce que là, c'est vrai, c'est le roi le plus puissant du monde. À cette époque, c'est clair, il a du pouvoir, il a de la richesse, il a de l'influence. Mais là, il se dirige vers ou contre ce Dieu. Là, qui est ce Dieu? Pour lui, Dieu n'existe pas. Pour lui, cette puissance.
3: Il a ses propres divinités, voilà. Les crocodiles, tous ces animaux, oui, que l'on connaît dans l'Égypte ancienne. Ça, ce sont ses dieux à lui. Il ne connaît pas le Dieu des Israélites. Il le juge très peu important, donc il ne peut pas lui obéir. Il ne sait pas que c'est le Dieu créateur, que c'est le Dieu tout-puissant, le Dieu qu'adore l'Israélite. En plus, c'est vrai qu'on peut comprendre, si on peut dire comme ça, qu'il ne croit pas en ce Dieu, puisqu'il a rendu esclaves les enfants de ce Dieu.
4: Exactement.
3: Donc il se sent plus puissant que ce Dieu.
4: Oui, exactement, parce que c'est vrai, les enfants d'Israël sont ses esclaves et leur Dieu, voilà.
3: Après cette première entrevue, que va-t-il se passer? Le Pharaon a eu cette demande, il l'a rejetée. Ça en reste là? Comment vont réagir les Israélites qui, eux, ont pris espoir dans cette demande de Moïse et d'Aaron? Qu'est-ce qui se passe maintenant?
4: Oui, en fait, Pharaon réagit à cette intervention de Moïse et d'Aaron. Et il va alourdir la tâche des Israélites. C'est-à-dire, il va dire aux surveillants, aux chefs de corvée, de ne plus fournir la paille pour faire les briques. C'est-à-dire, à partir de maintenant, pour punir cette audace des enfants d'Israël, pour punir cette démarche, les Israélites doivent ramasser la paille eux-mêmes et faire des briques.
3: Alors qu'avant, elle leur était fournie, cette paille.
4: Exactement.
3: Et donc le travail est supplémentaire.
4: Exactement, mais il faut fournir, bien sûr, le même nombre de briques, la même quantité des briques, c'est clair. Mais là, c'est vraiment quelque chose d'incroyable, ce que le Pharaon demande aux Israélites.
3: Alors, j'imagine que lorsque Moïse et Aaron reviennent et que le peuple leur dit, ben voilà, la conséquence de votre action, ben c'est que maintenant, on est encore plus de dureté dans notre travail. On doit fournir plus de choses. C'est un vrai échec, c'est un vrai fiasco.
4: Tout à fait, tout à fait. Et le peuple se révolte contre tout cela. C'est clair, c'est compréhensible.
3: Oui, bien sûr.
4: C'est compréhensible. Moïse se trouve piégé. Parce que là, d'un côté, il y a Pharaon qui rejette sa demande. De l'autre côté, il y a le peuple qui se fâche à cause de ce travail supplémentaire. Il est tout seul avec Aaron. Et là, il va prier Dieu, parce que c'est Dieu qui l'a envoyé, en fait. Il va prier Dieu et il va lui poser la question, pourquoi fais-tu tant de mal à ce peuple-là? Pourquoi donc m'as-tu envoyé ici? Là, il commence à lutter avec Dieu pour que Dieu le soutienne dans cette situation déplorable.
3: Parce qu'il a fait confiance à Dieu, et voilà qu'il a l'impression que le résultat est pire que ce qu'il y avait avant.
4: Exactement.
3: Alors Seigneur, puisque c'est toi... Seigneur Dieu, que veux-tu que je fasse? Qu'est-ce qu'il faut faire maintenant?
4: Exactement, là, il se trouve dans une situation très très dure, en fait. Parce que qu'est-ce qu'il faut faire maintenant?
3: Et ce qui est extraordinaire, c'est qu'en face de cela, Dieu ne se tait pas, mais Dieu répond et de nouveau donne un ordre à Moïse.
4: Exactement, exactement. Et parce que Dieu parle à Moïse, il lui dit, tu vas voir, et là je lis le premier verset du chapitre 6, tu vas voir ce que je vais faire au Pharaon. C'est-à-dire, Dieu gère l'absurdité. Il est au-dessus de tout cela. Et c'est une bonne leçon pour nous. C'est-à-dire, même lorsque nous nous trouvons dans des situations apparemment sans issue, oui, il y a toujours un Dieu qui gère l'absurdité. Et un Dieu à qui nous pouvons faire confiance et à qui nous pouvons dire nos désespoirs.
3: Oui.
4: Il est là, il
3: écoute. Et nos incompréhensions, parce que là, il s'agit bien d'une incompréhension.
4: Oui.
3: Mais Seigneur, que se passe-t-il? Que dois-je faire? Puisque j'ai fait ce que tu m'as dit et la situation est pire.
4: Oui.
3: Et là, Dieu va réagir et va dire, attends,
4: exactement,
3: écoute-moi, écoute et fais ce que je te dis.
4: Exactement. Alors, et là, Dieu ajoute même que sous l'emprise d'une main puissante, non seulement il laisserait partir le peuple, c'est-à-dire Pharaon laissera partir le peuple, mais il le chassera lui-même de son pays. C'est-à-dire là, Dieu annonce cette libération qui aura lieu, malgré Pharaon, malgré le peuple, malgré tout. Cette libération aura lieu, définitivement.
3: Et la situation semblerait pourtant bien désespérée, mais Moïse fait confiance et retourne donc voir Pharaon.
4: Oui.
3: Je vois ça donc au chapitre 7 de l'Exode. Dieu renouvelle sa promesse à Moïse et
4: oui,
3: Moïse revient voir Pharaon pour la deuxième fois.
4: Exactement, exactement. Ils vont voir Pharaon et là, il y a un miracle qui va se produire devant le trône de Pharaon. Il y a Moïse et Aaron devant le Pharaon.
3: Oui.
4: Et ils reformulent leur demande, c'est-à-dire Pharaon doit laisser partir le peuple d'Israël.
3: Oui.
4: Mais là, Pharaon est toujours dur. Et le bâton d'Aaron se transforme en serpent devant Pharaon, c'est-à-dire Aaron jette le bâton sur la terre et il devient un serpent.
3: C'est déjà quelque chose qu'on avait vu dans le désert. Quand Moïse était dans le désert et que Dieu s'était manifesté, il y avait déjà eu cette transformation du bâton en serpent, puis Moïse avait repris le serpent par la queue qui était redevenu un bâton.
4: Oui.
3: On retrouve le même miracle.
4: Exactement. Et le miracle se produit devant Pharaon maintenant. Maintenant, mais Pharaon n'est pas impressionné. En fait,
3: ah bon?
4: il appelle ses sages, ses magiciens.
3: Oui.
4: Et ils viennent. Et en fait, leur bâton aussi se transforme en serpent.
3: Tiens.
4: Mais il
3: donc, un coup partout. Tout le monde fait des serpents avec les bâtons.
4: Tout à fait. On s'imagine la scène devant ce trône. Il y a beaucoup de serpents maintenant. Ça bouge. Hein.
3: Oui.
4: Mais le serpent d'Araon, c'est-à-dire le serpent qui est venu, sorti...
3: par la puissance de Dieu.
4: Exactement. Va dévorer les deux serpents des deux magiciens du Pharaon. C'est-à-dire,
3: ils n'auront sa puissance.
4: Exactement, ils n'auront plus de bâton, hein, les deux serviteurs de Pharaon. Et là, Dieu montre sa puissance. Il est supérieur. Hein,
3: ouais.
4: Il est supérieur à la magie, à la sagesse égyptienne.
3: Alors à ce moment-là, Pharaon, je suppose, peut-être, va-t-il dire « Ouh là là, je me rends compte que ton Dieu est plus puissant que mes magiciens. » Est-ce que ça se passe comme ça?
4: En fait, non. Non, en fait, il a toujours le cœur obstiné. Et il refuse d'écouter Moïse et Aaron. Et comme Dieu l'avait dit, hein, Dieu avait révélé à Moïse et Aaron que le Pharaon était obstiné.
3: Ne se laisserait pas faire facilement.
4: Exactement, ça ne serait pas facile. Mais là, le Pharaon, devant ce miracle, reste obstiné.
3: Alors donc, pour la deuxième fois, deuxième échec, et il va falloir une troisième ou une quatrième, je ne sais pas. Et la semaine prochaine, nous découvrirons la suite de ce texte qui est lu dans l'Exode au chapitre 6, 7 et 8, là où l'histoire du Pharaon est expliquée. Pharaon qui est face à Moïse, face à Aaron. Alors rendez-vous la semaine prochaine.
4: D'accord, entendu.
3: Merci, à bientôt Daniela.
4: À bientôt Joël. C'était En quête de vie avec Daniela Galbraith.

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Amis de la radio, bienvenue, c'est Daniel Jublin, votre compagnie, pour vous proposer le chant du violoncelle. Ravi de vous retrouver pour cette émission de détente, de voyage, et tout simplement pour commencer avec les instruments à cordes du quatuor, nous rejoignons le compositeur Joseph Haydn dans un de ses très nombreux quatuors, opus 76, le mouvement adagio du quatuor intitulé « Le lever du soleil ».

Parmi les plus prestigieux interprètes, nous venons d'entendre le Plajac Quartet dans cet extrait du Quatuor à cordes en si bémol majeur, opus 76, numéro 4 de Joseph Haydn. C'était Adagio. Il n'y a que quelques rues à traverser dans cette merveilleuse ville de Vienne et nous retrouvons Mozart, le mouvement lent de l'ineffable concerto numéro 21, Köchel 467. C'est Daniel Barenboim au piano.

C'était Les Ineffables Accords et la si belle mélodie du concerto numéro 21, Köchel 467 de Mozart, sous les doigts de Daniel Barenboim, dirigeant l'English Chamber Orchestra. Nous restons à Vienne et nous retrouvons Ludwig van Beethoven, une œuvre rarement jouée. C'est l'Octuor pour deux hautbois, deux clarinettes, deux bassons et deux cors, opus 103. En mi bémol majeur. Voici l'Andante avec un magnifique hautbois qui surplombe tous les nuages possibles et imaginables.

à nouveau Joseph Haydn. On sait l'admiration que Beethoven portait pour le grand maître viennois. Nous entendons tout justement un autre quatuor à cordes dans la famille des quatuors du début de notre émission, opus 76, cette fois-ci le quatuor numéro 5.

Cet adagio du Quatuor numéro 5, opus 76, avec le Pratschka Quartet, un moment de pure délice. Nous restons à Vienne, au coin de l'autre rue, nous nous retrouvons avec Mozart. Enfin, pas très exactement, parce que si je regarde bien, cette œuvre a été composée à Salzbourg. Et oui, oui, nous sommes encore dans cette période si importante, mais en même temps troublée, du cher Mozart, avec le divertimento pour deux cors, deux violons, alto et contrebasse en si bémol majeur que Schell 287. Voici thème et variation.

C'était donc du Mozart, vous l'avez reconnu. Nous entendions un divertimento pour deux cordes, deux violons, alto et contrebasse en si bémol majeur, Köchel 287, pardon, et c'était thème et variation andante grazioso. Il nous reste quelques secondes pour notre émission, le temps pour moi de vous proposer encore un divertimento de Mozart, mais cette fois-ci dans une formation tellement différente. Nous retrouvons deux clarinettes et un basson. Voici un larghetto du divertimento numéro 2.

0: deux clarinettes et un basson pour conclure notre émission Le Chant du Violoncelle. C'était un grand bonheur que d'être ensemble et à Vienne. Nous avons rencontré ces trois grands maîtres de la musique que sont Beethoven, Haydn et Mozart. C'était Le Chant du Violoncelle proposé par Daniel Jublin. À très très bientôt.
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2: L'autre jour m'en allait, une émission de musique médiévale présentée par Marie-Andrée Decel. Aujourd'hui, nous allons écouter des morceaux de danse. Parce que la musique est un moyen de percevoir le monde, elle est devenue un exemple de l'évolution dans notre société. L'ensemble Millenarium, qui a réalisé ce bel enregistrement de danza, danse médiévale, voit en elle un jeu de miroir où les éléments se définissent, se réfléchissent, se déforment et s'enregistrent. La musique trace comme un labyrinthe dans lequel l'homme recherche le chemin de sa perfection, le souvenir des savoirs, la raison des échecs, le plaisir des rencontres et des échanges humains. Selon Christophe Desligne, qui est un joueur d'organetto et qui est notamment interprète dans cet enregistrement, nous dit « Si la tâche du musicien désirant jouer la musique instrumentale de la Renaissance, de l'âge baroque ou de toute autre époque postérieure est de constituer une interprétation à partir des sources, pour interpréter la musique instrumentale du Moyen-Âge, il doit d'abord reconstituer une pratique à partir d'indices. L'histoire de la musique instrumentale occidentale ne commence pas à la Renaissance. Elle se divise en deux périodes. Une première période s'écoule des Pères de l'Église à la chute de Constantinople, contemporaine de Christophe Colomb. Une deuxième période se mesure de 1500 à nos jours, soit d'un côté plus de 10 siècles de tradition orale, de l'autre 5 siècles de production écrite. Voilà, tout d'abord, nous allons vous proposer une pièce de tradition orale anonyme, une danse de type carole, donc une ronde en quelque sorte, dite danse angloise.

Maintenant, la Cantiga de Santa Maria, numéro 358. Aquias cusas coitadas est un virelai anonyme noté au XIIIe siècle à l'initiative d'Alphonse X le Sage, roi de Castille et de Léon, extraite du célèbre manuscrit des Cantigas de Santa Maria. Aquias cusas coitadas.

Une estampie. Le lamento di Tristano et sua rotta est une danse en deux parties, une basse danse et une haute danse, qui s'apparente à l'estampie. C'est une pièce musicale anonyme, sans texte, de la fin du XIVe siècle.

Trotto est une œuvre anonyme sans texte, toujours, apparentée à une estampille de la fin du XIVe siècle, extraite du manuscrit de Londres.

Un autre manuscrit, le manuscrit du roi, nous fournit la carte estampie réelle ou carte estampie royale. C'est une danse anonyme notée sans texte au XIVe siècle.

Le troubadour Marcabru composa cette danse en trois parties et trois mesures différentes, sans refrain, dont le titre est « L'autrier Justuna Sibissa », dont la pastorelle « Nota Sibissa » est extraite.

C'est au tour du chevalier de Cadenet, qui est l'auteur de cette estampille, Alba Sancte Fui Bella Nipresada, dite estampille Sirena, qui était l'extrait du chansonnier d'Urfé.

Une danse en deux parties, haute et basse danse, apparentée à l'estampie, datant du XIVe siècle, la Manfredina est sua rota. Elle est elle aussi issue du manuscrit de Londres.

Nous pensons à notre ami Christian Brassy. Chers auditeurs, nous avons partagé les Danza Danse Médiévale. À bientôt pour la suite du périple musical médiéval. Si vous voulez obtenir la discographie, eh bien il vous suffit de contacter votre radio préférée. Merci Sarah.

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4: Mécha. Mécha, c'est le nom d'un personnage qui n'est pas israélite, que mentionne la Bible, mais aussi que l'on a retrouvé grâce à un document archéologique tout à fait particulier. Mécha était un roi de Moab. Alors Moab était un petit peuple voisin d'Israël, de l'autre côté du Jourdain, donc en Transjordanie, mais assez au sud, donc en face, pourrait-on dire, de la mer Morte. Et ce peuple a eu quantité de relations avec Israël plus ou moins agréables. À l'époque du roi Akab, donc au début du 9e siècle avant notre ère, Mécha était roi donc dans ce petit territoire de Moab et soumis au peuple d'Israël, payait donc un tribut en animaux, de troupeaux, des moutons, des chèvres qu'il versait chaque année au roi Akab de Samarie. Et ce qui s'est passé dans l'histoire de ce personnage de Mécha, c'est que la situation d'Israël a énormément changé. Il y a eu guerre, le roi Akab est mort à la guerre, et à la succession, eh bien, les choses se sont un petit peu compliquées. Et finalement, il a fallu attendre 2 ou 3 ans après la mort d'Akab pour qu'on retrouve trace de la mention de Mécha, roi de Moab. En effet, à cette période, le roi de Juda, Josaphat, et le roi d'Israël, Ahazia, se sont ligués pour se défendre contre une coalition des peuples du sud. Alors, il y avait des Édomites, il y avait des Moabites, mais il y avait aussi des Ammonites. Et tous ces peuples-là s'étaient ligués pour les attaquer. Et le roi Josaphat, qui commandait les Israélites et les Judéens, avait souhaité vraiment que on ne parte pas à cette guerre sans la bénédiction de Dieu, sans un conseil de Dieu, parce que ce roi-là était un roi fidèle, religieux, avec un contact avec son Dieu, qui aimait prier et soumettre ses projets à Dieu. Et Dieu lui a dit « Mais fais confiance, vas-y, tu n'auras pas à combattre ». Et puis, quand il est arrivé là, il s'est rendu compte que le territoire où risquait de se passer l'affrontement était un territoire très sec, où il n'avait pas plu depuis des semaines et où il n'y avait aucun moyen de ravitailler l'armée en eau potable. Alors, il s'est beaucoup inquiété de cette situation et a demandé au prophète Élisée que faire ? Et le prophète Élisée, creusez des trous dans toute la vallée là, et demain vous verrez, ces trous seront remplis d'eau. Effectivement, c'est ce qui s'est passé, l'armée a creusé des trous, et le lendemain, les trous étaient remplis d'eau. Mais quand le soleil s'est levé, on a vu ces trous se colorer d'un liquide rouge. Et c'était un soleil qui était assez sombre, au point que Mécha, le roi de Moab, a cru que c'était du sang. Et donc que ces armées étaient menacées et que déjà une partie de la coalition avait été tuée, massacrée par les Israélites. Alors Moab est rentré rapidement avec son armée dans son pays. Et là, sur la muraille de sa ville, il a offert son fils en sacrifice à sa divinité. Et les Israélites qui le poursuivaient là ont arrêté le siège de la ville parce qu'ils ont dit « ça c'est une abomination, c'est pas possible ». Et à cause de ça, eh bien, ils ont quitté cet endroit et ont dit « bon, on va laisser tomber ces gens qui sont des païens, qui sont des brutes, qui sont prêts à sacrifier leurs enfants ». Et ce qui est très curieux, eh bien, c'est que sur cette fameuse pierre noire, la stèle de Mécha, roi de Moab, qui a été d'ailleurs très abîmée et reconstituée, eh bien, on trouve un message où ce Mécha dit qu'il est enfin libéré de toutes les menaces des Israélites. Et on suppose que c'est vraiment juste après ce moment où les Israélites ont laissé tomber le siège pour dégoûter, je dirais, par l'attitude de Mécha, ce roi de Moab qui avait offert son fils en sacrifice. Vous avez là une histoire curieuse, alors que vous pouvez trouver mentionnée dans la stèle de Mécha, mais que vous pouvez aussi trouver racontée dans le deuxième livre des rois, au chapitre 1er et au chapitre 3, ainsi que dans le deuxième livre des chroniques, au chapitre 19.
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6: Bonjour. Bienvenue dans Conscience et Harmonie. Que diriez-vous à votre corps s'il vous parlait ? Si vous êtes blessé, vous pensez la blessure ? Réponse adaptée. Si vous avez un symptôme, vous prenez un médicament pour l'annihiler ? Regardons plus loin. Et remontons la chaîne des événements qui nous ont amenés à la douleur, à la blessure ou à la maladie. Pouvons-nous songer à ce que nous ressentons physiquement comme un langage ? Nous avons des émotions qui sont des signaux et que nous envoie notre cerveau pour nous indiquer ce qui va ou ce qui ne va pas. Elles sont là pour initier un mouvement. Notre cerveau fait déjà partie de notre corps physique, et donc les émotions sont déjà un langage de notre corps vers notre esprit. Que se passe-t-il si nous n'écoutons pas ? La situation dans laquelle nous restons devient stressante. Il peut s'agir d'un stress positif, que nous supportons volontiers car nous le savons utile et de courte durée. Il peut s'agir d'un stress inconfortable. Nous retiendrons qu'un stresseur est un événement que l'on regarde négativement. Quelqu'un d'autre pourrait y voir quelque chose de tout à fait positif. Si nous n'écoutons pas l'émotion, une tension peut apparaître, mentale ou physique. Cette tension devient douloureuse. Les douleurs sont le second langage de notre corps. En avez-vous déjà fait l'expérience ? Si nous continuons sur ce chemin, que devient une douleur que nous n'écoutons pas ? Le corps va crier encore plus fort et peut créer une maladie. C'est le principe des maladies psychosomatiques. « Tout est dans la tête », nous dira le médecin. Et il aura raison, dans le sens où l'origine est dans nos émotions, celles-là même qui sont créées par notre cerveau. La douleur est réelle, à nous de remonter le fil d'Ariane pour en retrouver l'origine.
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1: La couleur de Ré majeur, qui va si bien avec la trompette, pour les trompettes naturelles du XVIIIe siècle. Donc les compositeurs ont laissé d'innombrables pièces dans cette tonalité. Voici de Johann Wilhelm Hertel, concerto numéro 3 en Ré majeur pour trompette et orchestre à cordes. Allegro, largo et vivace.

0: C'était du compositeur Johann Wilhelm Hertel, concerto numéro 3 en ré majeur pour trompette et orchestre.
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0: Il nous suffit que de quelques instruments et par-dessus des voix superbes, nous donnons rendez-vous à la musique de Schütz, le psaume 136, « Célébrez l'Éternel car il est bon ».

0: sur une musique de Schütz, c'était le psaume 136.
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0: Je vous propose un petit détour du côté de l'Espagne avec Enrique Granados, l'un des plus grands compositeurs de la péninsule ibérique, avec l'Intermezzo, célèbre pièce extraite de Goyescas.

0: C'était Goyescas, plus exactement l'intermezzo de Goyescas, du compositeur Enrique Granados.
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3: Extrait du recueil Jeux de mots, jeux de langue, texte écrit par les élèves de 17 classes de primaire des écoles publiques d'Annecy en 2001. C'était dans le cadre projet du parcours culturel littérature de jeunesse à l'initiative de la ville d'Annecy et de ses bibliothèques. Lecture, Barbara Lepère, Fabienne Bertin, Anne Sartori. La terre tourne.
4: La terre tourne. Elle tourne. Tourne.
3: À l'endroit, à l'envers.
4: Elle tourne à l'endroit, avec sa nature, sa verdure, qui nous fait respirer.
3: À l'envers, avec les loups, qui ont des dents pointues. Elle tourne à l'endroit.
4: Avec le bleu du ciel, quand il est bleu. Le vert de l'herbe, que mangent les vaches. Le blanc de la neige, qui fond. La terre tourne. Tourne la terre.
3: À l'endroit.
4: Avec le parfum des fraises, qui sentent le carambar.
3: Tourne la terre à l'envers.
4: Avec la poussière, qui s'envole et nous fait mal aux yeux. Les arêtes de poissons qui piquent la gorge.
3: À l'envers, à l'endroit.
4: La terre tourne doucement, avec la fourrure du renard et la peau douce de maman.
3: À l'envers.
4: Avec les bonhommes qui font la bagarre et s'en fichent de la police. À l'envers. Avec l'orage qui gronde fort et les fous qui tapent partout. La terre tourne encore.
3: À l'endroit.
4: Avec les aiguilles d'horloge qui tournent comme des flèches sans arc.
3: À l'envers.
4: Avec les rêves qui s'arrêtent, toujours au beau moment.
3: À l'envers.
4: Avec le rêve d'une maman qui ne sait pas dire non. Avec le rêve d'un château fort pour me protéger. La terre tourne, tourne la terre. Avec tout ce que je veux, tout ce que j'aime. Mon chien, mon ballon, ma famille, avec toutes les belles peintures que je fais.
3: Elle tourna à l'envers avec ce que je déteste.
4: Les dictées, parce que je fais des fautes. Les effaceurs, qui effacent tout cochon. Et la mauvaise humeur des mamans. Elle tourne aussi avec les cris des enfants. Et avec l'armoire qui grince et qui ne ferme pas. La terre tourne avec les mots. Le mot cheval qui galope dans l'histoire. Le mot méchant qui donne des coups de poing dans les dents.
3: Elle tourne à l'envers avec des choses bizarres.
4: Des drôles de hasard. Les lions qui n'ont pas d'appétit. Les écureuils qui jettent leurs noisettes. La terre tourne avec sa culotte sur la tête. Les maisons en pain d'épices.
3: Elle tourne de travers.
4: Avec le temps, quand il danse de travers. Avec les anniversaires. Elle tourne à l'infini. Au réveillon où l'on danse toute la nuit.
3: Elle tourne à l'envers.
4: Quand on fait ce qui est interdit, tuer les animaux, les gros. Les grands, les petits, dire des gros mots à la récréation. Et surtout la terre tourne à l'envers quand on prend les enfants des pauvres gens.
3: La terre retourne à l'endroit.
4: Avec le trèfle à quatre feuilles qui apporte la chance.
3: À l'envers.
4: Avec l'amour fatal qui nous fait pleurer.
3: À l'endroit.
4: Avec les retrouvailles d'enfance, avec le silence de la paix après la guerre.
3: À l'endroit, à l'envers.
4: Tourne, tourne. Tourne. Toujours la terre.
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2: J'avais rencontré Daniel Bourguet, qui est cet ermite qui vit en France du Sud, à qui je posais la question de savoir comment il pouvait raconter sa vie en disant que Dieu était intervenu ici et là. Et il me dit, mais effectivement, je ne peux que le voir avec le recul. Alors, nous ne pouvons que croire et voir l'invisible plus tard. Sur le moment, c'est assez difficile à percevoir, mais pour moi, le chemin de la foi, c'est cet exercice de déceler, d'être attentif et éveillé à où est-ce que Dieu me parle ? Où est-ce que je suis, moi, amenée à dire ou à agir au nom de cette tendresse divine ? C'est un exercice quotidien et qu'on revisite tous les soirs en revisitant, voilà, où est-ce qu'aujourd'hui, est-ce qu'aujourd'hui j'ai apporté plus d'amour là où j'ai été ?
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4: Nous écoutons à présent la musique de Josquin des Prés avec The Choir of Clare College de Cambridge, dirigé par Timothy Brown, dans la déploration de Johannes Ockeghem.

0: C'était la déploration de Johannes Ockeghem, pièce pour chœur de Josquin Després.
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0: Nous sommes au pied d'une immense montagne. Que faisons-nous ? Nous regardons le sommet ou nous marchons pas à pas avec l'intime conviction qu'on arrivera jusqu'au bout ? Beethoven nous aidera à cela. Nous attaquons le Gloria de la Missa Solemnis, opus 123 en Ré majeur. Alors naturellement, il y a 5 parties dans ce Gloria. Gloria in excelsis Deo, gratias, ensuite quitolis, quoniam et amen. Ces 5 parties sont toutes scellées ensemble dans un ciment d'ineffable force et de conviction. C'est David Zinman qui conduit la Tonale Orchestra de Zurich.

0: avec le Schweizer Kammerchor et la Tonale Orchestra de Zurich, sous direction de David Zinman, ainsi que les solistes Luba Orgonasova, soprano, Anna Larsson, alto, Reinhard Trost, ténor et Franz-Joseph Zelig, basse. Nous étions avec la musique de Beethoven dans cette musique si gigantesque, le Gloria de la Missa Solemnis, opus 123 en ré majeur.
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1: Bonjour, c'est Portrait, une émission proposée et animée par Claire-Lise Chaubelet.
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3: Eh bien, aujourd'hui, nous sommes au MUMA du Havre avec Géraldine Lefebvre, qui est directrice du MUMA et qui est également la commissaire de l'exposition, magnifique exposition Monet au Havre, qui est présentée jusqu'au 27 septembre 2026. Géraldine Lefebvre, bonjour. Merci de nous accompagner dans cette visite. Nous allons nous régaler puisque nous allons nous promener dans les œuvres et puis nous allons aussi décrire les tableaux, nos préférés.
4: Bonjour et merci de cette invitation. Je suis très heureuse de vous présenter cette exposition sur laquelle j'ai travaillé pendant de nombreuses années avec mes co-commissaires, puisqu'il y a également Michael Debris à mes côtés et également Pascal Perrin, historien de l'art qui travaille sur Monet aussi depuis de longues années.
3: Alors, approchons-nous, si vous le voulez bien, de ce petit mur, j'allais dire un petit mur à la Boudin, où vous avez fait un accrochage très serré de très jolis facsimilés des dessins de Monet. Il est très jeune à cette époque.
4: Oui, absolument. Ce sont des facsimilés des deux premiers albums de dessins d'Oscar Claude Monet qu'on présente. On présente les originaux juste à côté.
3: Oscar, c'est son pseudo.
4: Oscar, c'est son premier prénom. Oscar Claude Monet. Mais au moment où il commence à dessiner, il a 15 ans, pendant cet été 1856, et à ce moment-là, il signe O.Monet. C'est-à-dire avec son premier prénom. Et ce qui est passionnant, c'est que dans cette exposition, on va le voir s'affirmer en tant qu'artiste et prendre une position où il va affirmer en fait son deuxième prénom. On va le voir arriver, ça va être d'abord C.Monet, ensuite CL et ensuite Claude Monet.
3: Voilà. Oscar, c'était ringard à l'époque ?
4: Peut-être un peu ringard, mais
3: aujourd'hui,
4: en tous les cas, il va abandonner. Oui, c'est assez à la mode aujourd'hui, mais il va abandonner ce premier prénom pour utiliser son deuxième prénom.
3: Alors, il va croquer la campagne, beaucoup, beaucoup. Il va faire des études, une sorte d'études documentaires avec cet arbre ou avec ce rocher qui est réalisé à la mine de plomb, enfin, ce
4: absolument.
3: Qu'on appelle à l'époque mine de plomb et qu'on appelle crayon graphite aujourd'hui.
4: Absolument. Donc, tous ces dessins sont faits à la mine de plomb, avec parfois quelques ajouts de craie blanche. C'est toujours de la matière sèche avec Monet. C'est ça qui est passionnant. Également, parfois, une petite pointe de sanguine, mais c'est rare dans les premiers carnets de dessin. Par contre, on peut rencontrer de la craie blanche. Ce sont des dessins qui sont parfois ébauchés, comme ce bateau, où on voit, par exemple, la voile très travaillée, alors que la coque est juste dessinée en un trait très fin. Parfois, ce sont vraiment comme des petits dessins préparatoires pris sur le vif. Parfois, on a des dessins très aboutis, notamment comme ce portrait d'Édouard Perdrieux, qui est titré Édouard Perdrieux, le 10 septembre. Ce sont des dessins qui sont en général titrés et localisés et également datés. Donc, on peut suivre Monet dans sa trajectoire, dans le paysage havrais. On a également ici un très joli dessin qui représente un jardinier à Graville, sur les hauteurs du Havre. C'est intéressant, une première représentation de jardinier chez Monet. Quand on connaît son amour des jardins, des premières toiles de jardin qu'il va le faire dans la maison de sa tante Le Cadre à Sainte-Adresse, puis ensuite à Giverny. Donc ça annonce en fait la suite de son œuvre. Donc ce jardin est très très précis, très très fini. D'ailleurs, c'est un très joli dessin.
3: On voit qu'il utilise plusieurs crayons, plusieurs duretés de crayons. Alors là, je m'adresse aux dessinateurs, à ceux qui aiment particulièrement le dessin. D'ailleurs, n'hésitez pas à venir avec votre petit carnet de croquis et un crayon, parce que ça, c'est autorisé dans les musées, aucun
4: Absolument.
3: Problème. C'est que les techniques mouillées qui sont interdites, mais comme l'aquarelle,
4: oui.
3: comme la peinture,
4: oui,
3: etc.
4: La gouache.
3: Et donc, vous allez pouvoir copier, même si ce sont des facsimilés, évidemment, ce sont des facsimilés d'une très grande délicatesse.
4: Oui, et précision, on a respecté vraiment les tailles de papier, la couleur du papier, également la couleur, bien sûr, du crayon à papier. Donc, on a même les taches du papier qui sont là, donc les taches du temps. Donc, tout est respecté. Et puis, on a une dizaine de facsimilés. Puis ensuite, on en regarde un petit peu plus loin les deux originaux, ces deux albums de dessin qui sont montrés au public pour la première fois.
3: Alors là, moi, je me régale, je les préfère.
4: Oui,
3: Alors, ne vous étonnez pas si vous entendez que ça craque, parce qu'on se promène toutes les deux dans le musée. Donc,
4: oui.
3: Voilà, le parquet craque.
4: Absolument. Et donc voilà, ces deux albums qui sont sous vitrine, un petit peu dans la pénombre, justement pour ne pas atténuer vraiment ni le papier et la couleur du dessin. Donc on a une lumière très tamisée en dessous de 50 lux. Voilà, et on découvre ces dessins, ces deux premiers dessins des deux premiers albums qui sont ensuite dédicacés par Claude Monet à son cher frère. Hein, c'est indiqué là, souvenir de jeunesse à mon cher frère. Ce 20 septembre 95, Claude Monet. Donc Claude Monet, à ce moment-là, il a pris son deuxième prénom. Il signe en tant que Claude Monet. On est en 95. Et c'est deux ans après
3: donc,
4: que...
3: Donc il est né en 1840.
4: Né en 1840, arrivé au Havre en 1845. Il commence à faire et à dessiner dans le paysage au Havre et dans les environs en 1856. Il n'a que 15 ans pendant l'été 1856. Et ses deux premiers albums de dessin vont être achetés par son frère aîné, Léon Monet, en 1893, dans une vente au Havre.
3: Pour l'aider
4: Oui, alors à ce moment-là, en 1893, je pense que ce n'est plus pour l'aider. Par contre, Léon Monet va beaucoup aider son jeune frère à ses débuts en achetant beaucoup de peintures. Il va acheter une vingtaine de toiles à Monet, des portraits de famille, des natures mortes, des paysages.
3: On pense à Van Gogh, évidemment, dans
4: voilà,
3: ce moment-là.
4: Exactement, c'est comme Théo. Voilà, il va aider son jeune frère, il va le supporter, il va aussi lui permettre de rencontrer des collectionneurs à vrai, des collectionneurs rouennais. Donc c'est vraiment quelqu'un qui va beaucoup, beaucoup compter dans les débuts de l'artiste.
3: Alors, on pourrait continuer encore dans cette salle, puisqu'il y a les premiers tableaux.
4: Oui, le premier tableau de Monet, ici, vue prise à Rouel. Un tableau peint donc en 1858 pendant
3: d'une
4: l'été.
3: D'une grande précision, presque oui. Photographique.
4: Presque photographique. D'ailleurs, c'est absolument spectaculaire quand on se rend à Rouel de se rendre compte comme le paysage a peu changé. On retrouve vraiment en ce lieu la marque que vous voyez ici au premier plan, le Rouel. Également cette ligne de peupliers à l'arrière-plan qui se reflète dans les eaux de la rivière, c'est absolument merveilleux. Et on pense notamment à toutes ces grandes séries, et notamment à la série des peupliers que Monet va réaliser en 1891. C'est très fort. On a des verts très puissants, des bleus, des verts foncés, en fait des couleurs. En fait, toute cette campagne vit avec des couleurs, des verts très intenses. D'ailleurs, les critiques de l'époque parleront de ce vert Monet qui étonne, qui détonne. À l'époque, complètement.
3: Et qui est rehaussé là à droite par cette petite ligne de jaune d'or, oui. Ocre, presque jaune de Naples, qui rehausse l'ensemble. En fait, si on supprimait visuellement cette partie-là, pouf, le tableau se casse la figure. Et là, il est totalement équilibré. Il résonne avec les nuages dans le ciel.
4: Oui.
3: C'est vraiment... Et ce petit personnage.
4: Et ce petit personnage. Et le chapeau de ce petit personnage.
3: Oui,
4: on retrouve on retrouve ce jaune d'or également. Donc non, c'est assez... c'est extrêmement bien construit. C'est construit par la couleur. On a ici aussi tout ce jeu sur le reflet, sur cet étang qui annonce déjà l'étang Nymphéa de Giverny. Hein, c'est absolument un premier tableau absolument exceptionnel que Monet va présenter immédiatement à l'exposition du Havre de 1858.
3: Je vois des petits QR codes là. Je me suis laissé dire que Cédric Clapiche avait commenté certains tableaux de l'exposition.
4: Oui, Murmure. Voilà, c'est ainsi que s'appelle cette visite guidée. On se laisse guider par les mots de Cédric Clapiche. C'est très fort. Parce que Cédric Clapiche a réalisé un film merveilleux, donc L'avenue de l'avenir, qui a eu un grand succès public.
3: Et ce film magnifique
4: a été réalisé en partie au MUMA. Cédric Clapiche aime l'impressionnisme, l'histoire de l'impressionnisme, aime Monet aussi énormément. Et dans ce film, il rend hommage à toute cette histoire d'impression soleil levant. Il rend hommage aussi aux historiens de l'art. Il rend hommage à la recherche. Il rend hommage à des sujets tellement forts. Et voilà, on est très touché qu'il ait accepté notre invitation à venir découvrir l'exposition au moment de son montage. En fait, Cédric a découvert.

0: qu'ils aient l'impression d'avoir un peu visité l'exposition avec vous, puisque vous êtes à l'origine de cette exposition. Alors, nous arrivons devant ce grand portrait en pied. Alors c'est étonnant parce que peut-être qu'il ne la trouvait pas très jolie, en tout cas il lui a fait tourner la tête vers le...
1: Alors oui, effectivement, c'est un portrait de Madame Louis-Joachim Gaudibert, Marguerite Gaudibert, qui est la femme en fait du premier mécène de Monet. Les Gaudibert sont des gens qui ont énormément compté pour Monet. Et effectivement, Marguerite est en pied dans un intérieur, elle se détache sur un fond bleu, un rideau très soyeux. Elle porte une très belle robe.
0: Un taffetas de soie peut-être.
1: Probablement un taffetas de soie. Elle a aussi un châle merveilleux qui tombe sur ses avant-bras et en fait ce qui est absolument extraordinaire dans ce portrait, effectivement on voit peu son visage, mais c'est plutôt le portrait d'une robe ou le portrait d'une femme bourgeoise qui finalement semble assez perdue dans ses pensées. Elle est dans cet intérieur, alors il y a un très joli bouquet, une très jolie nature morte sur le côté, et on plonge complètement dans les plis de tissu de cette robe parfaitement.
0: Et on dirait même une espèce de mantille qui est posée sur le petit guéridon derrière.
1: Absolument.
0: En bois rehaussé
1: de dorure.
0: De dorure. On voit aussi la coiffure, le
1: chignon.
0: Le chignon qui a été brossé à grands coups de brosse plate.
1: Oui.
0: Très, très vigoureux.
1: Oui, absolument. Absolument. C'est vraiment un très beau portrait en pied, plus que grandeur nature, je dirais. Ce tableau nous domine. C'est un portrait de salon. Il était présenté au salon et c'est souvent la taille que Monet adoptait pour ses grands portraits de salon. Il va réaliser un très beau portrait aussi de sa femme Camille sur le même modèle, Camille ou la femme à la robe verte qui est aujourd'hui à Brême et qui est aussi un très très beau portrait féminin.
0: Avant de parler d'autres tableaux de salon qui sont un petit peu plus loin, je pense qu'il va falloir qu'on s'approche de celui-ci qui est tout à fait exceptionnel avec ce petit chien.
1: Oui, mais justement, donc c'est un portrait de Camille au petit chien. C'est un portrait de 1866. Donc Camille est la première femme de Claude Monet. Ça va être la mère de ses deux enfants. Et surtout, la femme qui va l'accompagner dans ses débuts difficiles, c'est également son modèle favori à ses débuts. Il va beaucoup réaliser de portraits de Camille. Et là, on la voit très souvent, comme on la voit ici dans ce portrait qui vient d'une collection particulière, qui est très rarement, voire jamais, exposée.
0: Et vous voyez, peut photographier aussi.
1: Et peut photographier.
0: On n'avait pas vu dans les livres celui-ci.
1: Non, absolument. C'est un portrait inédit, en fait. Et vous voyez ici Camille de profil qui se détache sur un fond noir. Son profil, d'ailleurs, se détache énormément. Puis on voit ce regard très pensif, très lointain, qui semble...
0: Vous pensez à la petite Nini de Renoir ?
1: Un petit peu,
0: oui. Qui devait s'ennuyer en tant que modèle et qui
1: peut-être
0: est présentée au premier étage.
1: Peut-être, effectivement. L'ennui du modèle. Alors, il y a aussi peut-être cette idée de Camille qui était assez souvent souffrante, fragile aussi de santé. Et on la voit ici comme une annonce un petit peu de ce destin tragique, puisque Camille va mourir après la naissance de son second fils, Michel. Elle va avoir deux enfants, Jean et Michel, et elle va s'éteindre en 1879, alors que les enfants sont petits. Quelque part, voilà, un portrait mélancolique, mais d'une très grande beauté, avec des rouges, des blancs, des noirs, très chatoyants.
0: Oui, Géraldine Lefebvre, vous savez qu'on a déjà un petit quart d'heure de passé, même un peu plus, et qu'on ne va jamais avoir le temps d'arriver jusqu'au bout, jusqu'au merveilleux pastel que vous avez choisi pour
1: l'affiche et le catalogue.
0: On va être obligé de passer sur cette salle magnifique où on a des natures mortes
1: inédites pour beaucoup,
0: extraordinaires.
1: Des débuts de Claude Monet, absolument, des natures mortes d'une grande beauté, notamment cette nature morte à la carafe vin qui nous a été prêtée par la National Gallery de Washington. Il faut savoir que la plupart des tableaux qui sont exposés ici viennent de loin ou de collections particulières et n'ont jamais été...
0: Ce sont des négociations
1: assez longues, assez compliquées. Et donc, je tiens à dire, parce que venez avant qu'il ne soit trop tard, puisque ces œuvres partiront aux quatre coins du monde. Mais ça, c'est vraiment une nature morte absolument exceptionnelle que Monet a offert à son maître Eugène Boudin.
0: Michael Debris, votre co-commissaire, me racontait qu'il accompagnait les œuvres parfois pour les faire revenir ou pour, enfin voilà, quand elles devaient être accompagnées, puisqu'elles ne voyagent pas seules, bien évidemment, dans des camions banalisés, rien.

0: rien n'est annoncé pour que, évidemment...
1: bien sûr, voilà, pour la sécurité des œuvres, absolument.
0: Et puis que ça arrive aussi, des fois par avion, bien sûr, dans des caissons...
1: Oui, absolument, des caissons hermétiques, des caissons climatiques aussi. Voilà, des caissons qui aient le moins de vibrations possible aussi pour les œuvres. Hein. On fait tout notre maximum pour qu'elles soient conservées parfaitement pendant le transport. Effectivement, elles sont aussi accompagnées par un conservateur qui veille vraiment à la sécurité des œuvres.
0: Nous arrivons dans cette salle qui est uniquement des caricatures, ou plutôt, à l'époque, on appelait ça portrait-charge.
1: Oui, portrait-charge ou caricature, effectivement, à la fois des notables du Havre. Donc ces caricatures sont mises en rapport avec des photographies qui sont issues des albums de famille, de la famille Monet. C'est toujours intéressant de confronter le portrait-charge de l'époque, notamment du cousin Paul-Eugène Lecâtre, le cousin de Monet, qui est ici confronté avec une photographie de lui qui se trouve dans l'album familial. Et puis on a également une section consacrée aux portraits-charges parisiens qui ont été réalisés d'après le panthéon de Nadar. Donc là aussi, on confronte à la fois les dessins de Nadar et ceux que Monet va faire ensuite d'après ce panthéon de Nadar qui va être publié dans la presse en 1854. Donc c'est vraiment intéressant parce que là, on a tout le monde politique parisien. On a également les hommes de théâtre. On a aussi les écrivains de l'époque. On a les acteurs. Et c'est tout ce monde de l'époque qui est représenté dans cette section de portrait-charge.
0: Rien à voir d'ailleurs avec les portraits-charges qu'on voit aujourd'hui, ou plutôt les caricatures, hein, puisque ils sont... Alors là, c'est très exagéré, évidemment. Hein, on voit les sourcils de cet homme qui sont vraiment comme une casquette au-dessus de ses yeux. Mais les déformations ne sont pas si extrêmes que ça, finalement. On les reconnaît bien.
1: Alors, les déformations, elles sont surtout dans le principe de la grosse tête, petit corps. C'est vraiment ce qui va caractériser ces caricatures. Bon, bien sûr, les traits du visage sont quand même un petit peu exagérés.
0: Oui, mais toujours, grand nez ici.
1: Mais voilà, le grand nez, les sourcils un peu proéminents,
0: le fond,
1: la grosse tête, bien sûr.
0: Hydrocéphale.
1: Vous avez raison. Et puis, avec quelques ajouts de craie blanche, parfois, pour relever un éclat du nez ou un éclat de l'œil ou encore le col blanc d'une chemise. Mais si vous voulez, ce sont effectivement des portraits-charges très reconnaissables.
0: Parce qu'ils sont faits sur papier bistre, donc ça permet d'avoir de la craie noire et de la craie blanche.
1: Absolument.
0: Arrivons dans cette petite section, ah oui, avec des murs, des cimaises de couleurs très originales, et je crois que c'est maintenant vraiment votre signature, ici. Ici, on a un bleu nuit profond, juste avant on avait un jaune...
1: éclatant, un jaune d'or.
0: Voilà, qui est très très lumineux.
1: Oui, c'est vrai, je trouve que c'est important, peut-être aussi de surprendre le public, de le surprendre dans ce parcours qui est complètement nouveau. J'ai travaillé avec un scénographe, un jeune scénographe qui s'appelle Nicolas Guignot, qui est de Marseille, qui est professeur aux Beaux-Arts et à l'école de Camondo à Toulon. Il a fait déjà des scénographies d'exposition. On ne se connaissait pas avant le projet et c'est ça que j'ai trouvé passionnant. C'est finalement... un projet d'exposition, c'est aussi une rencontre avec finalement plein de savoir-faire. Et là, en l'occurrence, on a travaillé les couleurs ensemble, mais on a travaillé aussi le parcours de l'exposition. Nicolas, il est architecte de formation et son œil a permis aussi peut-être de repenser complètement ce musée dans lequel finalement on a l'habitude de se promener. Mais là, on le découvre autrement encore. C'est une bonne chose.

0: Nous sommes devant le coucher de soleil qui fait l'affiche, qui est complètement exceptionnel. Alors, tout petit format,
1: mais finalement petit format et en même temps tellement grand par rapport aux pastels d'Eugène Boudin, les pastels de ciel d'Eugène Boudin qui ont servi de guide à Monet. Et Monet va faire plus grand, plus large, plus coloré. Il va donner encore plus de place au ciel que Eugène Boudin n'en donne. C'est absolument exceptionnel, notamment dans cette série de 1868 qu'il va faire sur le plateau de Caux, et notamment ce coucher de soleil appartient à cette série de 15 pastels. On retrouve systématiquement un bosquet sur le côté droit, qui est plus ou moins gros, une ligne de terre toute fine au premier plan.
0: Le quart inférieur,
1: et les 4/5 de la composition, c'est le ciel. C'est vraiment un travail sur la lumière, là bien sûr sur la lumière du soleil se couchant, mais on peut retrouver aussi un ciel d'orage ici, comme après la pluie, qui est un très beau pastel également qui nous a été prêté par le musée de Denver. Donc voilà, c'est une série tout à fait exceptionnelle, on monte plusieurs exemplaires, et voilà, on est transporté dans ces métamorphoses des ciels de Monet.
0: Il est fait sur papier coloré ?
1: C'est un papier légèrement coloré, effectivement, mais après, c'est la magie du pastel aussi, hein, qui colore entièrement. Là, on a des jaunes d'or, des roses, des marrons. C'est vraiment un pastel d'une grande subtilité
0: alors,
1: de couleur.
0: Pour celles et ceux qui ne connaissent pas bien, le pastel, c'est une poudre, un peu comme décrit un tableau d'école de la maîtresse. Mais c'est beaucoup plus intense en pigments, c'est beaucoup plus dense et en même temps très poudreux. Et si vous vous approchez beaucoup, vous verrez comme une poudre. Oui. Et on peut superposer, mais jusqu'à un certain nombre de couches seulement. Au bout d'un moment, ça n'accroche plus. D'où le fait qu'on choisit un papier avec une bonne accroche. Oui. Et puis qu'on peut avoir, sur un papier même noir, on pourrait travailler un papier noir, là, et on pourrait très bien avoir des ciels blancs et bleus. Avec une profondeur absolue.
1: Là, ce sont des papiers légèrement teintés, ils sont plutôt bistres. C'est vraiment.
0: On ne travaillait pas sur papier noir à l'époque.
1: Non, je ne l'ai pas vu chez Monet.
0: Alors ça, c'est ce qu'on nous explique durant les visites avec les médiatrices. Tous les détails de l'exposition
1: et la technique,
0: c'est ça qui m'intéresse. C'est pour ça que c'est chouette de visiter avec des guides.
1: Oui. Complètement. C'est vrai que ça permet de comprendre beaucoup de choses et parfois les coulisses d'une exposition, les coulisses du montage d'une exposition. Oui. Et puis l'histoire des œuvres aussi.
0: Géraldine Lefèvre, vous découvrez des merveilles au dos des toiles.
1: Oh oui, très souvent.
0: Des étiquettes
1: qui parlent, qui donnent beaucoup d'informations. D'ailleurs, ça me fait penser à une chose, c'est que Léon Monet, qui était le frère aîné de Claude et qui l'a beaucoup soutenu à ses débuts, mettait toujours une étiquette sur les œuvres de son frère qu'il achetait. Il mettait une petite étiquette au dos pour donner des informations de lieu, de temps, sur le tableau de son frère qu'il venait d'acheter.
0: Il nous reste encore quelques minutes. Moi, j'aimerais beaucoup que nous allions devant cette toile qui m'a saisi lorsque nous avons fait la visite de presse. Cet effet de nuit à l'huile est absolument incroyable.
1: Alors c'est une œuvre marine effet de nuit qui nous a été prêtée par la National Gallery d'Édimbourg. C'est un tableau très puissant en couleur et en effet de lumière, avec cette lumière de la lune très blanche qui sort des nuages, et on imagine un nuage d'orage très gris, très foncé, cette ligne d'horizon qui est justement tout en lumière. Et puis on a sur le côté droit la jetée du Havre avec le phare qui est illuminé et dont la lumière se reflète au premier plan sur les eaux de l'entrée du port. On a à la fois un bateau à voile qui rentre ou qui sort dans le port, un bateau à vapeur et dans le lointain également un 2 ou 3 mâts, donc différents types de bateaux qui animent cette entrée du port, une couleur très puissante, des bleus, des gris, posés en larges aplats. Ce qui est passionnant également, c'est que si on regarde de plus près la date de ce tableau, 1864, Monet a 24 ans, on est quelques 8 ans avant Impression Soleil Levant, et déjà on a, je dirais, le tableau d'un maître ici, du maître de l'impressionnisme. C'est une œuvre absolument époustouflante.
0: Et quand on regarde de près, alors on voit, bon, évidemment, le petit reflet ici de lumière, puisqu'il y a des balises qui se reflètent également dans l'eau, tout petit. Mais là, on voit la trace du pinceau. Quand on peint à l'huile, la trace reste exactement la même au séchage, ce qui n'est pas le cas avec l'acrylique. Ça se modifie très légèrement. Là, la trace est exactement la même que lorsqu'il l'a posée. Mmh. Et la couleur aussi, ça reste, pour peu que ce soit conservé correctement, exactement la même chose que ce qu'il a peint au départ. Là, c'est pas tout à fait un blanc, hein. Il est légèrement coloré.
1: Non, c'est un blanc jaune.
0: Le contraste est saisissant.
1: Absolument.
0: La lumière, sublime. Elle passe presque devant la voile, comme s'il y avait une sorte de transparence ou d'opacité partielle.
1: Oui.
0: Ça fonctionne.
1: On voit aussi les ombres des personnages sur le bateau, hein, que l'on devine. En fait, il y a tout un monde dans cette toile. C'est absolument extraordinaire.
0: Malheureusement, c'est sous verre et vous êtes obligés. Il faut absolument protéger les œuvres.
1: Oui, beaucoup d'œuvres sont sous verre, effectivement, pour les protéger.
0: Dans tous les musées du monde.
1: Voilà, voilà. Elles ne le sont pas toutes, mais beaucoup le sont.
0: Maintenant, peut-être que celui-ci pourrait intéresser les Havrais principalement, puisque c'est la plage de Sainte-Adresse.
1: Oui, et puis ça nous mène au bout du monde, à Sainte-Adresse, ce lieu où les Havrais aiment se promener, apprécier la beauté des couchers de soleil, et puis un lieu qui a très peu changé, et que Monet va vraiment découvrir tout jeune, puisque dans ses premiers dessins, on se rend compte qu'il va beaucoup, beaucoup dessiner ces basses falaises. Il va s'arrêter là, il va croquer les éboulements de ces basses falaise et donc c'est vraiment aussi un sujet qu'il va reprendre pour un de ses premiers tableaux de salon en 1865. Il va travailler sur ce sujet de la pointe de la Hèvre à Sainte-Adresse. L'exposition s'achève avec les trois tableaux que Monet va offrir à la ville du Havre en 1910. C'est absolument exceptionnel à ce moment-là. Monet n'a pas offert de tableaux à d'autres villes. Donc c'est un don vraiment exceptionnel. À un moment où ses œuvres se disputent à des prix extrêmement importants, Monet est au fait de sa gloire en 1910. Et donc,
0: il va mourir en 1926.
1: Voilà, on fête le 100e anniversaire de sa mort. Donc, le parcours s'achève notamment sur les nymphéas de 1904 qu'il va offrir à la ville et qui dialoguent avec les grands nymphéas contemporains de l'artiste chinois Ai Weiwei. Donc, c'est merveilleux parce que la scénographie permet ce dialogue, puisque de part et d'autre de nos nymphéas, on a dans le lointain une vue sur cet hommage contemporain d'Ai Weiwei à Claude Monet.
0: Alors, ce sont des Legos. Donc, il y a des personnes qui ont dit « mais ça n'a pas sa place ici ». Et pourtant,
1: c'est absolument merveilleux de lumière, de couleur, de composition. C'est un travail absolument remarquable. Un travail qui a été fait avec 650 000 pièces de Legos.
0: Des
1: toutes petites pièces de Lego qui ont été achetées dans le commerce. Ce sont vraiment les couleurs que l'on peut trouver tous.
0: Ah, c'est pas sponsorisé par Lego?
1: Pas du tout sponsorisé par Lego, absolument pas. Donc c'est des Lego qui ont été soit offerts à Ai Weiwei par le public, soit achetés. Et donc ces compositions sont faites à partir des grands nymphéas de Monet conservés au MoMA de New York. C'est vraiment un hommage direct à ces grands nymphéas, puisqu'on retrouve la structure des nymphéas du MoMA, avec notamment les bandes verticales que l'on voit. Ce que va ajouter Ai Weiwei dans ses grandes compositions, c'est aussi son histoire, et l'histoire de son père, l'histoire de sa famille. C'est un témoignage finalement assez bouleversant aussi, puisqu'il y a, dans cette composition, il a ajouté comme une porte sombre, et cette porte sombre renvoie à son passé, parce qu'en fait, son père et lui-même ont dû se réfugier en Chine du Nord, persécutés par le régime chinois, et ils se sont enterrés sous terre pour se protéger justement des exactions, et c'est ce qu'on voit dans ces deux grands nymphéas. Cette espèce de cavité noire ramène Ai Weiwei à son passé, à ce passé si difficile encore aujourd'hui, si présent encore aujourd'hui. Donc c'est à la fois un hommage à Monet, un hommage à l'histoire de sa famille persécutée, un hommage à son père, et puis aussi un clin d'œil un petit peu humoristique à la façon qu'avaient les impressionnistes de travailler dans cette touche morcelée que l'on retrouve ici avec le Lego, qui est comme un pixel. Donc le visiteur recompose en fait par son œil ces grands nymphéas.
0: Géraldine Lefebvre, merci infiniment de nous avoir emmenés dans votre exposition. N'hésitez pas, vous qui nous écoutez, à venir la visiter. Vous avez jusqu'au 27 septembre 2026 et c'est vraiment un moment formidable.
1: Merci.
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1: et Didier Blonce.
2: Prise de son, Jérôme Aubin.
1: Montage, Sarah Rodriguez.
2: Aujourd'hui, nous recevons l'association Family Bulle.
1: Avec pour invité Virginie Jeanmet.
2: Virginie Jeanmet, bonjour. Pour commencer, un petit mot sur cette association Family Bulle. Ensuite, nous parlerons également des ateliers et des consultations de puéricultrices. En bref, le saviez-vous ?
1: L'association Family Bulle est un service dédié à la santé de l'enfant et au soutien à la parentalité. L'équipe, composée d'infirmières puéricultrices, travaille en étroite relation avec les pédiatres, les sages-femmes, les kinésithérapeutes pédiatriques, les orthophonistes et l'ensemble des professionnels de la petite enfance.
2: Une adresse ?
3: L'adresse de l'association, le siège est au 32 boulevard François 1er. Et un des locaux dans lesquels nous faisons nos ateliers, c'est 41 rue Abbé Herval.
1: Le numéro de portable est toujours le 06 56 69 09 81.
3: Tout à fait.
1: Voilà, donc je répète, 06 56 69 09 81. Quand quelqu'un arrive avec un enfant pour vous poser les problématiques, il y a une première rencontre, il y a un staff, il y a un débriefing, et puis par rapport à l'orientation après, pour soutenir, ça
3: ouais.
1: Se fait comment ?
3: Alors, déjà, toute communication, tout travail de liaison n'est jamais fait sans l'accord de la famille. Déjà, ça c'est vraiment, on demande toujours l'accord. Est-ce que vous nous autorisez à partager les informations et quelles informations vous nous autorisez à partager aussi. C'est très important de pointer cet aspect-là. Et puis en fait, si c'est une famille qui est orientée par un professionnel, il va y avoir souvent une information sur une boîte de messagerie sécurisée. Où les professionnels de santé communiquent, sur laquelle les professionnels de santé communiquent. Donc voilà. Après, nous, on va rencontrer la famille au travers soit d'un atelier collectif par enfant, soit d'une consultation à domicile. On va avoir ces éléments-là qui sont à notre connaissance, mais on va toujours partir des besoins des familles. Ok, vous êtes orienté pour cette problématique-là, mais vous, qu'est-ce que vous avez à nous en dire ? Parce que parfois, on voit aussi que ce que la famille a partagé avec nous, c'est pas toujours forcément ce qui a été abordé précédemment. Donc on va partir des attentes et des besoins des familles, on fait le point, on va observer aussi l'enfant, on va parler avec l'enfant si c'est possible, enfin si l'enfant est en mesure d'expliquer des choses. Et puis, on va proposer des actions. Ce que nous, infirmières puéricultrices, on va appeler un projet de soins, mais finalement, ça va être un projet de vie, un parcours. Et chez Family Bulle, en fait, l'idée, c'est que la famille et l'enfant traversent un parcours de prévention qui va des consultations individuelles à domicile, aux ateliers collectifs parents-enfants ou porte d'entrée atelier collectif par enfant et on renforce sur de la consultation, sur de l'individuel. Et nos ateliers vont aborder toutes les thématiques autour de la santé. Ça va de l'alimentation au sommeil, à la gestion de ses émotions en tant que parent ou pour l'enfant. Si c'est pas par un professionnel de santé, si c'est sur les réseaux sociaux, par exemple, il y a des parents qui... on a un site internet aussi, familybulle.fr. Le parent peut s'inscrire à n'importe quel atelier qu'on propose, il s'inscrit en ligne. Il a un rappel deux jours avant sur la date et l'heure et le lieu de l'atelier. Vraiment, l'idée, c'est de faciliter. c'est de faciliter la vie des parents qui sont dans le speed, de faire en sorte que, puis de fiabiliser aussi l'inscription. Et donc là, si c'est à travers les réseaux sociaux, finalement, c'est un peu la même démarche, quoi. On fait le point avec le parent et on écoute. Le parent, on écoute ce qu'il vit, on écoute l'enfant. Et puis, on voit en fonction de notre expertise ce qu'on peut proposer. Mais toujours, c'est un travail d'équipe, quoi. Professionnel et parent et enfant.
2: Merci. C'était Parole d'assaut, une émission de Gisèle Billan.
1: Et Didier Blonce.
2: À la technique, aujourd'hui infidèle, Jérôme Aubin.
1: Et le montage sera fait par Sarah Rodriguez.
2: Mille merci à Stéphanie Vincent qui nous a organisé ce rendez-vous avec Family Bulle.
1: Merci à Virginie Jeanmet, notre invitée.
2: Merci à vous tous, auditeurs fidèles. Au revoir.
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2: Exposition La Diagonale du Plein de Simon Geneste, Pierre Feuille, Ciseaux, une incursion dans les travaux des élèves de la Galerie Duchamp. Ces deux nouvelles expositions se dérouleront du 26 septembre au 20 décembre de cette année et seront rythmées par différents rendez-vous, visites commentées, ateliers en famille. Les horaires d'ouverture au public et le programme des événements en lien avec les expositions sont consultables sur le site de la Galerie Duchamp. La Galerie Duchamp, c'est le centre d'art contemporain d'intérêt national, c'est 5-9 rue Percé à Yvetot. Pour tout renseignement, 02 35 96 36 90, je répète, 02 35 96 36 90.

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2: Bonjour à tous. Les journées peuvent sembler longues lorsque l'on travaille. Il est donc essentiel de faire des pauses régulièrement. Une étude récente confirme que même si elles sont courtes, celles-ci contribuent à favoriser notre bien-être. Une surcharge de travail, de trop longues heures au bureau, le travail peut parfois conduire au burn-out, la forme la plus sévère de l'épuisement professionnel. Et il concerne de plus en plus de personnes. C'est pourquoi il est essentiel de pouvoir se reposer. Certes, les vacances et les week-ends permettent de reprendre des forces. Et les pauses déjeuner participent aussi à ce besoin de repos au quotidien. Mais qu'en est-il des très courtes pauses de moins de 10 minutes durant la journée? C'est sur cette question que des chercheurs roumains se sont penchés. Pour en savoir plus, ils ont passé en revue 22 études publiées au cours des 30 dernières années. Chacune avait pour but d'examiner le bénéfice potentiel de pauses courtes durant une tâche assignée. Les tâches en question étaient variées. Simulation de travail, expérience, tests cognitifs et les types de pauses aussi. Activité physique, activité relaxante, visionnage de vidéos. L'analyse statistique réalisée par les scientifiques a révélé un lien entre ces courtes pauses et une amélioration de l'énergie et une baisse de la fatigue des participants. Ce qui suggère que ces micro-pauses contribuent au bien-être. En revanche, elles n'ont pas permis d'améliorer la performance. Pour cela, la pause devrait durer plus de 10 minutes. Quoi qu'il en soit, n'hésitez pas à faire des breaks de temps en temps pendant votre journée. Ils seront d'autant plus bénéfiques que vous en profiterez pour bouger un peu si vous faites un travail sédentaire.
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2: À propos, saviez-vous que la respiration est un acte vital ?
3: Si je savais que la respiration est un acte vital, mais c'est une blague.
2: Mais enfin, parce que qui ne sait pas que cesser de respirer nuit gravement à la vie ? Enfin, c'est une blague. Mais oui, bien sûr que l'on sait que respirer est vital à notre survie. Pour autant, sait-on qu'on ne respire pas tous de la même façon ? Car en effet, il y a plusieurs façons de respirer et que certaines sont plus bénéfiques que d'autres. Donc, voici quelques infos pour mieux connaître cet acte automatique qu'est la respiration, pouvoir le vivre en pleine conscience et ainsi en retirer tous les bénéfices pour notre bien-être et notre santé. Petit A, saviez-vous qu'on respire environ 12 fois par minute et ceci au repos? Petit 2, la respiration est un mécanisme automatique et involontaire qui est géré par le système autonome de notre cerveau. Petit 3, respirer se fait en deux temps. En effet, quand on parle de respiration, on parle d'une inspiration et d'une expiration. En inspirant, nous apportons par l'air inspiré de l'oxygène à nos muscles, à nos organes, nos cellules, notre cerveau. L'oxygène est en effet indispensable au bon fonctionnement des cellules et donc de tout notre organisme. Lorsque nous inspirons, nous contractons tout à la fois notre cage thoracique, notre diaphragme, nos muscles du cou, des épaules et de l'abdomen. Notre ventre se gonfle, nos côtes s'écartent. Notre cage thoracique se soulève. C'est ainsi que nous favorisons l'entrée d'un maximum d'air et donc d'oxygène. À l'inverse, en expirant, nous expulsons certains déchets de notre corps sous forme de gaz carbonique. Mais lors de cette expiration, nous sommes dans un phénomène passif. En effet, les muscles ne se contractent pas, bien au contraire, ils se relâchent. Enfin, d'un point de vue fonctionnel, l'appareil respiratoire est constitué de deux zones. Nous connaissons la zone respiratoire, mais il y a aussi la zone de conduction. Mais qu'est-ce que cette zone de conduction ? Eh bien, ce sont toutes les voies respiratoires qui acheminent l'air jusqu'à la fameuse zone respiratoire. Pourquoi distinguer ces deux zones ? Notamment parce qu'elles ont toutes deux leurs fonctions. Or, la zone de conduction est loin d'être accessoire. En effet, elle permet de purifier, d'humidifier et de réchauffer l'air qu'on inhale. Ainsi, cet air extérieur arrive dans nos poumons en passant donc d'abord par le nez, puis par le pharynx, le larynx et la trachée pour aboutir enfin dans les bronches. Ce parcours a permis de purifier l'air, de l'humidifier et de le réchauffer. Il est donc à ce stade quasiment exempt de poussière et de bactéries et à bonne température. Voilà pourquoi il est important de bien respirer par le nez, car cela augmente les filtres pour avoir une respiration plus saine. Et bien voilà, bonne inspiration.
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1: Bernard Béranger, bonjour.
2: Bonjour.
1: Merci de me recevoir une nouvelle fois dans votre magnifique restaurant à Marseille. Je rappelle que vous êtes propriétaire d'un restaurant-magasin bio à Marseille, Country Life. Et vous êtes avec nous aujourd'hui pour aborder un sujet sur les labels bio. On constate qu'il y a de plus en plus de labels qui arrivent sur le marché. Comment est-ce qu'on peut s'y retrouver avec tous ces nouveaux labels, ces nouvelles certifications ?
2: Alors, c'est relativement simple. Hein. En fait, aujourd'hui, ce qui détermine qu'un produit peut avoir l'étiquetage de l'agriculture biologique, en France, il n'y a qu'un seul label. C'est le label AB, le logo AB, oui, qui est facilement identifiable, reconnaissable. Il est sur le produit, sur l'emballage. Il garantit que tous les process de fabrication ont bien été respectés selon les cahiers des charges qui ont été définis par à la fois le gouvernement et les professionnels.
1: Un seul label.
2: Un seul label qui fait foi. Maintenant, vous allez trouver souvent aussi une petite feuille avec des petites étoiles, hein, oui, qui lui, ce logo, c'est le logo européen qui a pour vocation à se substituer progressivement aux différents logos qui existent dans les différents pays. Vous avez Eco en Allemagne, enfin il y a différents labels dans différents pays pour harmoniser un petit peu toute la codification européenne au niveau de l'agriculture biologique.
1: Et donc si c'est écrit bio sans label,
2: ça n'a aucune valeur. Non, c'est souvent des mots qui sont du marketing et qui ont pour vocation de tromper le client. Non, ce qui fait un produit biologique, c'est son label, parce que le label est obtenu soit par le fabricant, le producteur et même le distributeur, le détaillant. Par exemple, un magasin de produits biologiques est contrôlé et doit avoir un agrément et une licence dans la mesure où il fait du vrac. Ce qui détermine la réception de ce logo, c'est l'adéquation entre le cahier des charges et puis les process de fabrication. Donc, il y a des organismes certificateurs et ceux-là, ils sont multiples et variés. Il y a les historiques, hein, et eux travaillent au nom du gouvernement et vont venir inspecter à la fois la comptabilité, l'ensemble des factures de vente, d'achat, les locaux, ouvrir les placards, voir s'il y a des produits qui ne seraient pas interdits, etc., etc. Ils ont tout droit. Et voilà, et à partir du moment où vous leur refusez l'accès à quelque part, bon, c'est des petites lumières rouges que vous allumez.
1: Donc pour vendre du bio, il faut avoir un agrément.
2: Il faut avoir un agrément pour le produire, pour le fabriquer et pour le vendre. Et quand on parle de traçabilité, aujourd'hui c'est un mot qui prend toute sa signification avec les crises que l'on voit autour de nous. Il faut savoir que le milieu de la bio a été le premier à mettre en place des évaluations, des contrôles de traçabilité pour savoir effectivement est-ce que quand je paye du bio, est-ce que je reçois du bio. Et il n'y a pas de circuit qui soit plus contrôlé que le circuit de la bio.
1: Et alors Bernard Béranger, quand on achète des produits en grande surface ou dans un magasin spécialisé, est-ce qu'il y a une différence entre ces produits avec des marques qu'on ne retrouve pas dans l'un ou dans l'autre?
2: Voilà, on va retrouver des marques différentes. Hein, on ne va pas citer de marques, les publicités sont interdites à la radio. Mais on peut

0: On va prendre par exemple un lait de soja. Vous allez trouver des laits de soja sous une certaine forme d'emballage dans un magasin diététique spécialisé. Il est évident que si vous retrouvez le même emballage, le même produit, avec des fois des prix différents, donc à la fois les producteurs et les distributeurs se sont organisés pour mettre en place, on va dire, ce sont les mêmes produits, c'est le même lait de soja qui vient de la même usine, mais il y a un packaging différent. D'accord. Et la plupart des grandes marques maintenant s'orientent pour se diversifier vers les GMS ou vers les magasins spécialisés, que ce soit les compléments alimentaires ou l'alimentation. C'est pour ça qu'on ne retrouve pas toujours les mêmes produits dans les deux points de vente.
1: Et alors, pour terminer notre émission d'aujourd'hui, est-ce que vous pouvez nous dire, dans un cas concret, la différence qu'il peut y avoir, par exemple, entre un dentifrice qui serait normal et un autre qui serait étiqueté bio ?
0: Alors, il faut faire référence aux cahiers des charges. Les cahiers des charges ont été négociés par les professionnels pour justement évaluer les ingrédients, les composants dans la cosmétique. Il y a forcément de la chimie. Donc, il y a des produits qui sont plus ou moins nocifs. Donc, ça a été discuté, élaboré. On enlève certaines choses. Pareil pour l'agriculture. On accepte certains types de traitements. L'agriculture biologique ne veut pas dire agriculture sauvage. On traite forcément, mais avec des produits naturels qui respectent l'environnement, qui respectent le sol, qui respectent la plante. Voilà, donc ce sont des cahiers des charges qui sont sérieux, qui sont contraignants, mais qui assurent la garantie d'un produit de qualité.
1: Donc il y a une réelle différence entre un dentifrice étiqueté bio et l'autre non.
0: Comme on dit, il n'y a pas photo.
1: Bon, Bernard Béranger, merci beaucoup. À bientôt pour une nouvelle chronique. Au revoir.
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2: Au commencement, une émission scientifique sur les origines du monde avec Jacques Sauvagnat, enseignant et chercheur.
3: Jacques Sauvagnat, bienvenue à ce micro. Merci de nous rejoindre une nouvelle fois.
4: Bonjour.
3: Je rappelle que vous êtes scientifique, vous êtes enseignant aussi, chercheur. Et je vous remercie de nous rejoindre et de prendre le temps de le faire régulièrement à ce micro. Nous abordons en ce moment une série sur les origines du monde et plus précisément sur le créationnisme. Et vous nous proposez de revenir et de nous arrêter sur certains points de cette théorie, lesquels vous semblent pertinents, Jacques Sauvagnat?
4: Ben, il y a déjà la question de l'âge de la Terre et la question de l'évolution. Est-ce qu'on peut accepter dans une théorie créationniste un certain degré d'évolution? Voilà, ça c'est deux éléments que je vais aborder en tout cas. Tout d'abord donc la question de l'âge.
3: On sait à peu près quel âge a la Terre?
4: Alors, d'après les scientifiques, actuellement, on arrive à peu près 4,5 milliards d'années.
3: Et pour les créationnistes?
4: Alors, pour certains créationnistes,
3: pas pour
4: bien,
3: tous.
4: Parce que vous allez voir qu'il y a deux tendances très, très différentes. Certains s'en tiennent à l'âge de 6000 ans, tel que la Bible nous le dit, si on fait des calculs d'après ce qui est dit dans la Bible. Mais il faut bien le dire, il y a une opposition très nette entre deux types de créationnistes. En effet, les uns, donc, partisans d'une Terre jeune, et d'ailleurs d'un univers très jeune, puisque c'est lié, évidemment, vont utiliser un certain nombre d'arguments. En effet, ils disent, voilà, en effet, l'univers et la Terre ont l'apparence d'être âgés, très anciens. Mais ça n'est qu'une apparence. Et en effet, les étoiles lointaines, qui normalement ne pourraient être visibles que, suivant les calculs, qu'après des milliards et des milliards d'années, nous sont visibles malgré tout, parce que, ils disent, la vitesse de la lumière n'était pas la même à cette époque qu'aujourd'hui. Je dois vous dire que ça ferait sauter au plafond beaucoup de physiciens, parce que si vous changez la vitesse de la lumière, vous devez changer beaucoup d'autres choses dans l'univers, et ça poserait d'énormes problèmes. Certains ont même essayé de dire, ben voilà, peut-être que Dieu est intervenu en créant des photons sur le trajet final des rayons lumineux des étoiles, ce qui fait qu'on les voit alors qu'en fait elles sont très loin. Je dois dire que je n'aime pas beaucoup ce genre d'argument. Ça nous donne l'image d'un dieu trompeur. C'est pas l'idée que je me fais de Dieu.
3: Ça veut dire qu'on peut remettre en question malgré tout ce qu'on trouve dans la Bible, Jacques Sauvagnat?
4: Ah, alors écoutez, le problème c'est de savoir comment on lit le texte biblique. Est-ce qu'on le lit littéralement, et à ce moment-là, évidemment, vous arrivez même à dire que les étoiles sont plus jeunes que la Terre, de 4 jours.
3: Hein, donc, oui, après, avec la création, premier jour,
4: oui, voilà,
3: deuxième
4: exactement,
3: jour.
4: Exactement. Donc, ce qui, évidemment, est très difficilement acceptable, point de vue scientifique, en tout cas, si vous lisez le texte, eh bien, vous apercevez qu'au commencement, il est dit « Dieu créa le ciel et la Terre ». Au commencement, c'est quand ? On n'en sait rien. Et le ciel et la terre, ça évoque plutôt l'univers. Mmh. Donc, voilà, ça n'est pas une époque déterminée. Donc, il n'y a rien à faire. Les étoiles sont visibles après avoir amené leur lumière jusqu'à nos yeux durant des périodes qui sont de l'ordre de plusieurs millions, voire plusieurs milliards d'années. Et donc, il n'y a rien à faire. L'univers est forcément très ancien. Alors, bien entendu, ça posera immédiatement la question de la vie sur la Terre. Ça, c'est un problème plus délicat. Et là, on aura certainement l'occasion d'y revenir plus tard. Mais c'est clair que si la Terre est ancienne, il y a des grandes chances pour qu'on en arrive à la conclusion, comme tout évolutionniste scientifique va le faire, c'est que la vie elle-même est très ancienne, c'est-à-dire de plusieurs, arrivée jusqu'à plusieurs centaines de millions d'années, pour les organismes les plus complexes, et même quelquefois des milliards d'années pour des animaux ou plantes microscopiques unicellulaires. Alors, évidemment, là, on arrive à des problèmes qui sont des problèmes qui ne sont plus des problèmes scientifiques, mais des problèmes purement théologiques. En effet, on ne voit pas pourquoi un Dieu créateur bienveillant aurait créé des animaux qui auraient péri, qui se seraient entretués, qui auraient subi des catastrophes, et qui, pendant des centaines de milliers d'années, donc, aurait connu la mort, et quelquefois donc dans des conditions dramatiques, alors que l'homme apparaît en dernier. Et donc le problème théologique qui se pose, est-ce que l'homme, d'après la Bible, n'est pas lui-même responsable de l'arrivée de la mort sur notre planète? Alors évidemment, c'est purement théologique. Et donc, l'idée de la vie très ancienne est quelque chose qui peut poser problème au point de vue théologique. Par contre, que la Terre et l'univers soient très anciens, ça ne pose pas vraiment de problème théologique. C'est quelque chose qui peut être accepté sans que notre foi y trouve matière à chanceler à cause de ça.
3: Jacques Sauvagnat, donc on reviendra bien sûr sur ce sujet ou sur ces sujets. On se donne donc rendez-vous pour une prochaine chronique. Merci, à bientôt. Au revoir.
4: Au revoir.
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amis de la musique en général et du jazz en particulier, bonjour. Au programme cette semaine, Moonlight Serenade de Benny Goodman pour la musique et Mitchell Parrish pour les paroles. Enregistré pour la première fois en mai 1939 sur la face B d'un 78 tours intitulé Sunrise Serenade chez Bluebird Records.

C'était l'orchestre de Glenn Miller en 1941, année où ce titre a commencé à être utilisé par le cinéma. Il le sera à nouveau en 1954 et en 1958, c'était au tour d'Ella Fitzgerald, un enregistrement produit par Norman Granz.

un tube immortel. Le voici interprété par l'orchestre de Reconif en 1992. Reconif était né en 1916 dans le Massachusetts et il est décédé en 2002 en Californie. Il était chef d'orchestre, compositeur et tromboniste.

Barry Manilow, de son nom exact Barry Allan Pincus, est né, lui, en 1943 à New York. Il était chanteur, compositeur, acteur, producteur. Il a connu un gros succès dans les années 70. En 2009, il chantait encore à Hyde Park pour la BBC. Il chante ici Moonlight Serenade, un enregistrement qui date de 1994.

toujours à l'affiche en 2014. Cette fois, c'est la chanteuse, auteure, compositrice, actrice, pianiste, guitariste, qui était née en 1943, elle aussi. Je veux parler à New York, je veux parler de Carly Simon.

On achève cette émission avec la version française d'un chanteur belge, Dave, enregistré au début de sa carrière, et ce titre a contribué à son lancement de carrière. Ça date de 1976. Je vous souhaite une bonne semaine, à bientôt. Merci à Jérôme.

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1: Chers amis discophiles, bonjour. Ben, je vais vous proposer aujourd'hui un disque plus récent, enfin toutes choses égales par ailleurs, mais plus récent que ceux qui ont l'objet des émissions précédentes. C'est un disque de musique baroque, qui n'est pas du tout inconnu, même très connu, c'est la Water Music de Handel, dans une version qui n'est peut-être pas la plus célébrée, et pourtant Dieu sait si elle est bonne, c'est la version de Marc Minkowski, avec les musiciens du Louvre. La prise de son est exemplaire, là. Aucune dureté, une image sonore qui est tirée au cordeau. Le talent de Minkowski et de ses musiciens, c'est vraiment le top en matière de musique baroque. Un autre interprète qui se soucie beaucoup de cette qualité sonore, c'est Jordi Savall. J'ai hésité à programmer Savall, mais Minkowski est moins connu et je l'ai redécouvert en la réécoutant avec infiniment de plaisir. Donc je vous propose d'écouter la Water Music de Georg Friedrich Händel, un disque naïf.

0: Nous venons d'écouter de Georg Friedrich Händel, la Water Music, Les musiciens du Louvre, dirigé par Marc Minkowski, un disque naïf. Magnifiquement interprété, magnifiquement joué. Il y avait une poésie là-dedans, un naturel, une bonhomie, et puis une joie de faire de la musique qui, je trouve, est parfaitement rendue par cet excellent enregistrement naïf. Et la semaine prochaine, ce sera déjà la conclusion, mais avec un disque encore plus récent et que je trouve un des plus beaux disques au point de vue artistique, ça toujours, mais au point de vue de la prise de son que j'ai entendue depuis très longtemps. À la semaine prochaine.
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1: Vous écoutez Radio Albatros, tout de suite une petite pause lecture en compagnie des Voix du Havre dans votre chronique Lire au Havre qui sera suivie de votre émission Du mot à la note.
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2: Nous allons vous lire un extrait du Petit Prince de Saint-Exupéry aux éditions Folio Junior. Comme je n'avais jamais dessiné un mouton, je refus pour lui l'un des deux seuls dessins dont j'étais capable. Celui du boa fermé. Et je fus stupéfait d'entendre le petit bonhomme me répondre.
3: Ah non, non, moi je veux pas d'un éléphant dans un boa. Un boa c'est très dangereux. Et un éléphant, c'est très encombrant. Chez moi, c'est tout petit. J'ai besoin d'un mouton. Dessine-moi un mouton.
2: Alors, j'ai dessiné. Il regarda attentivement, puis...
3: Non, celui-là est déjà très malade. Fais-en un autre.
2: Je dessinais. Mon ami sourit gentiment avec indulgence.
3: Tu vois bien, ce n'est pas un mouton. C'est un bélier. Il a des cornes.
2: Je refis donc encore mon dessin. Mais il fut refusé, comme le précédent.
3: Celui-là est trop vieux. Je veux un mouton qui vive longtemps.
2: Alors, faute de patience, comme j'avais hâte de commencer le démontage de mon moteur, je griffonnais ce dessin-ci. Et je lançais « Ça, c'est la caisse. Le mouton que tu veux est dedans. » Mais je fus bien surpris de voir s'illuminer le visage de mon jeune juge.
3: C'est tout à fait comme ça que je le voulais. Crois-tu qu'il faille beaucoup d'herbe à ce mouton ?
2: Pourquoi ?
3: Parce que chez moi, c'est tout petit.
2: Ça suffira sûrement. Je t'ai donné un tout petit mouton. Il pencha la tête vers le dessin.
3: Pas si petit que ça. Tiens, il s'est endormi.
2: Et c'est ainsi que je fis la connaissance du petit prince. Il me fallut longtemps pour comprendre d'où il venait. Le petit prince, qui me posait beaucoup de questions, ne semblait jamais entendre les miennes. Ce sont des mots prononcés par hasard qui, peu à peu, m'ont tout révélé. Ainsi, quand il aperçut pour la première fois mon avion, je ne dessinerai pas mon avion. C'est un dessin beaucoup trop compliqué pour moi. Il me demanda
3: « Qu'est-ce que c'est que cette chose-là ? »
2: Ce n'est pas une chose. Ça vole. C'est un avion. C'est mon avion. Et j'étais fière de lui apprendre que je volais. Alors il s'écria
3: « Comment ? Tu es tombé du ciel ?»«
2: Oui, » fis-je modestement.
3: « Ah ça, c'est drôle !»
2: Et le petit prince eut un très joli éclat de rire qui m'irrita beaucoup. « Je désire que l'on prenne mes malheurs au sérieux. » Puis il ajouta
3: « Alors, toi aussi tu viens du ciel. De quelle planète es-tu ?»
2: J'entrevis aussitôt une lueur dans le mystère de sa présence et j'interrogeai brusquement « Tu viens donc d'une autre planète ?» Mais il ne me répondit pas. Il hochait la tête doucement tout en regardant mon avion.
3: « C'est vrai que là-dessus, tu ne peux pas venir de bien loin. »
2: Et il s'enfonça dans une rêverie qui dura longtemps. Puis, sortant mon mouton de sa poche, il se plongea dans la contemplation de son trésor. Nous vous avons lu un extrait du Petit Prince de Saint-Exupéry aux éditions Folio Junior.
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2: Aujourd'hui, le retour d'Ulysse en sa patrie. Amis de la radio, bonjour. La tradition attribue au poète grec Homère l'écriture de deux épopées, Iliade et Odyssée. Épos, d'où nous avons tiré le mot épopée en fin de XVIIe siècle, c'est la parole qui raconte. Et l'Iliade, c'est bien l'épos des 55 derniers jours du siège de l'ancienne cité d'Ilios ou d'Ilion, c'est-à-dire aussi de Troie, que l'on croit reconnaître aujourd'hui sur la butte d'Hisarlik, en Turquie, dans la région qui, comme jadis, porte le nom de Troade. Les Achéens, ou les Grecs, auront assiégé la ville pendant 10 années avant de pouvoir y pénétrer et la mettre à sac. À supposer que ces hauts faits ont vraiment eu lieu, on les fait généralement remonter au XIIIe siècle avant Jésus-Christ. Quoi qu'il en soit, nous recevons l'Iliade comme une œuvre d'art et non comme un document historique. De même en va-t-il pour l'Odyssée, œuvre dans laquelle s'entremêlent le mythologique et le fantastique de manière encore plus accentuée que dans l'Iliade. L'Odyssée, c'est l'épos du retour d'Ulysse chez lui, dans l'île grecque d'Ithaque, dont, selon la légende, il est le roi. Le retour se comprend ici comme voyage. Un voyage dont la durée s'étend sur 10 années. Ulysse se sera donc absenté d'Ithaque pendant 20 ans. Plus près de nous, en 1558, à l'époque de la Renaissance, le poète Joachim du Bellay publie un recueil de 191 sonnets qu'il intitule « Les regrets ». Le héros Ulysse figure dans l'un de ces sonnets, mais là simplement pour y remplir la fonction de modèle. À l'expérience du voyage, il convient de préférer la douceur du foyer qu'il importe de retrouver au plus tôt, nous dit du Bellay. D'évidence, il entend imiter la sagesse qu'il prête à Ulysse. Le retour d'Ulysse se comprend donc maintenant comme ce qui succède à l'accomplissement du voyage. Le texte d'Homère et celui de du Bellay nous parlent donc du retour d'Ulysse en sa patrie selon deux modes différents. Lequel donc nous servira aujourd'hui de socle dans la poursuite de notre exploration des adaptations musicales des œuvres littéraires ? Faut-il préférer la dynamique du voyage à l'immobilité du séjour enfin permis ? Prenons plutôt le parti de la continuité du mouvement au repos, puisque l'idée même de retour la suggère. Le retour d'Ulysse dans sa patrie commence donc après l'effondrement de Troie. La constance dans un acharnement de 10 ans fut la condition de ce succès. Les héros sont fatigués. Ils rejoignent leur navire. Ils les chargent des richesses acquises lors du pillage de Troie, après un partage équitable. Après aussi une juste répartition des sveltes captives, comme dit Homère. Les héros ont hâte de regagner leur cité et leur foyer.

Calamos, une courte pièce de musique grecque dans la manière du VIe siècle avant Jésus-Christ, telle que des musicologues ont pu la reconstituer en collaborant avec des historiens et des philologues. Konrad Steinman, que nous venons d'entendre à Lolos, est l'un d'entre eux. On peut considérer Lolos comme l'un des instruments précurseurs du hautbois. Très répandu dans l'ancienne Grèce, il se présentait comme une flûte double, ce que l'on observe sur nombre de poteries retrouvées lors de fouilles dans les sites d'intérêt archéologique. Beaucoup d'auteurs aussi en font mention, tels Homère dans son Iliade ou encore Platon dans quelques-uns de ses dialogues. Retrouvons maintenant le mot « Odyssée ». Que signifie-t-il au juste ? Avant de s'installer dans la langue française pour désigner un long voyage riche en péripéties, c'était tout simplement, pour un grec d'autrefois, le nom de celui que nous appelons Ulysse, francisant ainsi la traduction latine de Odysseus en Ulixes. Certains hellénistes croient reconnaître la racine Odyssomai dans le mot Odysseus, ce qui indiquerait qu'Homer entendait camper un personnage irritable, farouche. Il le désigne cependant, et très explicitement, comme le héros aux mille ruses ou aux mille tours. Le vaste poème d'Homère, composé de 24 chants qui totalisent 12 110 vers, rapporte ces ruses déployées par le héros lors de son interminable retour à Ithaque, les souffrances qu'il lui a fallu endurer aussi. Il faut cependant se demander pourquoi tous les chefs de guerre et leurs compagnons d'armes ont pu rejoindre rapidement leur foyer après la chute de Troie, alors qu'à Ulysse il a fallu 10 ans. C'est qu'Ulysse, l'impudent, a offensé Poséidon, le dieu de la mer, en rendant aveugle son fils, le cyclope Polyphème. La colère de ce dieu vindicatif se fait si terrible qu'il déchaîne contre Ulysse, tempête, déesses ensorcelantes et magiciennes. Et pendant que le héros erre sur la Méditerranée et ses rivages, tantôt aux prises avec un cyclope, tantôt se risquant à un passage entre les flots tourbillonnants de Charybde et le récif de Scylla, qu'il séjourne quelque temps aussi, et plutôt agréablement, chez la magicienne Circé, bref, qu'il connaît de multiples aventures aussi fantastiques que dangereuses pour sa vie, son épouse Pénélope l'attend à Ithaque.

C'était à l'instant un fragment de la plainte de Pénélope, telle que l'a mise en forme le poète et librettiste vénitien Giacomo Badoaro, apportant ainsi en 1640 sa contribution à l'écriture du drame musical en un prologue et cinq actes de Claudio Monteverdi, qui porte le titre « Il ritorno d'Ulisse in patria », en français « Le retour d'Ulysse dans sa patrie ». Le soprano Gloria Banditelli tenait ici le rôle de Pénélope. L'ensemble Elima, dirigé par le chef argentin Gabriel Garrido, assurait l'instrumentation. Pénélope appelle au retour d'Ulysse, absent depuis 20 ans, nous l'avons entendu. Voici la traduction de quelques lignes de son appel. D'une reine malheureuse, les tourments ne s'arrêtent jamais. Celui que j'attends ne vient pas, alors que les années passent. Mes peines sont, hélas, trop nombreuses et le temps est long pour qui souffre. Ô espoir trompeur, tu ne fleuris plus, tu es fané et le mal qui est mien depuis si longtemps, tu ne m'en promets plus paix ou délivrance. Ulysse, tu abandonnes ton épouse fidèle à tes ennemis et rivaux, au péril de son honneur et de sa vie. Chaque départ engendre l'attente du retour. Toi seul as oublié le jour de ton retour. Pénélope vit en effet une bien difficile situation. Non seulement elle se trouve plongée dans une attente démesurément longue, mais il lui faut aussi résister aux demandes en mariage de prétendants à sa main qui, surtout, convoitent le royaume d'Ithaque. Qui détient quelques connaissances de l'Odyssée n'a pas oublié que la fidèle Pénélope, aussi rusée que son époux, remet sa réponse au jour qu'elle aura terminé la toile qu'elle tisse, prétendument, pour envelopper Laërte, le père d'Ulysse, le jour qu'adviendra son trépas. Elle omet évidemment de signaler à ses prétendants qu'elle défait consciencieusement la nuit ce qu'elle a tissé le jour. Le temps nous manquerait pour relater le détail des aventures d'Ulysse lors de son retour à Ithaque. Toutes n'ont d'ailleurs pas fait l'objet d'adaptations musicales, du moins à ma connaissance. Retenons-en seulement ce qui advient à Ulysse lorsqu'il quitte enfin l'antre de Calypso, en compagnie de laquelle il a passé 7 années, bien agréable, quoi qu'il en dise. La nymphe des mers, dont le nom Calypso signifie « celle qui enveloppe »,« celle qui cache », avait recueilli Ulysse naufragé dès le début de son voyage de retour. Il en était devenu l'amant, après qu'elle lui eut promis une jeunesse perpétuelle et l'immortalité. Mais Ulysse s'est lassé de cette vie confinée dans l'île de Calypso. Les dieux, enfin résolus à aider Ulysse à regagner Ithaque malgré le tenace désir de vengeance de Poséidon, envoient Hermès, fils de Zeus, persuader la nymphe de lui rendre sa liberté. Elle accepte. Elle assiste même Ulysse dans la construction d'un radeau. Et le héros prend la mer. Mais Poséidon, le frère ombrageux de Zeus, qui devrait se soumettre à sa volonté, n'en déclenche pas moins une tempête pendant la navigation d'Ulysse. Le naufrage ne tarde pas. Ulysse nage 3 jours, jusqu'à arriver sur une île inconnue avec l'aide de la bienveillante Athéna, fille de Zeus, déesse de l'intelligence spéculative, qui s'est attachée à la protection d'Ulysse. Recueilli, épuisé par la divinité Ino, dévouée aux marins en péril, Ulysse s'abrite dans un bois pour restaurer ses forces. Athéna, je cite Homère, pour chasser au plus tôt l'épuisante fatigue, lui fermait les paupières. Voici cet épisode de l'Odyssée, relaté dans une cantate créée vers 1715. Elle fut composée par Élisabeth Jacquet de la Guerre, que Louis XIV aimait à protéger. La cantate s'intitule « Le sommeil d'Ulysse ». On remarquera le déchaînement des instruments au moment de la tempête. Un air gracieux ramène ensuite le calme dans l'orchestre. C'est que Minerve, que la compositrice substitue à Athéna, sauve Ulysse, puis lui fait oublier son malheur en le plongeant dans un profond sommeil. »

C'était l'ensemble Les Voix humaines, dans ce large extrait de la cantate d'Élisabeth Jacquet de la Guerre, Le sommeil d'Ulysse. La voix de dessus était celle d'Isabelle Desrochers. Peut-être convient-il de signaler qu'à l'époque de la musique baroque, on appelait voix de dessus celle dont la tessiture correspond à celle du soprano. Ulysse finira par débarquer à Ithaque. Il retrouvera son fils Télémaque. Il massacrera ceux que tout le poème d'Homère nomme les prétendants. Et il terminera ses jours auprès de Pénélope. C'est au point de cette vie apaisée, et donc désormais sans histoire, que se place le poème de Joachim du Bellay, publié en 1558. Comme Ulysse, lui-même a connu l'éloignement de sa patrie, mais pour de tout autre raison et pendant une durée plus courte. Il part en effet à Rome en 1553, en qualité de secrétaire de son oncle, le cardinal du Bellay. Ce séjour devrait combler les vœux de cet humaniste épris de culture antique, à cette époque en pleine Renaissance. Il déçoit pourtant amèrement le poète. Ses fonctions ne l'intéressent pas, et il n'a que mépris pour les courtisans de la curie romaine. Revenu 5 années plus tard à Lirée, son village natal, dans l'Anjou, du Bellay se plaît à se comparer à Ulysse de retour dans sa patrie. Mais qu'on ne se méprenne pas. Loin d'une invitation au voyage, pourrait-on dire, en reprenant le titre d'un poème de Baudelaire, un sonnet de du Bellay inclus dans le recueil Les Regrets apparaît plutôt comme un contrepoint au mirage des pays lointains que l'on croit enchanteurs. Rien n'égale la douceur du foyer, nous avertit du Bellay. S'en éloigner, dans l'ignorance du moment du retour, ne peut qu'engendrer une insupportable souffrance. Je lis ce sonnet. Heureux qui, comme Ulysse, a fait un beau voyage, ou comme Sestula qui conquit la toison, et puis est retourné, plein d'usage et raison, vivre entre ses parents le reste de son âge. Quand reverrai-je, hélas, de mon petit village fumer la cheminée? Et en quelle saison reverrai-je le clos de ma pauvre maison, qui m'est une province et beaucoup d'avantages? Plus me plaît le séjour qu'ont bâti mes aïeux que des palais romains le front audacieux. Plus que le marbre dur me plaît l'ardoise fine. Plus mon Loire gaulois que le Tibre latin. Plus mon petit Liré que le mont Palatin. Et plus que l'air marin la douceur angevine. Écoutons une adaptation musicale de ce sonnet sous la forme d'une chanson dont la forme peut surprendre par le contraste de sa modernité avec un texte écrit au XVIe siècle. Le compositeur, de son nom de scène Ridane, l'interprète lui-même. Le texte original se trouve respecté. On constatera seulement la conversion d'un vers en refrain, ainsi que l'ajout de 2 strophes écrites par Ridane et qu'il a placées à la suite du tercet final du sonnet de du Bellay.

0: reverrai-je.
1: Après un examen attentif, les deux strophes ajoutées par Ridan au texte de Dubélé produisent l'effet d'une interpolation. Écoutons-les. J'ai traversé les mers à la force de mes bras, seul contre les dieux, perdu dans les marées, retranché dans une cale et mes vieux tympans percés pour ne plus jamais entendre les sirènes et leurs voix. Nos vies sont une guerre où il ne tient qu'à nous de nous soucier de nos sorts, de trouver le bon choix, de nous méfier de nos pas et de toute cette eau qui dort, qui pollue nos chemins soi-disant pavés d'or. Le propos ne modifie certes pas le sens du poème homérique. En effet, l'effort humain et la liberté trouvent mieux leur place dans l'Odyssée que dans l'Iliade, tout au long de laquelle les dieux se partagent leur influence sur la destinée des Troyens et des Grecs, comme si c'était eux, les immortels, qui s'affrontaient par le truchement des mortels, les hommes. Ce que Ridan infléchit pourtant, c'est l'orientation du poème de Dubélé, alors que c'est celui-là qu'il chante, pas le texte d'Homère. Joachim Dubélé a écouté le chant séducteur des sirènes, contrairement à Ulysse, auquel Ridan semble s'identifier dans le cadre de la conduite de l'existence quotidienne, domaine précisément auquel renvoie le poète de la Renaissance. Manifestement, la correspondance qu'a souhaité Ridan échoue à s'établir. On reste sur l'impression d'une contradiction, du moins en l'état de l'exposition du propos. Il eût mieux valu, sans doute, emboîter le pas à Georges Brassens. Lui aussi a évoqué le sonnet de Dubélé dans une chanson composée en vue de son insertion dans le film d'Henri Colpi, Heureux qui comme Ulysse, projeté en salle en 1970. Il n'en a certes retenu qu'un seul vers, le premier, mais l'ensemble de son texte reste fidèle à l'esprit du poème de Dubélé. Vérifions-le à l'instant.
2: Heureux qui, comme Ulysse, a fait un beau voyage. Heureux qui, comme Ulysse, a vu son paysage. Et puis a retrouvé, après.

Autrement dit, vive le bon temps passé au vent et au soleil, avec ce cheval auquel s'est attaché Antonin, l'ouvrier de ferme incarné par l'acteur Fernandel dans le film d'Henri Colpi. Et vivent aussi les beaux paysages et la traversée des mers qui ont précédé le retour chez soi auprès des amis. Brassens nous dit cet enchantement permanent, celui du voyage égalant celui du retour. De quoi, finalement, faire douter de la bonne foi d'Ulysse, celui d'Homère, Odysseus. Ne s'est-il pas moqué du monde, cet Ulysse, le héros aux mille ruses ? Était-il si pressé de regagner Ithaque où l'attendait une sobre vie sans histoire auprès de la vertueuse et austère Pénélope ? Le bon temps, au vent et au soleil, ne l'a-t-il pas plutôt connu en compagnie de Calypso ? Jean Giono, dans son premier roman, Naissance de l'Odyssée, se plaît à peindre un Ulysse bon vivant, couard et hâbleur, qui se serait oublié en divers lieux des côtes méditerranéennes, non sans s'être forgé par après une belle histoire pour justifier son monstrueux retard auprès de Pénélope. On peut certes accueillir l'irrévérence de Giono, on peut aussi la repousser d'un haussement d'épaule, car à quoi bon tourner une légende en dérision ? Ce n'est pas la véracité de l'épos qui importe ici, mais bien plutôt ce qu'il donne à comprendre.

0: Le compositeur André Caplet aura eu le mot de la fin en nous renvoyant, comme Ridan, au sonnet de Joachim du Bellay. Lui, dans cette très brève composition de 1916, s'est cependant limité à l'idée du sonnet que le poète a su exprimer en une seule strophe, la deuxième. « Quand reverrai-je, hélas, de mon petit village fumer la cheminée ? Et en quelle saison reverrai-je le clos de ma pauvre maison, qui m'est une province et beaucoup davantage ?» Amis de la radio, au revoir.
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3: Qui se cache derrière cette date ?
4: Aujourd'hui, 23 septembre, Constant. Le prénom Constant se décline aussi au féminin, Constance, et puis avec des dérivés comme Constantin, et a donc été abondamment utilisé dans l'Antiquité latine. En fait, il dérive d'un mot, Constantia, qui en latin veut dire la fidélité, et on comprend que ce soit un joli nom qui ait été très prisé à travers les siècles. Le personnage dont nous allons parler aujourd'hui et qui a porté ce nom de Constant vivait au 5e siècle en Italie, à peu près dans le centre de la Botte, mais du côté de la mer Adriatique, dans la ville d'Ancône. C'était un personnage tout simple qui se satisfaisait d'une petite vie d'humble service dans l'église Saint-Étienne de cette ville d'Ancône. En fait, il y était ce qu'on pourrait appeler aujourd'hui un sacristain, quelqu'un qui préparait, qui entretenait le bâtiment, qui préparait les hosties, qui aidait le prêtre par tous les petits services pratiques dont il pouvait avoir besoin. Il allumait entre autres les lampes. Et curieusement, le pape Grégoire le Grand raconte que, dans la simplicité de sa foi, ce Constant avait une fois fait une drôle de prière qui aurait été exaucée. Il se rendit compte qu'il n'avait plus d'huile dans sa réserve pour allumer les lampes de l'église. Rappelez-vous, nous sommes au 5e siècle, bien évidemment, il n'y a pas d'électricité. Et donc, il allume des lampes à huile pour éclairer l'église et pour faire que l'office soit visible par l'ensemble des croyants qui viennent adorer. Et n'ayant plus d'huile, il se dit « Mais qu'est-ce que je vais faire ?» Alors, il a une idée. Il remplit les lampes avec de l'eau et puis il se retire dans un coin de l'église et il prie et il demande à Dieu que les lampes fonctionnent avec de l'eau. Et on raconte qu'il aurait alors allumé les mèches et qu'elles auraient brûlé pendant tout le service avec de l'eau. Donc voilà cette fidélité toute simple de ce Constant. Et bien sûr, je ne suis pas capable de dire si cet événement s'est bel et bien produit dans l'histoire, mais je dirais que c'est une illustration toute simple parce que quand on croit que Dieu est réel et qu'on se trouve devant un problème que l'on ne peut pas résoudre à notre échelle humaine, eh bien, faire confiance à ce Dieu, manifester sa fidélité et se dire que lui est fidèle et qu'on peut le prier et obtenir une réponse, c'est peut-être le béaba de la foi et de ce que c'est que la religion. Donc nous sommes invités les uns et les autres à compter sur la fidélité de Dieu. Demain, eh bien, nous parlerons d'un tout autre personnage nommé Thècle.
3: C'était une chronique de Bernard Sauvagnat.

0: 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Dans un instant, c'est votre chronique « À chacun son livre » que vous retrouverez, suivi de votre émission « Paroles d'assaut », puis retour à la musique classique à 16h10 dans « Musique plurielle ».
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2: Chers amis des livres, bienvenue. On parle rarement des inconnus, des pauvres, des humbles. Le livre du jour constitue une heureuse exception. Dans son ouvrage « Des Cévennes au Léman, une vie au service des autres », Nelly Duré met en lumière l'engagement d'une vie. Dans son ouvrage « Des Cévennes au Léman, une vie au service des autres », Nelly Duré met en lumière l'engagement d'une vie, celui d'Yvette Reboul, parfaite inconnue aux yeux du grand public, qui, comme beaucoup d'autres, ont pourtant accompli une œuvre si importante auprès des autres. La vie de la jeune Yvette démarre dans le dénuement et la solitude d'une ferme lozérienne de la vallée française. Orpheline à 13 ans, elle doit affronter très tôt une vie quotidienne plus que rude. Plusieurs voisins et amis de la paroisse l'aident à traverser cette période sombre. Yvette est croyante et fréquente les réunions huguenotes. Elle est accueillie et embauchée par la pharmacienne de Saint-Jean-du-Gard, veuve depuis peu, et les deux femmes reprennent ensemble goût à la vie. À Saint-Jean se retrouvent de nombreux groupes protestants de toutes obédiences et Yvette fait la connaissance des salutistes. C'est dans l'armée du salut qu'elle choisit de s'engager. L'institution lui offre une formation puis l'engage dans un service local et rapidement à Lyon où sa douceur et sa ténacité font merveille. Petit à petit, refusant le mariage, elle s'épanouit et devient une jeune femme indépendante qui vit de son propre salaire, ce qui est d'une modernité rare pour l'époque. Elle travaillera plus tard au Palais de la Femme à Paris, créé par Blanche Perron dont nous avons déjà parlé à l'occasion d'un autre livre, « Les Victorieuses » de Laetitia Colombani. Elle deviendra enfin infirmière à Genève. Ce livre court de 120 pages est vivant et très facile à lire. Et j'aimerais partager avec vous, pour conclure, une prière du père dominicain Louis-Joseph Lebré qui figure en introduction. Il nous faut des fous du présent, épris de vie simple, amants de la paix, purs de compromission, décidés à ne jamais trahir, méprisant leur propre vie, capables d'accepter n'importe quelle tâche, de partir n'importe où, à la fois libres et obéissants, spontanés et tenaces, doux et forts. Oui Seigneur, envoie-nous des fous. Yvette Reboul fait sans aucun doute partie de ces fous. Et c'est encore aujourd'hui sans aucun doute de cette sorte de fous que le monde a besoin. Des Cévennes au Léman, une vie au service des autres, de Nelly Duré, est publié aux éditions Ampelos et il coûte 10 euros.
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5: Une émission de Gisèle Billan
4: et Didier Blonce.
5: Prise de son, Jérôme Aubin.
4: Montage, Sarah Rodriguez.
5: Aujourd'hui, nous recevons l'association Family Bulle.
4: Avec pour invité Virginie Jeanmet.
5: Virginie Jeanmet, bonjour. Pour commencer, un petit mot sur cette association Family Bulle. Ensuite, nous parlerons également des ateliers et des consultations de puéricultrices. En bref, le saviez-vous ?
4: L'association Family Bulle est un service dédié à la santé de l'enfant et au soutien à la parentalité. L'équipe, composée d'infirmières puéricultrices, travaille en étroite relation avec les pédiatres, les sages-femmes, les kinésithérapeutes pédiatriques, les orthophonistes et l'ensemble des professionnels de la petite enfance.
5: Une adresse ?
6: L'adresse de l'association, le siège est au 32 boulevard François 1er. Et un des locaux dans lesquels nous faisons nos ateliers, c'est 41 rue Abbé Herval.
4: Le numéro de portable est toujours le 06 56 69 09 81.
6: Tout à fait.
4: Voilà, donc je répète, 06 56 69 09 81. Quand quelqu'un arrive avec un enfant pour vous poser les problématiques, il y a une première rencontre, il y a un staff, il y a un débriefing, et puis par rapport à l'orientation après, pour soutenir, ça
6: ouais.
4: Se fait comment ?
6: Alors, déjà, toute communication, tout travail de liaison n'est jamais fait sans l'accord de la famille. Déjà, ça, c'est vraiment, on demande toujours, d'accord. Est-ce que vous nous autorisez à partager les informations et quelles informations vous nous autorisez à partager aussi? C'est très important de pointer cet aspect-là. Et puis, en fait, si c'est une famille qui est orientée par un professionnel, il va y avoir souvent une information sur une boîte de messagerie sécurisée. Où les professionnels de santé communiquent, sur laquelle les professionnels de santé communiquent. Donc voilà. Après, nous, on va rencontrer la famille au travers soit d'un atelier collectif par enfant, soit d'une consultation à domicile. On va avoir ces éléments-là qui sont à notre connaissance, mais on va toujours partir des besoins des familles. Ok, vous êtes orienté pour cette problématique-là, mais vous, qu'est-ce que vous avez à nous en dire? Parce que parfois, on voit aussi que ce que la famille a partagé avec nous, c'est pas toujours forcément ce qui a été abordé précédemment. Donc, on va partir des attentes et des besoins des familles. On fait le point. On va observer aussi l'enfant. On va parler avec l'enfant si c'est possible, enfin si l'enfant est en mesure d'expliquer des choses. Et puis, on va proposer des actions. Ce que nous, infirmières puéricultrices, on va appeler un projet de soins, mais finalement, ça va être un projet de vie, un parcours. Et chez Family Bulle, en fait, l'idée, c'est que la famille et l'enfant traversent un parcours de prévention qui va des consultations individuelles à domicile, aux ateliers collectifs parents-enfants ou porte d'entrée atelier collectif par enfant, et on renforce sur de la consultation, sur de l'individuel. Et nos ateliers vont aborder toutes les thématiques autour de la santé. Ça va de l'alimentation au sommeil, à la gestion de ses émotions en tant que parent ou pour l'enfant. Si c'est pas par un professionnel de santé, si c'est sur les réseaux sociaux, par exemple, il y a des parents qui... on a un site internet aussi, familybulle.fr. Le parent peut s'inscrire à n'importe quel atelier qu'on propose, il s'inscrit en ligne. Il a un rappel deux jours avant sur la date et l'heure et le lieu de l'atelier. Vraiment, l'idée, c'est de faciliter la vie des parents qui sont dans le speed, de faire en sorte que... puis de fiabiliser aussi l'inscription. Et donc là, si c'est à travers les réseaux sociaux, finalement, c'est un peu la même démarche, quoi. On fait le point avec le parent et on écoute. Le parent, on écoute ce qu'il vit, on écoute l'enfant, et puis on voit en fonction de notre expertise qu'on peut proposer, mais toujours, c'est un travail d'équipe, quoi. Professionnel et parent, et enfant.
5: Merci, c'était Parole d'Assaut, une émission de Gisèle Billon
4: et Didier Blonce.
5: À la technique aujourd'hui, infidèle, Jérôme Aubin.
4: Et le montage sera fait par Sarah Rodriguez.
5: Mille merci à Stéphanie Vincent qui nous a organisé ce rendez-vous avec Family Bulle.
4: Merci à Virginie Jeanmet, notre invitée.
5: Merci à vous tous, auditeurs fidèles, au revoir.
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1: De Claude Debussy, nous écoutons à présent la marche écossaise.

0: C'était l'orchestre de Radio Luxembourg que dirigeait Louis de Froment dans la marche écossaise de Claude Debussy.
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0: Sur un clavecin datant de 1759, je vous invite à découvrir le prélude en do majeur BWV 924 de Jean-Sébastien Bach. Ce sont des pièces pour le clavecin que le grand Bach a dédié à ses enfants et particulièrement à Wilhelm Friedemann.

0: C'était Prélude en Do majeur de Jean-Sébastien Bach.
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0: La flûte à bec au temps de Vivaldi. Concerto pour deux flûtes et cordes, RV 533. Ce concerto est en Do majeur, il comporte trois mouvements, Allegro molto, Largo et Allegro

0: d'Antonio Vivaldi, vous venez d'entendre le concerto pour deux flûtes à bec et orchestre à cordes en do majeur.
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1: Je vous invite à accompagner ce promeneur solitaire qu'était Johannes Brahms dans ses balades qui n'en finissaient pas, dans cet adagio du concerto numéro 1 en ré mineur pour piano et orchestre.

0: C'était l'adagio du concerto en ré mineur pour piano et orchestre de Johannes Brahms avec Rudolf Zerking au piano.
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0: Je vous propose un rendez-vous avec la musique romantique de Robert Schumann. C'est la musique de chambre, son trio numéro 1 en ré mineur opus 63. Nous entendons le premier mouvement avec Life Over Hansness au piano, Christian Tetzlaff au violon et Tania Tetzlaff au violoncelle.

0: C'était le premier mouvement du trio numéro 1 en ré mineur, opus 63 de Robert Schumann. Life over Ansnes au piano, Christian Tetzlaff au violon et Tania Tetzlaff au violoncelle.
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3: Cette semaine, je vous emmène encore au Salon des maires, où je voulais absolument rencontrer une association et les gens qui la représentaient. Il s'agit des écomaires. Alors si je vous dis écomaires, vous allez me dire peut-être maire vert. Non, ça n'est pas un parti politique. C'est une association de maires qui veulent agir pour l'environnement, pour l'écologie. Et pour en parler, je suis avec Jean-Luc Aigouin, qui est vice-président des écomaires. Bonjour.
4: Oui, bonjour à tous. Effectivement, je suis vice-président des écomaires, une association nationale à laquelle j'appartiens depuis 2008, donc, puisque j'étais maire d'une petite commune rurale dans le Gard. Et donc, c'est une association qui a 35 ans d'âge. Et c'est Laurent Fabius, à l'époque, avec Yves Petersanta, qui ont porté cette association au départ, parce qu'ils se sont aperçus qu'il y avait, on partait sur des problématiques environnementales, notamment, qui allaient modifier le cours des choses. Et donc, voilà, c'est comme ça que ça a démarré il y a 35 ans. Alors, il y a à peu près 2000 collectivités qui sont adhérentes aux écomaires. Alors c'est une adhésion qui ne coûte pas cher puisqu'elle coûte quelques centimes par habitant. Donc on peut très bien adhérer si on a des convictions, effectivement, pour cette amélioration de la vie sur notre planète, que ce soit la vie, on parle de biodiversité, mais on parle aussi de la vie économique et sociale. Tout ça, ce sont les trois piliers du développement durable dont on parlera peut-être tout à l'heure. Et les écomaires sont porteurs de ça. Comment font-ils? Quel est leur rôle de cette association? Mais c'est d'accompagner les collectivités dans leurs projets de ces domaines-là. C'est aussi une vitrine à travers, par exemple, les trophées Écoaction qui, tous les ans, mettent en valeur des réalisations remarquables des collectivités. Et ils ont également des manifestations importantes auxquelles beaucoup de collectivités participent. On a notamment les Assises nationales de la biodiversité. Et donc voilà, c'est un petit peu tout ça. Et ici, au niveau du Salon des maires, on a un stand où on rencontre beaucoup de gens, on fait connaître ce qu'on fait, on a beaucoup de partenariats avec des entités économiques, etc., qui nous permettent aussi de créer des documents, de la documentation, qui est de la documentation authentique, je veux dire, puisque dedans, il y a chaque fois des exemples de réalisation dans des communes, avec les contacts, savoir ce qu'ils ont fait, qui on peut contacter si on est intéressé. Alors je pense par exemple à une commune qui va avoir, qui est très importante chez nous, c'est Moinsartou, que vous connaissez peut-être, qui au niveau des cantines, il y a très longtemps, a compris que la nourriture dans les cantines, il fallait aller vers autre chose, qu'il fallait être autonome. Donc ils ont créé leur propre jardin. Ils ont des employés communaux qui sont des agriculteurs.
3: Qu'est-ce qu'il y a comme autre exemple d'action menée par des écomaires et que vous, en tout cas, voudriez voir se développer un peu partout sur le territoire?
4: Alors, je vais vous parler de la mienne, puisque j'ai eu le trophée Écoaction il y a quelques années. Et on est sur la problématique de l'eau. Donc moi, j'étais dans un village, maire d'un village de 500 habitants, avec à peu près 250 compteurs d'eau, on va dire. Voilà. Et donc, quand on faisait le relevé des compteurs, je me suis dit, l'année d'après, je vais voir un petit peu comment ça évolue. Et là, je me suis aperçu qu'il y avait des compteurs qui baissaient leur volume d'eau. Alors, on a dit, avec la facture d'eau, on va leur mettre un petit carton pour dire, vous avez baissé votre consommation de X mètres cubes ou de tant de pourcentage, on vous remercie, on vous félicite parce que vous préservez, etc., avec un petit livret d'accompagnement, et on mettait ça avec la facture. Si par hasard, on oubliait ce petit carton, les gens venaient à mairie en montrant la facture, en disant, mais moi, j'ai baissé ma consommation, j'ai pas eu le petit carton. Au bout de 3 ans, 60% des compteurs avaient baissé leur consommation. Donc, ça veut dire qu'avec 20 euros de papier par an, même pas, et d'encre, on pouvait faire baisser 60% des compteurs. Après, il y a des projets sur le traitement des déchets aussi, qui se fait de plus en plus. Il y a des projets sur l'éclairage public. Il y a toutes sortes.
3: Alors, l'éclairage public, depuis le début de la guerre en Ukraine, c'est toutes les communes qui ont un petit peu réduit quand même leur éclairage public.
4: Alors, la réduction de choses, mais pourquoi il faut qu'ils expliquent à leur population pourquoi ils réduisent? Est-ce qu'on réduit totalement ou est-ce que c'est des quartiers? Pourquoi? Parce que c'est ça qui est important, c'est de quel est le pourquoi de ce qu'on fait. Et puisqu'on parle d'éclairage public et de Mayotte, qu'est-ce qu'on fait nous en France actuellement? On met des LED pour remplacer les... Qu'est-ce qu'ils font à Mayotte? Ils mettent pas des LED. ils mettent des photovoltaïques indépendants. Donc c'est une étape supérieure, donc ils sont en avance sur nous, parce que nous, dans quelques années, quand on aura épuisé le stock de LED, on passera au photovoltaïque.
3: Autre exemple ? C'est important hein, pour essayer de voir un petit peu tous les domaines que vous essayez de toucher.
4: Voilà, il y a l'économie circulaire aussi qui est importante et qui se développe de plus en plus.
3: Alors comment un maire peut valoriser et aider le développement de l'économie circulaire hein, qui consiste à ne pas faire des déchets, à réutiliser les choses?
4: Alors je parle de quelque chose que j'ai initié également dans mon département. L'été notamment, il y a beaucoup de spectacles qui se passent. Donc les gens vont au spectacle. Mais l'idée, c'était de se dire, vous allez au spectacle, si vous avez un objet culturel dont vous voulez vous séparer, vous l'amenez. On a des organismes, style Emmaüs, style une recyclerie, site des artistes, qui vont les récupérer et qui vont soit les recycler, soit en faire des œuvres d'art, soit les revendre après les avoir.
3: Donc, c'est quoi un objet culturel? C'était des livres, c'était...
4: Des livres, des disques, des... n'importe quoi.
3: Des instruments de musique.
4: Des instruments de musique, etc. Alors certains en bon état, mais d'autres qui sont cassés. Mais vous avez un plasticien qui, avec des morceaux d'instruments de musique divers, vous fera une sculpture. Et l'idée, c'était, ensuite, une fois que ces plasticiens ont fait des choses, eh bien, on fait la tournée, on fait une exposition avec... Les objets recréés à partir de ça. Vous voyez, c'est pas des choses très compliquées. Voilà, c'est un exemple de recyclage et de voilà.
3: Après, un exemple aussi de volonté de maire de rentrer et d'amener, parce que le maire peut amener auprès de ses habitants une approche différente, une culture différente, celle du futur et de l'écologie.
4: Voilà, c'est une volonté au départ. Et si on n'a pas la volonté, on n'ira pas. Alors après, ça peut être de l'affichage aussi simplement. Hein. Mais nous, on est plus sur de la pérennité que les choses. D'ailleurs, les projets qu'on récompense au Trophée Action, c'est la pérennité. Ce sont déjà aboutis et qui sont pérennes. Voilà.
3: Il y a peut-être de la renaturation aussi ou de faire évoluer les cours d'eau vers réhabilitation de zones humides, des choses comme
4: bien
3: ça.
4: Sûr, tout à fait. Alors, j'ai pas d'exemple en tête, mais tout ça, c'est des c'est des projets qui arrivent. Mais je les ai pas en tête. Il y a également sur le sport. Comment on fait du sport durable aussi hein. Donc il y a.
3: Alors, comment on fait du sport durable?
4: Par exemple, toujours sur l'eau. C'était le club de Nîmes Olympique. Il y avait un joueur qui était un peu outré parce que bon. Quand ils partaient de l'entraînement, il y avait des tas de bouteilles en plastique qu'on leur avait données pour boire pendant l'entraînement, qui traînaient de partout. Un jour, il a dit, c'est pas possible, il dit, à Nîmes, on a de l'eau, on ne peut pas laisser notre... Donc, on va mettre un nom sur la bouteille, on va mettre des bouteilles, le nom du joueur dessus, et il remplira son eau, et il repartira avec sa bouteille.
3: C'est tout bête, mais ce sont des choses que les maires, s'ils y prêtent attention, peuvent faire et peuvent aider donc les citoyens à prendre conscience.
4: C'est du quotidien. Alors là, j'ai un projet que je vais essayer d'initier, qui n'existe pas encore au niveau des chiens, voilà, des déjections canines, des chiens qui sont mal perçus, etc. Parce que l'idée, elle a été faite par un maire, déjà, je crois. Les maires leur mettent une amende, pam, ton chien n'est pas tenu en laisse, ton chien a fait des déjections. Mais l'idée, c'est plutôt de les récompenser ceux qui font bien. C'est-à-dire, le maire, il repère qu'il y a des chiens, avec des maîtres qui ont un très bon comportement. Il leur met un collier bleu, blanc, rouge, chien et maître impeccable. Qu'est-ce qui se passe? Mais ces chiens sont reconnus, donc on sait que voilà, il n'y a pas de souci. Ceux qui se promènent sans collier, déjà, ils vont se dire, nous, on n'a pas le collier, donc on est un peu dans le viseur. Et donc, on va essayer d'avoir le comportement, etc. On peut même faire une cérémonie citoyenne avec les maîtres de chiens, comme ça se fait dans d'autres domaines. Vous voyez, donc, c'est des choses qui redonnent un peu de sérénité, un peu de bien-être, un peu de...
3: De positif aussi, parce que vous le dites,
4: Il faut être positif. On dirait que les chaînes en boucle, c'est du négatif toute la journée. Il existe ce négatif, on ne va pas le dire. Mais à la fin de la journée, les gens, ils en peuvent plus. Ils se disent, ça y est, c'est foutu, quoi. Mais on pourrait mettre dedans aussi en boucle des choses. On est là, on voit plein de choses qui se réalisent dans les communes, dans les associations, etc. C'est ça qu'il faut. Il faudrait que ça transparaisse aussi. La bouteille n'est pas pleine complètement de mauvaises choses. Il y a aussi des choses positives et qui donnent envie de... Voilà, c'est ça qu'il faut remettre, du positif.
3: Est-ce qu'il y a d'autres projets? On a beaucoup parlé là, mais il nous reste très peu de temps. On peut parler d'un dernier projet porté par les écomères?
4: Alors ça s'appelle Ville de Miel. Et donc depuis quelques années, depuis 10 ans, donc, les écomères ont lancé ça en s'apercevant qu'il y avait sur les pollinisateurs, il y avait un problème donc, et que des collectivités commençaient à en prendre conscience et travailler avec leurs scolaires sur les abeilles. Et voilà. Et puis petit à petit, ils ont travaillé avec des apiculteurs, ils ont fait des projets éducatifs, ils ont fait du miel. Et donc, tous les ans, on organise ce concours dans le cadre des Assises nationales de la biodiversité, où les communes envoient leur mail, mais envoient également un dossier où ils expliquent ce qu'ils font dans un programme de biodiversité. Quel est leur projet de biodiversité environnementale et quelle est la place de Ville de Miel dedans. Donc, tous les ans, on fait ça. Donc, on a à peu près une trentaine de communes, mais on veut le développer. Et surtout, on a eu, il y a 2 ans, un miel de Guyane, donc d'outre-mer, qui a eu le premier prix. Donc c'est la première fois qu'il y avait une présentation et donc les jurys, parce qu'on fait aussi, les gens goûtent le miel et puis ils attribuent, voilà, donc ils participent au vote. Et donc voilà, donc on veut développer cet aspect-là qui est aussi, alors le miel c'est la cerise sur le gâteau comme on dit, mais c'est surtout tout le travail qui est fait, tout le travail de fond pour les pollinisateurs. Et donc quand je suis allé à Mayotte, donc j'ai rencontré un apiculteur parce que voilà, il y a eu problème, et donc ils sont en train de relancer ça et on va les aider à relancer une filière apicole jusqu'à ce que le miel de Mayotte soit Ville de Miel.
3: Une vraie belle rencontre avec toi, Jean-Luc Aiguin. Longue vie à tous tes projets, une belle réalisation donc à Ces Fontaines pour Mayotte, à tous les projets des Eaux-Comères. Merci infiniment pour ce moment positif. Un petit mot de la fin.
4: Oui, ben je souhaite que beaucoup il va y avoir des élections, que beaucoup adhèrent aux Eaux-Comères. Ça ne coûte pas cher. Puis c'est un lieu d'échange, un jeu de valorisation, et on est là présent pour les accompagner le plus possible pour que leur ville, leur village soit durable à travers toutes les actions, que ce soit environnementales, que ce soit pour l'éclairage public, pour l'eau, dans tous les domaines, on sera là.
3: Merci Jean-Luc Aiguin, au revoir.
4: Au revoir et à une prochaine et bonne fin de salon.
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7: Bonjour chers auditeurs, nous nous retrouvons pour votre émission, eh bien, chantez maintenant. Pour ceux d'entre vous qui nous rejoindriez et m'entendriez donc pour la première fois, permettez-moi de vous rappeler le concept de notre rencontre. Il s'agit de partir d'une chanson que vous connaissez, que vous entendez parfois à la radio ou à la télévision, et qui comporte des éléments en rapport avec la Bible. En début d'émission, je vous propose d'écouter ce chant, en prêtant attention aux paroles qui le composent. Ensuite, en partant de ces éléments, je vous offre quelques réflexions que m'inspire ce morceau musical. J'ai choisi pour notre émission du jour une chanson de Georges Brassens qui s'intitule « Chanson pour l'Auvergnat ». Je vous laisse quelques instants pour l'écouter. À tout de suite.

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1: Ce chant de Georges Brassens est une dédicace. Brassens respectait énormément ses amis, et cette chanson est un cadeau pour remercier un couple qui a caché à son domicile notre auteur-compositeur-interprète en 1944, pendant la guerre, afin de lui éviter de retourner en camp de travail en Allemagne. Brassens restera reconnaissant pour cette protection apportée. Il était d'ailleurs un homme qui prenait particulièrement soin de ses relations d'amitié. Peu de choses peuvent changer la vie des autres. Il suffit parfois d'une main tendue, d'un sourire, d'un peu de temps partagé avec ceux qui nous entourent pour redonner espoir, courage, raison de vivre. Comme je le disais, pour changer la vie des gens. Je me rappelle d'une discussion avec une amie qui m'expliquait que chaque jour, en se rendant à la fac, à la descente du bus, elle retrouvait un sans-domicile fixe. Ce dernier sollicitait les passants pour une petite pièce. Souvent, mon amie donnait quelque chose, et quand elle n'avait rien, elle lui disait bonjour et lui souriait. Peu de choses en soi. Un jour, ils ont échangé quelques mots. Notre homme tenait à la remercier parce qu'il avait songé à en finir avec la vie. Mais que le fait de se rappeler qu'une personne l'encourageait régulièrement et lui souriait, lui avait évité de faire une bêtise. Ce qui est intéressant, c'est de remarquer qu'en changeant la vie des autres, on change aussi la nôtre, celle de celui qui donne. Le Christ a dit, voici 2000 ans, cette phrase si belle. « Il y a plus de bonheur à donner qu'à recevoir. » Et pas seulement, si vous me permettez une petite blague, pas seulement quand on est boxeur. Dieu nous invite à considérer les autres et dans la mesure de nos possibilités, à changer leur vie, à soutenir, encourager, finalement à aimer tout simplement. À propos de donner, nous retrouvons dans la Bible un épisode où Jésus s'exprime étrangement. Laissez-moi vous le raconter. À l'époque du Christ, il existait un lieu particulier à Jérusalem qui permettait aux Juifs de venir rencontrer Dieu. C'est du temple dont je parle. Le Christ était donc assis dans le temple avec ses disciples. J'en profite pour rappeler que Jésus était juif et qu'il venait régulièrement dans ce lieu pour y enseigner. Un jour donc, que Jésus s'y trouve avec ses disciples, il observe les gens qui mettent de l'argent dans les troncs en guise d'offrande. Argent qui sert au fonctionnement du temple. Plusieurs personnes très riches y ont mis beaucoup d'argent, ce que Jésus ne critique pas d'ailleurs. Mais il attire l'attention de ses disciples sur une femme que personne n'a remarquée. Elle est pauvre, veuve, et pourtant elle va donner plus que les autres. En tout cas, c'est ce que Jésus dit. Et quand je vous expliquais que ce que le Christ dit est quelque chose d'étrange, comment cela est-il possible? Eh bien, Jésus explique alors à ses disciples que la pauvre veuve a mis tout ce qu'elle possédait, soit deux petites pièces. Elle n'avait donc plus rien, même pour manger. Elle a ainsi montré l'importance que Dieu avait à ses yeux. Les autres ont mis de leur superflu, avait dit Jésus. Elle, elle a mis de son nécessaire. Elle exprimait ainsi la confiance qu'elle avait en Dieu, en se disant « Il pourvoira à mes besoins ». Elle a pris beaucoup plus de risques que les hommes riches. Comment se restaurer plus tard? Georges Brassens va dans le même sens en quelque sorte, puisqu'il parle des croquantes et des croquants, de ces gens bien intentionnés, les riches en quelque sorte de l'histoire du Christ, et des gens qui ont été attentionnés à l'égard de notre chanteur. Quatre morceaux de bois pour faire un peu de feu et se chauffer. Quatre bouts de pain pour se restaurer. Et vous, chers auditeurs? Et moi, cher Olivier? Serions-nous prêts à nous passer même de notre nécessaire pour les autres? Je finirai par une prière. Que nous laissions Dieu changer notre cœur, ce cœur si dur, si égoïste, en un cœur tendre, rempli de compassion et d'amour pour les autres, et que nous puissions nous-mêmes bénéficier de la générosité des autres, si nous sommes nous-mêmes dans le besoin, ou si un jour nous nous y retrouvons. que Dieu puisse alors pourvoir en utilisant l'un ou l'autre d'entre nous. À bientôt, chers auditeurs.
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2: Amis auditeurs, bonjour. Aujourd'hui, je vais vous parler de trois plantes qui sont utilisées en condiment et que vous connaissez sûrement. La première, c'est la coriandre, Conandrum sativum du nom latin. La coriandre ressemble à la fois au persil et au fenouil. Ses feuilles sont larges et découpées, comme celles du persil. Par contre, les feuilles du haut de la plante sont fines et légères, comme le fenouil. On utilise ses grains et ses feuilles. Tous ceux qui apprécient la cuisine du Maghreb connaissent ce parfum si particulier qui embaume les tagines. On en trouve aussi dans les épiceries asiatiques, car on en consomme beaucoup, fraîche, dans la cuisine d'Extrême-Orient. Peut-être est-ce pour cela qu'on la nomme souvent persil chinois. Les graines de coriandre entrent dans la composition du curry, qui est un mélange d'épices, contrairement à ce que vous pourriez penser, et la coriandre exige beaucoup de chaleur et de soleil. Nous allons parler du cerfeuil, Antriscus cerefolium du nom latin. De la même famille que le persil, ses feuilles sont plus pâles, plus légères. En latin, son nom veut dire « herbe de joie ». Au Moyen-Âge, la médecine le prescrivait, je cite, « pour déboucher le foie et les reins, pousser les urines et les graviers, faciliter le mouvement des liqueurs ». On en bassinait les accouchés, on l'utilisait en cas de jaunisse ou après une chute ou des coups. La médecine populaire a retenu son action stimulante et diurétique. Son goût est prononcé, mais fugace. Évitez de le faire bouillir. Nos grands-mères l'utilisaient en infusion ou en compresse. Le cerfeuil était censé retarder l'apparition des rides et elle l'utilisait aussi en cataplasme pour soulager les douleurs. De nos jours, c'est en cuisine qu'on l'emploie et n'hésitez pas à l'incorporer à vos préparations, salades, légumes ou potages. La troisième plante dont je voulais vous parler, le carvi, Carum carvi. Mes grands-parents ne mangeaient jamais le gruyère sans l'accompagner de quelques graines de carvi ou cumin des prés. Son goût se marie agréablement à la saveur un peu piquante de ce fromage. C'est en Hollande que l'on en consomme le plus et dans la province de Haarlem, on peut voir des champs entiers de carvi. Les graines ressemblent à celles du cumin, mais elles sont un peu plus épaisses et douceâtres au goût. Dans les pays nordiques, la tradition est de les mélanger à de la farine pour confectionner pain et biscuits. Les Allemands et les Russes, eux, en font une liqueur, le kümmel. Son goût est très proche du cumin et dans le commerce, les deux sont souvent confondus. Voilà, pour conclure, et bien maintenant vous connaissez mieux la coriandre, le cerfeuil, le carvi. Il y a encore tellement d'herbes à connaître. Nous continuerons dans nos prochaines émissions.
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5: Après un été particulièrement marqué par les événements climatiques, la tournée du climat et de la biodiversité reprend la route à la rentrée avec 6 nouvelles étapes partout en France et bien sûr en Normandie. 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

Bonjour à tous. Aujourd'hui, Lio nous reprend une des chansons célèbres de Étienne Dao, Saudade, que l'on pourrait traduire aussi par Je n'aime que toi. La saudade est différente de la nostalgie. Dans cette dernière, il y a un sentiment mêlé de joie et de tristesse, le souvenir du bonheur, mais aussi la mélancolie d'une existence unique dans le passé et d'un retour en arrière impossible. La saudade exprime un désir intense pour quelque chose que l'on aime et que l'on a perdu, mais qui pourrait revenir dans un avenir incertain. On parle de saudade dans deux cas. D'abord pour quelqu'un qui est éloigné de son pays et qui garde l'espoir de revenir un jour. Le terme est également employé par les Portugais pour évoquer la nostalgie du passé. Elle peut également s'appliquer à celui qui, resté au pays, se souvient de l'être cher parti. La saudade est un mot considéré comme intraduisible. On essaie de l'expliquer et de lui donner un sens, mais on n'obtient qu'une idée approximative de ce mot. La saudade ne s'explique pas, elle se vit. Plusieurs personnes ont essayé de la traduire, mais son sens reste malgré tout approximatif dans une autre langue. D'après certains, la saudade peut se comparer à un ensemble très fort de plusieurs états d'âme, comme un mélange de mélancolie, de tristesse, de regret, de rêverie, de nostalgie et d'insatisfaction. Et si la saudade exprime une nostalgie absolue, selon certains, elle exprime pour d'autres l'ennui d'une personne, d'un lieu, d'un moment, d'une circonstance, du passé, du présent ou du futur. Le mot saudade pourrait être un cousin proche du spleen et du mal de vivre des auteurs romantiques français. Cependant, c'est un mal de vivre dans lequel on souffre. C'est un rappel malheureux d'un événement heureux. On peut également la ressentir comme une forme de mélancolie, de nostalgie, de choses qui ne seront jamais, qui auraient pu être, une sorte de nostalgie anticipée. Il s'agit d'un état d'esprit, d'un état moral que l'on peut obtenir, ressentir dans certaines conditions, dont celle énumérée ci-dessus. La saudade a diverses significations et chacun peut avoir sa propre idée de ce sentiment. D'ailleurs, plusieurs personnalités portugaises peuvent témoigner de cela. Louise de Camoès l'a définie comme un bonheur hors du monde. Fernando Pessoa, la saudade, c'est la poésie du fado. Amalia Rodriguez, épine amère et douce. Toutefois, généralement, tous s'accordent sur le principe que la saudade exprime une nostalgie extrême. Ici, ce n'est pas la saudade de Césaria Évora, mais celle que nous reprend Lio de cette magnifique chanson interprétée d'habitude par Étienne Dao.

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1: Bonjour à toutes et à tous et bienvenue dans la revue Santé. Comme chaque semaine, j'ai le plaisir de retrouver le docteur Jean Lindsay. Bonjour.
2: Bonjour Oscar.
1: Merci de nous retrouver. Alors je rappelle que vous effectuez pour nous une véritable veille de l'actualité médicale et scientifique afin de dénicher les dernières découvertes, les études, les avancées qui peuvent nous aider à mieux comprendre notre santé. Et aujourd'hui, docteur Jean Lindsay, nous allons commencer par une rubrique lecture. Avant de nous intéresser au lien entre amphétamine et maladie de Parkinson, enfin nous parlerons d'une maladie extrêmement rare, la fibrodysplasie ossifiante progressive, pour laquelle la recherche vient justement de franchir une nouvelle étape. Alors, docteur Jean Lindsay, pour commencer, une rubrique lecture.
2: Oui, c'est un livre qui s'appelle « Parlez-vous cerveau » de Lionel Nakache et Karine Nakache. Je crois que c'est un livre qu'ils ont écrit en couple. Et c'est publié chez Odile Jacob. Et ça correspond aux chroniques que Lionel Nakache avait fait sur France Inter il y a quelques années. Alors, ce livre, Parlez-vous cerveau, bah écoutez, c'est l'équivalent de l'apprentissage de l'alphabet quand on veut savoir lire et écrire. Voilà. Donc là, il y a les petits prérequis nécessaires pour s'intéresser aux neurosciences. Et c'est très bien écrit, c'est très clair, c'est très simple. Et vraiment, tout le monde peut comprendre ce qu'explique ce livre. On peut en donner quelques exemples.
1: Oui, rapides, hein. Rapidement.
2: D'abord, les molécules et les cellules du cerveau, le neurone, la glie, les neurotransmetteurs, le cortex cérébral, la structure les grosses structures du cerveau, la plasticité cérébrale, la formation réticulée, c'est celle qui assure l'éveil, et puis le système de récompense, le circuit de la douleur, les neurones miroirs. Tout ça est expliqué de manière très simple, très claire. C'est vraiment passionnant. Ça parle de vous au plus profond de vous.
1: Et alors donc, il faut préciser, docteur Jean Lindsay, que même si vous nous parlez de ce livre aujourd'hui, c'est pas qu'il est paru récemment, mais c'est que vous l'avez lu récemment.
2: Oui, c'est ça. C'était un livre que j'avais... Il y en a toujours un autre plus important à lire avant. Puis celui-là, quand même, il date de 2018, c'est pas non plus très vieux. Hein. J'ai eu la bonne surprise en le lisant de m'apercevoir qu'il était extrêmement pédagogique et très clair.
1: Voilà, donc parlez-vous cerveau.
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1: Docteur Jean Lindsay, nous poursuivons notre revue Santé avec un autre sujet, celui d'une étude sur les amphétamines au regard de la maladie de Parkinson.
2: Oui, c'est une étude de l'Université de l'Utah qui a été menée par Karen Curtin et qui montre que les gens qui utilisent des amphétamines, c'est la drogue qu'on trouve majoritairement dans les rave parties. Mm-hmm. Et c'est une drogue qui vous stimule, qui est malheureusement très répandue. C'est la drogue fabriquée massivement au Moyen-Orient, et puis maintenant malheureusement un peu partout. C'est une drogue qui est assez facile à fabriquer. Eh bien, si vous prenez des amphétamines, c'était la drogue de Hitler. Hein. Mm-hmm. Hitler prenait des amphétamines tous les matins pour démarrer la journée.
1: Pour se mettre en condition.
2: Pour se mettre en condition. Et du reste, il a eu. On pense que Hitler avait un Parkinson. Hein. Mm-hmm. Eh bien, oui.
1: Ça viendrait confirmer.
2: Ça ne saura jamais, mais il y a une piste. Les amphétamines multiplient par 3 le risque de Parkinson, de maladie de Parkinson.
1: Ça donne plusieurs raisons de ne pas en...
2: Bonne raison pour ne pas prendre d'amphétamine. Oui, absolument.
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1: Et enfin, docteur Jean Lindsay, donc, nous allons nous arrêter quelques instants sur une maladie très rare, la fibrodysplasie ossifiante progressive. Alors, le nom a l'air barbare comme ça. Est-ce que vous pouvez nous en dire un peu plus ?
2: Fibrodysplasie ossifiante progressive, ou FOP, est une maladie rare, puisque ça concerne environ une personne par million de personnes. Mmh. C'est-à-dire qu'un pays comme la France doit avoir une petite centaine de cas de FOP. Et c'est une maladie grave, parce que c'est une maladie qui entraîne une ossification des tendons, des ligaments et des muscles.
1: Donc ça veut dire que l'os finit par remplacer les tissus.
2: Voilà. Et donc, ça fait que quand ça atteint, par exemple, les muscles pulmonaires, ben, vous ne pouvez plus respirer. L'espérance de vie est de 58 ans. Hein. C'est une maladie grave, très invalidante. Et là, il y a un traitement qui s'appelle le garetosmab ou pasatru, qui démontre une efficacité certaine. Pas totale. Hein. On a juste les premières études qui viennent d'arriver, on en saura plus ultérieurement.
1: Donc en tout cas, un nouvel espoir. Oui,
2: visiblement quelque chose qui marche.
1: Mm-hmm. Voilà, donc nous retiendrons une nouvelle fois que la santé se joue sur plusieurs terrains, à travers ce que vous nous avez présenté aujourd'hui, docteur Jean Lindsay, dans nos habitudes de vie, dans la prévention et puis la connaissance des facteurs de risque, mais également dans le progrès de la recherche médicale. Merci de nous avoir suivis. Prenez bien soin de vous et rendez-vous à la semaine prochaine pour une nouvelle revue santé. Docteur Jean Lindsay, au revoir.
2: Au revoir, Oscar.
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2: Une émission de Gisèle Billan
1: et Didier Blonce.
2: Prise de son, Jérôme Aubin.
1: Montage, Sarah Rodriguez.
2: Aujourd'hui, nous recevons l'association Family Bulle.
1: Avec pour invité Virginie Jeanmé.
2: Virginie Jeanmé, bonjour. Pour commencer, un petit mot sur cette association Family Bulle. Ensuite, nous parlerons également des ateliers et des consultations de puéricultrices. En bref, le saviez-vous ?
1: L'association Family Bulle est un service dédié à la santé de l'enfant et au soutien à la parentalité. L'équipe, composée d'infirmières puéricultrices, travaille en étroite relation avec les pédiatres, les sages-femmes, les kinésithérapeutes pédiatriques, les orthophonistes et l'ensemble des professionnels de la petite enfance.
2: Une adresse ?
3: L'adresse de l'association, le siège est au 32 boulevard François 1er. Et un des locaux dans lesquels nous faisons nos ateliers, c'est 41 rue Abbé Herval.
1: Le numéro de portable est toujours le 06 56 69 09 81.
3: Tout à fait.
1: Voilà, donc je répète, 06 56 69 09 81. Quand quelqu'un arrive avec un enfant pour vous poser les problématiques, il y a une première rencontre, il y a un staff, il y a un débriefing, et puis par rapport à l'orientation après, pour soutenir, ça
3: ouais.
1: Se fait comment ?
3: Alors, déjà, toute communication, tout travail de liaison n'est jamais fait sans l'accord de la famille. Déjà, ça c'est vraiment, on demande toujours l'accord. Est-ce que vous nous autorisez à partager les informations et quelles informations vous nous autorisez à partager aussi. C'est très important de pointer cet aspect-là. Et puis en fait, si c'est une famille qui est orientée par un professionnel, il va y avoir souvent une information sur une boîte de messagerie sécurisée. Où les professionnels de santé communiquent, sur laquelle les professionnels de santé communiquent. Donc voilà. Après, nous, on va rencontrer la famille au travers soit d'un atelier collectif par enfant, soit d'une consultation à domicile. On va avoir ces éléments-là qui sont à notre connaissance, mais on va toujours partir des besoins des familles. Ok, vous êtes orienté pour cette problématique-là, mais vous, qu'est-ce que vous avez à nous en dire ? Parce que parfois, on voit aussi que ce que la famille a partagé avec nous, c'est pas toujours forcément ce qui a été abordé précédemment. Donc on va partir des attentes et des besoins des familles, on fait le point, on va observer aussi l'enfant. On va parler avec l'enfant si c'est possible, enfin si l'enfant est en mesure d'expliquer des choses. Et puis, on va proposer des actions. Ce que nous, infirmières puéricultrices, on va appeler un projet de soins, mais finalement, ça va être un projet de vie, un parcours. Et chez Family Bulle, en fait, l'idée, c'est que la famille et l'enfant traversent un parcours de prévention qui va des consultations individuelles à domicile, aux ateliers collectifs parents-enfants ou porte d'entrée atelier collectif par enfant et on renforce sur de la consultation, sur de l'individuel. Et nos ateliers vont aborder toutes les thématiques autour de la santé. Ça va de l'alimentation au sommeil, à la gestion de ses émotions en tant que parent ou pour l'enfant. Si c'est pas par un professionnel de santé, si c'est sur les réseaux sociaux, par exemple, il y a des parents qui... on a un site internet aussi, familybulle.fr. Le parent peut s'inscrire à n'importe quel atelier qu'on propose, il s'inscrit en ligne. Il a un rappel deux jours avant sur la date et l'heure et le lieu de l'atelier. Vraiment, l'idée, c'est de faciliter. C'est de faciliter la vie des parents qui sont dans le speed, de faire en sorte que, puis de fiabiliser aussi l'inscription. Et donc là, si c'est à travers les réseaux sociaux, finalement, c'est un peu la même démarche, quoi. On fait le point avec le parent et on écoute. Le parent, on écoute ce qu'il vit, on écoute l'enfant, et puis on voit en fonction de notre expertise qu'on peut proposer, mais toujours, c'est un travail d'équipe, quoi. Professionnel et parent, et enfant.
2: Merci, c'était Parole d'assaut, une émission de Gisèle Billan
1: et Didier Blonce.
2: À la technique aujourd'hui infidèle, Jérôme Aubin.
1: Et le montage sera fait par Sarah Rodriguez.
2: Mille merci à Stéphanie Vincent qui nous a organisé ce rendez-vous avec Family Bulle.
1: Merci à Virginie Jeanmé, notre invitée.
2: Merci à vous tous, auditeurs fidèles, au revoir.
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2: Le hangar zéro au Havre est né de l'envie de créer un espace ouvert, accessible et collectif, dédié aux rencontres, à la coopération, à la création et au soutien. 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
1: Bonjour et bienvenue dans la quatrième L'Hebdo. Les musées aussi font leur rentrée en septembre. Et cette semaine, on est allé de l'autre côté de l'eau pour découvrir ce que la ville de Honfleur a préparé pour nous. Et c'est Marie-Laure Loiseau, la directrice de la culture et des musées, qui a bien voulu répondre à nos questions. Bonjour Marie-Laure Loiseau.
2: Bonjour.
1: Alors avant tout, pouvez-vous nous dire quel est votre rôle dans la vie culturelle de Honfleur ?
2: Alors je suis, en tant que directrice de la culture et des musées, j'ai finalement deux casquettes. La première, c'est que je suis à la fois DAC, donc directrice des affaires culturelles. Et pour ça, en fait, j'orchestre le travail de mes équipes qui tournent autour de plusieurs pôles. La lecture publique avec la médiathèque, le patrimoine avec la lieutenance, l'événementiel, le spectacle vivant, avec des actions par exemple sur des temps forts comme la nuit des artistes, mais aussi la salle de spectacle, le bateau lune, l'action culturelle dans les quartiers et puis l'école de musique. Et ensuite, ma deuxième casquette, c'est directrice des musées, où là, j'assure le rôle de direction, de management en direct, mais aussi de conservation des collections et en charge des expositions.
1: Alors, très bien, donc ça fait beaucoup de choses à gérer en même temps. Ces musées de Honfleur, peut-être que tout le monde n'a pas bien identifié de quoi il s'agit. Vous pouvez nous dire quels sont ces musées dont vous avez la charge ?
2: Oui, bien sûr. Alors, on avait la chance d'avoir à Honfleur 3 musées de France. Donc, le musée Eugène Boudin, qui est un peu notre musée phare et qui a des collections autour de la question du paysage en Normandie. Et puis les musées du Vieux Honfleur, qui se composent du musée de la Marine et du musée d'ethnographie. Et nous avons également aussi une maison des illustres, qui est consacrée à Éric Satie.
1: Ah voilà, oui c'est ça, cette fameuse maison-musée qui est plus récente que le musée Boudin, bien sûr, c'est ça.
2: C'est ça, oui, elles ont ouvert en 1998, c'est bien ça, oui.
1: D'accord, et évidemment, quand on parle de ces musées, on a envie de savoir ce qui est prévu cette année dans ces endroits historiques. Est-ce que vous pouvez nous donner quelques rendez-vous ou quelques dates d'exposition qui sont programmées à Honfleur ?
2: Oui, bien sûr. Alors, nous avons participé au Festival Normandie Impressionniste qui se termine le 27 septembre. Et au sein du musée Eugène Boudin, vous pouvez découvrir l'exposition du peintre Julien Desmonsquiers qui s'appelle Soleil Rose Orange Rouge. Nous avons aussi notre exposition qu'on a inaugurée il y a quelques jours seulement qui est consacrée à la Société des Amis du musée Eugène Boudin qui nous soutient depuis plus de 70 ans. Et en fait, à l'occasion des 70 ans de cette association, nous avons sorti des œuvres en réserve pour montrer à quel point les dons de ce musée sont essentiels pour faire vivre nos collections. Ça, c'est pour les musées de la ville de Honfleur. Après, en niveau spectacle vivant, on a aussi le bateau lune qui accueille Vernis Rouge le 25 septembre.
1: Le bateau lune, c'est-à-dire, vous pouvez nous dire de quoi il s'agit à Honfleur ?
2: C'est notre petite salle de spectacle. On a donc à peu près 6 concerts par an et on reçoit la jeune montante qui s'appelle Vernis Rouge le 25 septembre. En fait, nos dates, elles tournent autour de différentes programmations musicales et cette date-là est consacrée vraiment à une artiste pop rock, une jeune montante.
1: Oui, c'est ça. Bon, j'imagine que si on veut avoir beaucoup plus de détails sur cette programmation, il suffit de se rendre sur le site de la ville de Honfleur.
2: Tout à fait. Nous avons aussi une application en fait, qui permet d'avoir accès facilement à l'agenda culturel de la ville.
1: On a parlé donc du musée Boudin et de ce lieu de spectacle musical. Vous aviez évoqué tout à l'heure le musée de la Marine et le musée des traditions.
2: Oui, alors dans le musée de la Marine et le musée d'ethnographie, nous n'avons pas d'événements spécifiques. Oui. Par contre, c'est un lieu qui est intéressant. Alors le musée de la Marine, nous avons inauguré un parcours lié à la mémoire de l'esclavage en Normandie. Là, cette année, en mai. Donc, on a sorti quelques pièces de nos collections qui racontent l'histoire et la part qu'a prise Honfleur dans le commerce, dans ce commerce. Et puis, le musée d'ethnographie, nous n'avons pas, pas d'exposition en ce moment.
1: Non,
2: après,
1: non,
2: c'est un musée qui est intéressant en soi. Parce
1: de mémoire, c'est ça. C'est un lieu de mémoire, de mémoire des traditions et des costumes.
2: Exactement.
1: Et de la façon de vivre aussi, des us et coutumes.
2: Tout à fait. C'est vraiment une histoire d'art populaire, d'ethnographie et d'art populaire.
1: Et à côté de ça, cette magnifique maison Satie. Donc là, c'est tout à fait autre chose. C'est très contemporain, cette installation. Donc vous pouvez nous dire si jamais quelqu'un n'a pas encore poussé la porte de ce musée musical et original aussi. Hein.
2: Oui, tout à fait. En fait, on a la chance d'avoir un parcours qui est plutôt de l'ordre d'une interprétation scénographique qui permet de rentrer dans l'univers du personnage et de découvrir à la fois sa poésie, son côté un peu ludique et drôlesque, tout en ayant des références précises sur son travail. Pour ceux qui connaissent bien l'œuvre de Satie, ils peuvent se réjouir de toutes ces références et clins d'œil qu'il y a à son travail.
1: Oui, et puis c'est un musée qui renouvelle aussi la visite d'une exposition, parce que il y a sorte de spectacle en même temps. On peut presque dire qu'il y a des scènes de spectacle à l'intérieur du musée.
2: C'est sûr que la scénographie est pensée de manière participative.
1: Oui, c'est ça.
2: Notamment avec un manège où les spectateurs sont invités à venir pédaler pour démarrer le manège et découvrir les objets sortis de l'invention d'Eric Satie. Il y a un côté très ludique et enthousiasmant. Ou poétique parfois aussi, parce qu'on voit un piano jouer tout seul.
1: Oui, voilà.
2: Des vers de Satie. Enfin, il y a aussi un travail qui est fait autour de sa présence,
1: oui, sa créativité, son univers. Et c'est quelque chose qui est peut-être plus facile à montrer à des jeunes visiteurs plutôt qu'un musée comme le musée de peinture, où c'est une autre démarche d'appropriation de la part de celui qui regarde, quoi.
2: Tout à fait, ça passe par le ludique. Alors après, c'est aussi conscient de ces enjeux-là qu'on essaie de travailler l'accès à nos collections, notamment au musée Eugène Boudin, pour tous les publics. Et donc, il y a toujours une part de création qui est proposée aux visiteurs. Là, dans le cadre de l'exposition consacrée aux 70 ans de la Société des Amis du musée, beaucoup de visiteurs sont invités à dessiner et beaucoup s'en emparent et nous font des dessins magnifiques qu'on peut voir sur l'Insta du musée très régulièrement. Il y a aussi cette idée de rendre plus ludique et de passer par la pratique dans les lieux culturels.
1: Oui, c'est ça. Et vous pensez que le public, puisque vous animez la ville d'Honfleur, vous pensez que les visiteurs viennent chercher quoi particulièrement à Honfleur ? C'est quand même un lieu original.
2: Oui, et j'aurais tendance à dire que on a quand même deux grandes sphères d'influence en fait à Honfleur. Il y a le côté terre d'exploration avec toute l'histoire des explorateurs qui sont partis depuis Honfleur comme Champlain pour découvrir le Canada. Et puis après, il y a le côté terre de création et terre de lumière, avec l'importance de la lumière de l'estuaire à travers les travaux des artistes pré-impressionnistes comme Boudin. Et l'humour aussi, l'humour avec Satie et puis Alphonse Allais, qui a été au Chat Noir, qui a développé un humour très typiquement honfleuré.
1: Donc finalement, quand on vient à Honfleur, on peut approcher toutes ces pistes qui sont étonnantes pour un endroit qui n'est pas si énorme que ça, hein, c'est pas si grand. J'avais envie de vous demander aussi, pour vous-même qui animez cette ville, ça représente quoi cette ville de Honfleur ?
2: C'est un peu magique. Enfin, j'ai beaucoup de chance de travailler pour la ville de Honfleur et pour les élus. J'aime beaucoup. J'ai la chance d'avoir des équipements incroyables et des équipes incroyables aussi. Et puis cette lumière. Enfin, je trouve que. Alors moi, je suis une historienne de l'art à la base, et quand on découvre la lumière de l'estuaire, on comprend vraiment tellement l'impressionnisme. On le ressent par les sens, et c'est quelque chose de fort en fait que de se déplacer dans la ville, d'aller le long de la jetée, d'aller sur la plage et de voir que finalement les ciels qui sont dans nos collections, c'est les ciels qu'on peut aussi observer aujourd'hui.
1: Ouais, c'est ça. Donc à la fois le côté traditionnel de ces maisons anciennes et puis cette lumière éternelle, donc qui est un encouragement à continuer. Écoutez, je vous remercie beaucoup et puis j'invite tous nos auditeurs à piocher dans les propositions de la ville de Honfleur et d'aller traîner pour la lumière et puis pour les maisons aussi. Merci beaucoup Marie-Laure, merci.
2: Merci à vous. Au revoir.
1: Au revoir.
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0: au sein du peuple d'Israël. Et puis, vous me disiez, mais il y a un contexte historique à ne pas négliger non plus. Alors, je rappelle à nos auditeurs que nous sommes dans le premier chapitre de l'Évangile de Marc.
1: Oui, en fait, il faut dire que l'Évangile de Marc est le premier des évangiles qui a été écrit. Et c'est l'évangile le plus court. On a signalé dans une émission précédente qu'il y avait une expression qui revenait assez souvent, c'était le « aussitôt ». Et le « aussitôt » finalement donne le rythme de cet évangile. En fait, si vous voulez, Jésus a vécu, il a exercé son ministère, il a dit un certain nombre de choses, et puis il est mort. Il est ressuscité, il a disparu, et les disciples qui l'ont suivi pendant 3 ans, sont un petit peu dans l'expectative, quoi. Ils vont continuer l'œuvre en essayant de la comprendre, parce qu'ils n'ont pas tout compris du premier coup. Il faut garder ça à l'esprit. Et ils vont avancer. Et puis, ils avaient entendu que Jésus dirait « Mais vous savez, je m'en vais, mais je vais revenir. » Et pour eux, à leur échelle, ça voulait dire « Bon, ok, je m'en vais, mais je vais revenir bientôt, très bientôt. » Et il s'attendait à ce que Jésus revienne d'une façon plus ou moins miraculeuse, plutôt plus que moins, mais sans aucune idée de la façon dont les choses devaient se faire. Or, les années passent et Jésus ne revient pas. Et non seulement Jésus ne revient pas, mais un certain nombre de témoins de Jésus disparaissent. Ce qui fait que, par exemple, l'apôtre Pierre voit autour de lui des témoins comme lui qui disparaissent. Un des premiers qui est disparu, c'est Jacques, un des disciples, frère de Jean, cousin de Jésus, etc. Un autre, Étienne, disparaît aussi de façon dramatique. Et là, on se pose des questions, on dit, mais attendez, mais si tous les témoins disparaissent et si Jésus ne revient pas, que va-t-il rester du message ? Et c'est là que, quelque part, on se dit, Marc étant proche de Pierre, Pierre n'étant pas nécessairement un lettré, c'est un pêcheur qui est capable d'être performant dans la pêche, et encore, à chaque fois qu'on parle de lui, les pêches ne sont pas terribles, il faut que Jésus intervienne, mais voilà, c'est quand même son métier, ce n'est pas nécessairement un lettré, par contre, Marc manifestement est un lettré, et il se trouve qu'ils se connaissent, ils se rencontrent, ils deviennent collaborateurs, et il est clair qu'à un moment donné, Pierre dit à Marc, écoute, je vais te raconter tout ce qui s'est passé, il faut que tu le racontes, il faut que ça s'écrive, parce que les témoins disparaissent, et on ne sait pas ce que ça... On ne sait pas, Jésus a dit qu'il reviendrait, mais voilà. Et donc c'est dans ce contexte-là, premièrement, que l'évangile de Marc est écrit, et si les témoins disparaissent, les premiers témoins disparaissent, ils ne disparaissent pas nécessairement tous parce qu'ils vieillissent et qu'ils meurent tranquillement dans leur lit après 25 ans de retraite, mais c'est parce qu'ils sont persécutés, c'est parce qu'on les met à mort, c'est parce que... Donc, il y a une persécution à l'encontre des judéo-chrétiens, des premiers chrétiens qui existent, et là, on se dit, mais attendez, on est où, là ? On est où ? Et dans ce contexte-là, il faut comprendre que les gens qui sont prêts à devenir adeptes du message de Jésus-Christ peuvent se dire « Ok, mais attendez, moi, je veux bien m'engager, mais tous ceux qui s'engagent sont en train de vivre la persécution. C'est peut-être pas très, très drôle. » Et quelque part, Marc, lorsqu'il écrit son évangile, lorsqu'il commence son évangile, sait tout cela parce qu'il les connaît, ça fait partie du vécu. Et quand il va raconter l'évangile, et quand il va notamment raconter l'engagement des premiers disciples, il va dire « Voyez, eux, ils n'ont pas hésité à s'engager. Ça ne sera pas nécessairement facile pour eux, mais ils n'hésitent pas. »
0: Regardez
1: ce qu'ils ont fait. Et n'ayez pas peur de vous engager vous-même, même si vous ne savez pas, même si... quelque part, vous avez quelques craintes.
0: Alors, dans ce contexte, justement, Éric Denimal, en regardant, en quelque sorte, cette volonté de Marc que vous exprimez, mm-hmm. dont on peut penser que c'est exact, ça expliquerait pourquoi, dès le départ, parce que, finalement, c'est très rapide, ça m'a toujours marqué que, lorsqu'on lit l'évangile de Marc, il y a un nombre considérable de guérisons ou de témoignages qui montrent la puissance de Jésus, finalement. Alors, donc, ça serait également pour dire, écoutez, vous êtes dans une période de persécution, sachez en tout cas que non seulement les disciples l'ont suivi et ils ne l'ont pas regretté, mais en plus, Jésus peut se manifester comme

0: un fils de Dieu puissant. Vous pensez que c'est dans le même cadre ou...
1: Je crois que ce qui est en tout cas étonnant, c'est de voir la promptitude avec laquelle les premiers disciples répondent. Sans aucune, ils se posent pas de questions. Hein. Ils ne disent pas oui, mais non, oui, mais tu comprends, c'est pas facile, etc. Bon, en tout cas, les quatre premiers disciples, Pierre, André, Jacques et Jean, n'hésitent pas. En tout cas, dans l'évangile de Jean, hein, on raconte ça. Et puis, on veut aussi montrer à la fois que il faut tout quitter pour suivre Jésus. Que ça, c'est vraiment important. Ça veut dire oublier un petit peu toutes les conséquences. Bon, Pierre et André laissent leur filet. On dira, bon, bah, c'est intéressant de voir ça dans le récit. Pierre et André, en tout cas dans l'évangile de Marc, laissent leur filet. Et puis, la deuxième vague d'appels, c'est Jacques et Jean, les fils de Zébédée. Eux, ils ne laissent pas que leur filet, dit-on. Ils laissent les barques, ok, mais ils laissent les pères et les compagnons.
0: Il y a une progression.
1: Il y a une progression. D'un air de dire, voyez, ok, il faut s'engager. Il ne faut pas simplement laisser les choses matérielles. Il faut parfois aussi larguer, prendre de la distance, quitter les pères et compagnons. Et Jésus dira plus tard, si vous n'avez pas été capable de me suivre, enfin celui qui doit me suivre doit être capable de quitter parfois père, mère, frère, sœur, etc., etc. Il insiste là-dessus.
0: Vous dites parfois, c'est-à-dire lorsque c'est un obstacle,
1: lorsque,
0: en fait.
1: C'est pas nécessairement un obstacle parce que finalement les compagnons de pêche de Zébédée, Zébédée lui-même, ils n'étaient pas nécessairement dans l'opposition, n'est-ce pas ? Mais il faut vivre, il faut oser vivre quelque chose de différent qui demande une certaine rupture avec ce qui précède. Alors, ce n'est pas nécessairement avoir un esprit de jugement sur les personnes que l'on quitte, mais il faut que l'on vive aussi sa propre vie, parce que c'est sa vie que l'on sauve ou que l'on ne sauve pas. Ce n'est pas la vie des parents, ce n'est pas la vie des cousins, etc. C'est sa propre vie. Donc, il faut prendre en charge un certain nombre de choses qui sont très, très personnelles. Et de temps en temps, il faut oser faire certaines ruptures. Cela dit, donc il faut oser faire cela, ce qui n'est pas évident. Et d'ailleurs, ce qui est intéressant, c'est que dans l'évangile de Marc, plus loin, dans des chapitres plus loin, à un moment donné, Pierre dit à Jésus, mais tu sais, nous, on a tout quitté pour te suivre. D'un air de dire, faut pas oublier ça quand même. Nous, on a fait cet effort-là. Et Jésus ne va pas dire, ok, d'accord, mais si vous avez quitté des choses importantes, sachez que ce que vous avez gagné est nettement supérieur à ce que vous avez perdu. Et vous n'avez pas nécessairement perdu dans le sens perdre. Hein. Et puis, et Jésus dit, mais que sert-il ? Il ne faut pas oublier cette chose importante. Que sert-il à un homme de tout garder s'il perd son âme ? Donc, quelque part, il faut effectivement se positionner. Et c'est la raison pour laquelle, tout à l'heure, je parlais de salut personnel. Quoi. Il faut savoir à un moment donné si c'est pour sauver sa propre vie et au niveau éternel, il faut parfois oser prendre des distances avec ce qui nous entoure. Ce qui n'est pas nécessairement facile, ce n'est pas égoïste, mais c'est quand même le message de Dieu est un message qui est personnel, qui s'adresse à une personne. Et pour répondre personnellement, il faut parfois oser l'isolement. Et une fois que l'on aura vécu cet isolement et que l'on se sera positionné, on ne vivra plus égoïstement parce qu'on aura comme principe « aimez-vous les uns les autres ». Ça veut dire « retourner dans la solidarité ». Mais maintenant, avec des notions complètement différentes, qui ne seront plus simplement vivre juxtaposés les uns à côté des autres, mais vivre pour les autres, vivre pour aider et à la limite pour sauver les autres. Donc la dimension, elle est nettement plus importante. Mais pour être utile aux autres, il faut d'abord avoir vécu son expérience tout à fait personnellement.
0: Je rappelle à nos auditeurs que nous faisons un commentaire élargi d'ailleurs du texte de l'évangile de Marc. Nous en étions au premier chapitre dans ce contexte de Jésus. Aussitôt il les appela, ils laissèrent leur père Zébédée, on parle là des disciples. Ils laissèrent leur père Zébédée dans la barque avec ceux qui étaient employés et ils le suivirent. Dans une prochaine émission, nous vous retrouvons, Éric Denimal, pour parler des premières guérisons qui font aussi cette dynamique d'ailleurs du texte de Marc.
1: Oui, tout à fait.
0: Au revoir.
1: Au revoir.
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1: Il portait un véritable mal-être à l'intérieur de lui-même. Il s'était habitué à mentir, à voler. Au fil du temps, Alain Ardoin est passé des petits larcins au grand banditisme. Et rien ne semblait pouvoir l'écarter de ce style de vie, pas même les séjours en prison. Mais réflexion faite, quand les choses ont l'air d'être toutes tracées, inéluctables, il y a parfois dans la vie de ces moments clés qui font que tout à coup un changement s'opère, comme une sorte de virage à 180 degrés. Voilà exactement ce qui s'est passé pour Alain Ardoin, un escroc repenti dans tous les sens du terme. Pour nous, il a accepté de retracer ces événements qui ont orienté sa vie dans une autre direction que le banditisme.
2: Le résultat de tout ça, ça a été 7 années d'incarcération au total. Mais au bout de 6 ans, un coup, je venais d'être arrêté à nouveau. Et là, il y a plein d'idées noires qui me sont tombées dessus. C'était pas le fait d'être en prison. Pour moi, c'était pas quelque chose de nouveau. C'était un accident du travail, en quelque sorte. Un choix de vie que j'avais fait qui était marginal. Mais je me disais, à 29 ans, j'en arrive à un point où, si la vie, c'est vraiment ça, je veux partir. Et je cherchais depuis 3 jours comment faire pour partir définitivement.
1: Arrive alors en prison un nouveau détenu qui va très vite devenir ami avec Alain et lui raconter son parcours d'ancien polytoxicomane. Il lui parle aussi d'un certain Jésus-Christ. Alain est très intrigué.
2: Je voyais cet homme qui était rayonnant, qui était en paix. C'était anachronique dans la prison où il y a beaucoup de souffrance. Et c'était difficile d'imaginer une épave humaine comme il était à l'époque. Et il m'a dit, tu sais, j'ai été libéré en un instant de tout ça. Et Jésus m'a aimé comme j'étais. Quand j'ai entendu ce nom, Jésus, moi j'avais entendu parler de ça là, quand j'allais au catéchisme. Mais on ne m'avait jamais présenté ça comme ça. Quelqu'un qui était là et qui nous aimait comme on était. Il m'a dit, moi, je peux te raconter mon témoignage, mais le seul qui peut changer ta vie, c'est pas moi. C'est Jésus. Il est mort il y a 2000 ans pour toutes les bêtises que tu as pu faire. Il connaît ta vie et il t'aime. Et moi, d'entendre ces mots en prison, ça me touchait parce que, avec tout ce que j'avais pu faire, les coups tordus, toutes les choses mauvaises, et j'avais pas été condamné pour tout, entendre ces mots, c'était merveilleux. C'était même, j'allais dire, trop beau. Et puis il m'a dit, écoute, le choix t'appartient. Ou tu continues la vie que tu as eue jusqu'à présent, ou alors tu essayes de donner une opportunité à ce Jésus qui est vivant, qui est ressuscité, de changer ta vie. Il n'y a pas besoin de cérémonie particulière. Ce Jésus, ben, il est là, il est vivant. Bon, tu ne le vois pas, mais il est vivant en esprit. Et tu as qu'à lui ouvrir ton cœur. Et il m'a dit, on peut le faire. Il n'est pas loin, il est à la distance d'une prière. On s'est assis chacun sur notre lit et on a prié. Oh, je ne dis pas que la terre a tremblé, il n'y a rien de spécial qui s'est passé. Mais je l'ai fait sincèrement, comme un enfant. Et puis là, j'ai passé avec cet homme 3 mois et demi dans une cellule de 12 mètres carrés. Et on peut tricher avec personne à ce moment-là. On vit à la vue de tout le monde. Et j'avais devant moi l'exemple de ce que Dieu peut faire dans une vie, de ce que ce Jésus avait fait dans la vie de cet homme. Ce qu'il me disait, il le vivait. J'ai commencé à lire la Bible. Et puis j'ai découvert des promesses extraordinaires. Et j'ai essayé de les appliquer à ma vie. Et j'essaye encore, j'y arrive pas toujours. C'est vraiment, j'ai pas adhéré à une religion, j'ai adhéré à un Dieu qui est vivant, qui aime les hommes. Et puis l'homme pourri que j'avais été, eh bien il l'a pris comme il était, il l'a aimé, il lui a ouvert les bras.
1: Eh bien non, Jésus-Christ n'est pas religieux, on ne le trouve pas que dans les églises. La preuve, c'est qu'on peut aussi le rencontrer en prison. Réflexion faite vous a été proposée par Parole.fm.
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D'origine russe par leur père, Daniel Darc et Raphaël s'ajoutent aujourd'hui à notre galerie de portraits. Bonjour et bienvenue à toutes et à tous à l'écoute des richesses offertes par la chanson française dans sa diversité. Je vous propose d'entendre tout d'abord le parcours chanté de Daniel Darc.

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0: Daniel Darc, Rouge-Gorge. Né à Paris en 1959, il nous a malheureusement quittés en 2013. Mais ses choix et styles musicaux perdurent. Après une expérience enrichissante au sein d'un groupe musical, il sort un premier album en 1987, album qui sera suivi d'une dizaine d'autres. Il sera récompensé aux Victoires de la musique, album de l'année en 2005.
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Daniel Darc, je me souviens, je me rappelle. Inclassable avec ses poèmes et traductions en marge de sa musique, il demeure une figure marquante de la chanson à la voix fragile et tourmentée. Ses textes portent la marque d'un style d'où la poésie n'est jamais absente. Reconnu pour ses collaborations, une trentaine, avec notamment Kali, Jeanne Birkin ou Étienne Dao, il fait l'objet aujourd'hui encore d'émissions, de concerts, hommages, rappelant sa disparition. Je vous propose un dernier titre de Daniel Darc, « La pluie qui tombe ».

0: Cet intermède musical ouvre notre séquence « Chantons au cinéma ». Aujourd'hui, un film de 1966, réalisé par Jacques Becker, « Tendre voyou ». La musique, la chanson du générique, ainsi que l'interprétation, sont de Michel Legrand.
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Né en 1975 d'une mère argentine et d'un père russe, tous deux avocats et éditeurs, Raphaël Haroche compte encore dans sa famille un oncle prix Nobel de physique. Il fréquente le lycée Henri IV, apprend le piano, la guitare, et admiratif du travail musical de Bachung Christophe, surtout celui de Gérard Manset, il intègre des groupes musicaux avant de se mettre à écrire seul ses chansons.

Raphaël, au temps des colonies. À la manière de Barbara et de Christophe, il abandonne son patronyme en signant à 24 ans un premier album hommage à Arthur Rimbaud. Le succès d'estime de l'album l'amène à assurer les premières parties de concert de Vanessa Paradis en 2001 et de David Bowie en 2002. Un duo en compagnie de Jean-Louis Aubert sur son deuxième opus lui assure une certaine notoriété.

Raphaël, peut-être a-t-il rêvé. Il connaîtra une véritable consécration avec son troisième album Caravane, disque de diamant vendu à plus de 2 millions d'exemplaires. 3 victoires de la musique en 2006, meilleur artiste masculin, meilleur album et meilleure chanson Caravane.

Raphaël Caravan. À suivre après ce triomphe concert au Zénith, tourné dans toute la France et Paris-Bercy pour conclure. À son actif encore une dizaine de bandes originales de films, une douzaine d'albums. En marge, Raphaël obtient le prix Goncourt des Nouvelles en 2017 avec le titre « Retourner à la mer ». Nous écoutons un dernier titre de Raphaël, « Ne partons pas fâchés ».

Au son d'une guitare mélancolique se profile notre séquence Chant d'ailleurs, destination Cuba à la rencontre d'Anna Margarita Martinez Casado. Née en 1937 d'une famille d'artistes, nous l'écoutons interpréter Paris Chéri.

0: C'est sur cette voix chaude que s'achève « Rien nous fait chanter », une émission proposée par Pierre Gallet, consacrée à Raphaël et Daniel Darc dans le cadre de notre galerie de portraits. Merci à toutes et à tous pour votre fidélité. À très bientôt. Prenez bien soin de vous.
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4: Le monde semble être en profonde transformation. Nous entendons parler de crise économique, de crise écologique, de crise éducative, voire même une crise sur le sens de nos vies. Dans cette saison d'émission radio, Kaizen relaie la voix de ceux qui ont fait le choix de la cohérence et du sens pour pas à pas vivre le changement nécessaire à nos sociétés. Diplômée en permaculture, Claire Verret développe un projet d'autonomie inspiré par les grands principes de la permaculture. C'est à mi-voix que je la rencontre dans son jardin.
5: Ici, on est à Lussot-sur-Loire, juste à côté de Tours. Il y a 1 hectare de terrain avec 0,5 hectare de forêt. Et on essaie de créer un bastion de la résilience en appliquant au maximum les principes de la permaculture. C'est-à-dire qu'on essaie d'être autonome en eau, en énergie, en nourriture, en bois, et puis en lien humain pour bâtir un monde qui puisse être un monde de paix, vu le contexte un petit peu international et local de changement climatique et de pression sur les ressources naturelles.
4: Et donc vous essayez de mettre ça en œuvre sur le terrain sur lequel on est. Donc on va peut-être faire un tour du lieu et on va commencer par là. Je vois il y a des arbres tout récemment plantés. Pourquoi ?
5: Alors ici on a à la fois semé des arbres. Là, c'est pour ça que tu vois qu'on a mis... des petites tiges de robinier avec des grosses épines, c'est pour que les merles ne viennent pas déloger les graines qu'on a mis hier. On a semé des caraganiers, des albizias et des sophoras hier, qui sont des arbustes fixateurs d'azote, qui vont permettre de produire la fertilité sur ce terrain pour nourrir les arbres fruitiers qu'on va implanter cet hiver. L'idée, c'est de produire notre propre fertilité sur place, parce que l'agriculture aujourd'hui émet beaucoup de gaz à effet de serre, notamment du fait qu'elle importe beaucoup d'engrais, et des engrais azotés chimiques notamment. Pourquoi on fait des semis directs ? C'est pour que les arbres aient des racines plus profondes, et soit plus résistant à la sécheresse, puisqu'on va vers des sécheresses de plus en plus fortes et de plus en plus longues.
4: Le mot fertilité, j'aimerais que tu reviennes sur cette notion de la fertilité. Par rapport à ce que tu observes aujourd'hui en France, dans les sols, et ce que tu essaies de recréer ici sur le terrain.
5: Alors ici on a de la chance, un fond de vallon, c'est déjà assez fertile. Mais en tant que permaculteur, on a comme obligation soit de maintenir la fertilité, soit de l'améliorer. Et en général, on est sur des terrains plus dégradés que ça, donc on a besoin d'améliorer la fertilité. Et donc la fertilité, c'est aussi moi ce qui m'a attirée dans la permaculture, c'est créer l'abondance. C'est ce qui permet de nourrir les humains, mais de nourrir aussi toute forme de vie. Donc la fertilité du sol, elle est essentielle. Ici, c'est un sol argileux. On y met des animaux légers qui pâturent que quand il n'y a pas de la pluie abondante pour pas créer de tassement. Et on est très attentif aussi au cheminement sur le terrain pour pas tasser la terre. Mais effectivement, tout ce qu'on fait ici, chaque geste, c'est pour penser au vivant et à cette fertilité.
4: Tu utilisais le mot permaculteur, donc ça s'applique pas seulement à l'espace extérieur, c'est aussi l'espace intérieur, c'est tout un mode de vie qui va avec. Là, si je devais donner une dimension visuelle, je vois donc une bâtisse devant nous avec une cheminée qui fume. Donc on a vu du bois qui est produit pas trop loin d'ici. Là, sur ma gauche, j'ai des panneaux solaires, j'ai une serre ici. Donc peut-être un peu dresser la dimension visuelle et de ce qui fait qu'on puisse savoir qu'ici, on est dans un lieu où vivent des permaculteurs.
5: Oui, tout à fait. Alors cette maison, c'est une maison des années 70 qu'on a rénovée. On ne voulait pas construire neuf parce que la construction neuve, c'est un gros bilan carbone. Mais effectivement, cette maison que tu vois, elle est quelque part complètement neuve puisqu'on a habillé cette vieille maison en parpaing par des bottes de paille et un enduit chaud et terre. Et on a aussi refait des menuiseries avec des menuiseries bois, double ou triple vitrage. Tout le chauffage se fait au bois ainsi que le chauffage de l'eau chaude sanitaire. Et l'été, on est sur du solaire thermique très très low-tech, ce qui fait qu'avec 4 terres par an de bois, on s'en sort et qu'on pourrait même s'en sortir avec moins. On produit le bois sur place, ce qui nous apprend aussi à bien gérer la forêt. Et ça, c'est très important en permaculture, en fait, c'est de gérer une ressource naturelle. Et pour bien apprendre à la gérer, il faut l'observer et interagir avec. Et ici, c'est ce qu'on fait tous les jours pour s'assurer qu'on prélève moins que le rythme de renouvellement de notre 0,5 hectare de forêt pour nos propres besoins. Ensuite, effectivement, tu parlais d'un petit peu du paysage. On a aussi des cuves à eau, donc des cuves en hauteur, mais aussi des cuves enterrées pour garantir les usages de l'eau dans la maison. L'eau de pluie, c'est la première eau qu'un permaculteur doit utiliser. L'eau des nappes phréatiques, il faut la laisser au maximum dans les nappes phréatiques. C'est une eau qui n'a pas vocation à revenir sur le sol. On est en train d'épuiser les nappes phréatiques en France et ça va être un vrai souci pour produire de la nourriture demain. Donc on a aujourd'hui à peu près un stockage de 30 mètres cubes sur le terrain et on va aller vers une récupération de 200 mètres cubes pour être complètement autonome pour les usages alimentaires du terrain. Effectivement, si je continue à tourner vers le nord, je vois une serre bioclimatique en bois qu'on a réalisée pour essayer de ne pas utiliser de métal. Et puis aussi des panneaux solaires. Alors 1 kW crête, c'est pas beaucoup, parce qu'on consomme très peu dans la maison. On a d'abord diminué nos usages au maximum avant de mettre des panneaux solaires. On n'a pas de frigo par exemple, on n'a pas d'aspirateur, ça sert à rien. Et ensuite, si je continue à tourner le regard, j'ai mon champ de patates, mon champ de fèves pour produire de la nourriture qui est calorique, qui va me nourrir et qui va pouvoir être stockée. Et puis j'ai des arbres fruitiers qui ont un peu galéré à cause des gelées tardives. Ça, c'est le problème un peu du changement climatique. On a des hivers doux, des arbres qui débourrent tôt et après des gelées tardives dans le coin. Donc on va apprendre aussi à composer avec ça. Mais on a effectivement beaucoup d'arbres fruitiers, des noyers, des pommiers, des pruniers, des kiwis, de la vigne, des noisetiers. On tient beaucoup aux noyers, aux noisetiers parce que ça produit de la calorie stockable et ça produit de la protéine et on en a besoin pour manger. Je continue un petit peu à tourner, je vois une luzernière. À chaque fois qu'on a de la terre à nu, parce qu'on a déplacé un tas de bois ou parce qu'on a mis une bâche pour faire un peu de terre à nu quelque part où on avait par exemple des chardons qu'on ne souhaitait pas, on sème des légumineuses pour enrichir la prairie, pour nourrir les animaux et pour nourrir le sol. Donc on installe pas mal de luzernes, pas mal de fèveroles. Et ça, ça permet d'améliorer la prairie. Et tout ça, ça se fait à la main et à la faux. On n'utilise pas de tourneuse à gazon. Si je lève un petit peu les yeux, j'ai la route. Ça, c'est l'interface avec le village. C'est hyper important d'être en lien avec les villageois. On n'a pas envie de s'isoler, on fait beaucoup de choses avec eux. C'est la route qui mène à l'éco-centre, dont on est acteur très très très fortement. Un éco-centre d'émancipation populaire en milieu naturel, pôle 21. C'est aussi la route qui mène à l'école. C'est important de se relier à l'école et de faire évoluer cette école pour que nos enfants soient préparés au monde, non pas de demain, mais d'aujourd'hui, c'est-à-dire au savoir-faire qu'il faut retrouver. Je continue un petit peu.
4: Avant de continuer à tourner, et cette notion de préparer le monde, pas de demain, mais d'aujourd'hui. Donc ici, on parlait avant dans la cuisine de ce mot transition. Enfin, toi, tu es vraiment consciente qu'aujourd'hui, le monde est en train de changer très rapidement. Qu'est-ce que tu observes ?
5: Alors, c'est vrai que vivre à la campagne, qui est quelque chose de récent pour moi, ça fait 5 ans, mais ça permet vraiment de se rendre compte du changement climatique. Là, aujourd'hui, on est le 2 mai, mon sol, il est très très sec. Alors que normalement, il y a encore 3-4 ans, c'était un sol très humide, il est très argileux, il retient l'eau. Chaque année, d'habitude, je dépaille pendant 1 à 2 mois mon potager. Cette année, je ne l'ai quasiment pas fait, parce que la terre commençait déjà à craqueler. Je vois aussi les arbres fruitiers qui souffrent, alors que normalement, ici, c'est quand même de l'eau en abondance. Les arbres fruitiers commencent à souffrir de la sécheresse dans la forêt. On voit les chênes qui souffrent, les houppiers sont en train de mourir. Et ça, en plus, comme on parle beaucoup avec les gens du coin, notamment les chasseurs qui connaissent très bien la forêt, eux, ils ont tout de suite vu que la forêt, elle commence vraiment à aller mal. D'autres changements que je vois, c'est des vents de plus en plus forts, des pluies de plus en plus concentrées, de plus en plus violentes, mais de plus en plus éparses. Et puis c'est effectivement un hiver très doux, avec donc des ravageurs qui reviennent très très vite sur les arbres fruitiers et au potager. Et des oiseaux, alors ici on les préserve beaucoup, les oiseaux ils sont très très présents, on a beaucoup de chance. Mais je vois qu'ils sont quand même de plus en plus près de la maison, donc je pense qu'ils ont faim. Et qu'ils sentent aussi qu'ici c'est un refuge. Après, c'est peut-être ma vision des choses. Mais je sens ici, je vois des oiseaux maintenant qui reviennent vraiment tous les ans. On a une buse qui est venue, on a un pic maintenant qui se rapproche de chez nous. Je crois qu'ils se sentent bien chez nous, mais ça veut dire aussi qu'il n'y a pas beaucoup d'endroits où ils se sentent bien. Après, tout ça c'est l'observation, il y a aussi une part de ressenti, mais c'est clair que ça change vite.
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4: Là-bas, la petite bûche, le temps que tu reposes ta voix. Donc ta voix, dis-moi juste, c'est quoi? C'est suite à une formation, c'est ça?
5: Oui, en fait, c'est suite à une formation, un week-end aussi résistance climatique, un mouvement qu'on a lancé pour que les gens incarnent le changement nécessaire pour stabiliser le climat à plus de degrés, ce qui va permettre de continuer à vivre dans un monde en paix. Et donc effectivement, une grippe s'en est suivie et puis je suis à faune.
4: Donc le changement, ça fait forcément écho avec cette phrase de Gandhi, soit le changement que tu veux voir dans le monde. Alors quel est le monde que tu souhaites voir et observer? Et quelle est ta manière d'incarner ce changement?
5: Moi, le monde où je souhaite vivre, c'est un monde où les gens ont conscience d'où viennent les ressources qui les font vivre tous les jours. Je trouve que c'est la plus belle prise de conscience qu'on peut avoir dans la vie. C'est savoir comment fonctionne un sol, pourquoi il y a des arbres, qu'est-ce qui nous apporte de la nourriture, qu'est-ce qui nous apporte l'eau, l'oxygène. Parce que prendre conscience, c'est pouvoir le respecter et vivre en harmonie avec. C'est quelque chose d'assez récent pour moi, mais je suis tombée vraiment amoureuse du vivant. C'est très galvaudé peut-être comme expression, mais quand je le dis, j'ai des frissons dans le corps, quoi. C'est quelque chose de très fort. Et à nouveau, moi, je suis très rationaliste à la base. Je suis pas du tout perchée. Mais je crois que si l'humain peut retrouver cette dimension, c'est à la fois moi, ce que j'ai vécu comme une libération énorme. Et donc, je souhaite aux humains de se libérer. Parce qu'après, les choix que je fais dans ma vie, comme ils dépendent de ça, ils sont beaucoup plus simples. Ils sont beaucoup plus sobres. Ils sont beaucoup plus dans la relation humaine et dans la relation vivant. Et le vivant est quand même très, très généreux et ne ment pas. Et j'aime beaucoup la sincérité aussi.
4: Cette notion de choix, de sobriété, est-ce que tu peux m'en parler ?
5: Oui, chez moi, c'est assez naturel, en fait, la sobriété. Je ne le prends pas du tout comme une contrainte. C'est un peu quelque chose de logique, en fait. Il y a des ressources, ben, je prends ma part, pas plus. Et surtout, j'essaie de restituer un maximum. Donc la sobriété, c'est à chaque fois que je fais un geste ou une consommation, je sais quel est l'impact sur le vivant et sur les autres humains. Et je fais en sorte que ça nourrisse les autres vivants et non pas leur porte préjudice. Or, un vêtement, ça tue des enfants, on le sait. Nos téléphones portables, ça tue des enfants dans les mines de République démocratique du Congo. Une voiture, ça émet des gaz à effet de serre et donc ça tue aussi du monde. Ça paraît peut-être, les gens disent « ouais, faut pas se culpabiliser ». Pour moi, c'est pas une question culpabiliser ou pas, c'est être conscient, responsable, c'est la seule manière d'être humain. Et aujourd'hui, on a le choix de faire différemment, on a le choix de prendre le vélo, de marcher à pied. On peut faire une grande distance à pied, en fait, il n'y a pas de souci. Et c'est super agréable, et le corps va mieux. Et on n'a pas besoin d'antidépresseurs aussi, parce que ça détend le corps. Donc en fait, le problème et la solution, c'est vraiment aussi une phrase de Perma qui m'a apporté beaucoup et que j'incarne tous les jours, c'est que ce que je peux voir comme un problème à la base, je me rends compte qu'en fait, je peux l'ouvrir vers une solution pour aller moi mieux et les gens aussi autour de moi et le non-vivant, enfin le non-vivant et le vivant autre qu'humain puissent aussi aller mieux. Et tout peut se transformer en solution en fait. Il suffit juste de décider de le faire. Et la sobriété, c'est le moyen d'y arriver.
4: Tu disais que dans votre quotidien ou dans les formations que vous organisez, vous utilisez ce discours de sincérité.
5: Oui, tout à fait. Et c'est pas très agréable pour les gens de l'entendre. Et des fois, d'ailleurs, ça les chamboule tellement qu'ils nous en veulent un petit peu, mais on dit pas « faut prendre moins la voiture, moins l'avion, trier ses déchets, faire un potager ». Non, on dit « il faut faire 2000 km de voiture par an maximum, il faut arrêter l'avion, il faut consommer maximum 1000 kWh dans ta maison à 4, il faut produire des calories et non pas de la salade, voilà, il faut stocker de l'eau et non pas faire un puits et pomper dans ta nappe phréatique ». Et c'est pas nous qui imposons ça, en fait, c'est la nature et l'environnement aujourd'hui qui nous l'imposent. C'est là où je dis qu'on a un discours de sincérité, c'est qu'on parle de l'écologie avec ses ordres de grandeur. Et c'est marrant parce qu'on faisait un week-end de formation résistance climatique et j'avais un agriculteur que j'aime beaucoup du coin qui est venu et qui disait « moi j'aime pas les chiffres, mais vous me réconciliez avec eux ». Parce que c'est la première fois que je vois dans l'écologie des vrais ordres de grandeur abordés et qui permettent aussi à ceux qui vont vraiment vouloir incarner l'écologie au quotidien de le faire parce que vous avez fait le travail de donner les ordres de grandeur et les chiffres. Et du coup, ça fait aussi plutôt plaisir d'entendre ça. Après, bon, j'exagère quand je dis que des gens sont un peu énervés des fois quand on leur dit la vérité. En général, ils sont surtout très reconnaissants et très apaisés aussi, parce que savoir, ça apaise.
4: Cette notion de la preuve par l'exemple, forcément, impacte celui qui va se retrouver en vos présences, en ta présence, en la présence de ce lieu, où forcément il y a ce discours de cohérence qui est appliqué autour de nous et qui nous met face à notre propre réalité, nos propres croyances. Et on se rend compte à ce moment-là que souvent l'homme est paresseux. Changer, c'est compliqué de se changer soi, parce qu'on a tous des rêves qui sont souvent dans une incohérence totale par rapport aux réalités des lois du vivant, mais qui font quand même partie des schémas mentaux qu'on a construits.
5: Peut-être une part de, je sais pas, c'est de paresse ou d'habitude au confort. Ou je crois aussi ce qu'on fait beaucoup, c'est qu'on se compare aux autres et on a du mal à se dire qu'on fait des choix volontaires de sobriété alors que les autres le font pas. Moi, ça me gêne pas. Je sais pas, j'ai une genre de moralité très ancrée en moi. Et puis surtout, ça me permet de me sentir bien, d'être cohérente. Mais c'est vrai que c'est pas une vie... C'est une vie physique, en fait. C'est une vie où je suis beaucoup dehors. Voilà, ce matin, j'ai allumé un feu, sinon on aurait froid. Je sais pas, il va falloir que j'aille m'occuper du potager, sinon j'aurais pas mangé ce midi. Ouais, on fait des... Et en bois, par exemple, pour pas utiliser de grillage, c'est hyper long. Et en même temps, ça permet de tresser avec du vivant, de comprendre comment fonctionne un végétal. Et tout ce que je découvre, je peux pas le savoir à l'avance. Je sais ce à quoi je renonce. Et c'est pour ça que c'est dur. C'est une question de deuil, en fait. Par contre, je sais pas ce que je découvre. Mais en avançant, je vois ce que je découvre et ce qui s'ouvre à moi. Et je vois le bonheur que ça m'apporte. Mais je dis beaucoup aux gens, faut accepter de faire des deuils. C'est la seule manière d'avancer dans la vie. Et clairement, dans ce chemin de transition, on a beaucoup de deuils à faire. Et c'est important de les faire en collectif. Et aussi de savoir ce qui est fondamental pour nous. Pour s'assurer que là-dessus, on n'aura pas de deuil à faire. Par exemple, si c'est fondamental d'habiter près de chez ses parents, ou près de chez ses amis, ou près de la montagne, ou voilà, je sais pas, où on a besoin de faire du vélo tous les jours, il faut pas faire un deuil là-dessus, il faut faire un deuil sur le reste, mais il faut préserver ce qui est fondamental et qui fait sens pour nous.
4: Dans cette notion du changement, de transition, du nouveau monde, vous êtes un peu des pionniers finalement, hein, qui expérimentez des choses, il n'y a pas forcément de chemin à suivre, c'est vraiment vous qui tracez le chemin.
5: Alors, on a quand même de la chance, moi je trouve qu'on a beaucoup de gens qui nous aident. Il y a déjà énormément de livres qui nous aident à trouver des stratégies pour planter les bonnes plantes nourricières. Il y a beaucoup de lieux, en fait. Il y a eu un grand mouvement écologiste dans les années 60-70 avec des super lieux qui existent encore et des agriculteurs pleins de savoir-faire ou des vieux papiers pleins de savoir-faire et qui sont très généreux dans leur transmission. Donc, je dirais pas qu'on est pionniers parce que ça serait pas les respecter. Par contre, c'est sûr que ça demande forcément un gros investissement au départ. Par exemple, installer une cuva aujourd'hui, il y a peu de professionnels qui peuvent vraiment nous aider. Pareil, faire une installation de panneaux solaires en autonomie, il y a très peu de professionnels qui savent le faire. Rénover sa maison en paille, on a fait nous-mêmes la conception parce qu'on ne trouvait pas de bons artisans. Je ne dis pas qu'ils existent, mais ils ne sont pas très nombreux. Donc c'est vrai qu'il y a beaucoup de savoir-faire qu'il nous faut nous aussi inventer ou réinventer. Mais là, par exemple, je regarde la cabane à oie que j'ai fait avec des matériaux 100% du terrain, notamment des bardeaux faits en robinier. Bah, les bardeaux, ça date de plusieurs siècles. Et il y a des vidéos très bien faites et on a pu s'en inspirer. Et il y a des papiers aussi près d'ici qui nous apprennent à faire des bardeaux. Donc il y a quand même une vraie générosité. Et quand les anciens peuvent partager leur savoir, ils sont très reconnaissants qu'on reconnaisse aussi leur savoir. Et je pense que c'est important.
4: Il y a le mot permaculteur qui est sorti au début de cette émission. Donc permaculture, moi je pense au bouquin « Révolution d'un brin de paille » de Masanobu Fukuoka, donc un japonais qui vit sur l'île de Shikoku, qui a été, je crois, après plus ou moins repris ou traduit ou interprété par Bill Mollison en Australie. Donc ce terme de permaculture aujourd'hui est de plus en plus employé, était complètement inconnu ou méconnu encore une quinzaine ou une dizaine d'années. Aujourd'hui, on le voit partout. Comment tu définirais, toi, la permaculture? Qu'est-ce que c'est? Quelle est ta définition de la permaculture?
5: Alors, je vais donner ma définition, mais pour moi, c'est pas ma définition, c'est la définition de la permaculture. J'entends beaucoup de gens qui disent « ouais, chacun sa définition ». Ben non, la permaculture, c'est un vrai projet de société où en fait, on va respecter l'humain, respecter la terre et partager équitablement. Ça, c'est l'éthique de la perma et ça veut tout dire. Si on appliquait chacun ça dans sa vie au quotidien, tout est transformé dans nos modes de vie. On ferait pas les mêmes boulots, on ferait pas les mêmes modes de déplacement, on s'alimenterait pas pareil. Donc il y a un vrai projet permacole qui est un peu un projet universel de remettre l'humain à sa place dans la chaîne du vivant et qu'il reprenne sa place à la fois de lui-même fertilisateur, voilà. Ce qui sort de notre corps, ça va fertiliser la terre. Et de jouer son rôle dans le merveilleux cycle du vivant. Nous aussi, on sème des graines un peu comme les oiseaux. Nous aussi, on taille les arbres un peu comme les chevreuils. Nous aussi, on entretient des bouts de clairière un peu comme, là aussi, des renards, des rongeurs, des chevreuils. Nous aussi, on observe la beauté du monde un peu comme les oiseaux. Mais on est avant tout des êtres ancrés dans le vivant. On boit de l'eau, on ne la pollue pas. Il n'y a pas d'animaux ou d'êtres vivants sur Terre qui polluent l'eau. Donc voilà, la permaculture, c'est retrouver le bon sens de ce que c'est être vivant, tout simplement.
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4: J'entends aussi dans ce que tu dis cette notion de bienveillance, de bonification et d'action positive pour soi, mais surtout pour l'environnement proche ou l'environnement lointain.
5: Moi, ce qui m'anime le plus au quotidien, dans ma sobriété, s'il faut l'appeler comme ça, mais moi, si certains y voient une connotation négative, il faut choisir un autre mot, peut-être bien-être. Un truc vraiment qui m'anime, c'est de me dire que mon mode de vie n'est pas en train de sacrifier des humains, soit dans d'autres villes et villages, soit dans d'autres pays. Je ne suis pas en train de préempter de la terre agricole pour acheter de la pâte au chocolat avec de l'huile de palme ou des terres rares pour acheter un nouvel ordinateur. Mon ordinateur, il a 10 ans. Je ne suis pas en train d'exploiter des agriculteurs en payant à très bas coût leur nourriture. Je leur achète au prix qu'ils me la vendent. Je la discute jamais. Je dis jamais qu'elle est chère. J'achète qu'aux agriculteurs bio du coin, puisque je sais que c'est un boulot énorme et qu'ils ne sont pas très très bien payés. Voilà, c'est cette satisfaction en fait de respecter le vivant, notamment les humains. Les humains, ils méritent vraiment le respect. Il y a beaucoup, beaucoup, beaucoup d'humains extrêmement généreux et incroyables sur cette planète qui méritent notre respect.
4: Tu parlais aussi de cette notion d'autonomie, donc en tout cas essayer d'être le plus autonome possible tout en étant relié à tout ce qui se passe autour de soi, ce qui est très important parce qu'on ne peut pas vivre d'une manière en autarcie. On le sait, on n'est pas dépendant, on n'est pas indépendant, on est tous interdépendants, on a besoin les uns des autres. Il y a cette complémentarité qui est juste essentielle pour pouvoir avancer ensemble. Mais dans les modes de vie choisis, que tu vis dans cette réalité dans laquelle j'arrive aujourd'hui, dans ta ferme en permaculture, il y a quand même encore cette notion de marginalité. Vous êtes peu nombreux. Comment est-ce que tu vis ça, tout en sachant que pour toi, ta réalité que tu te construis dans le quotidien est bonne, et pour toi, et pour l'environnement, et pour la planète, et de voir qu'autour de toi, la majorité des gens ne sont pas du tout dans cette forme de conscience ou dans ces choix de vie, ce qui impacte dangereusement l'équilibre des écosystèmes.
5: Il y a forcément une part de colère, parce qu'en fait... Moi, ma part, elle suffira pas si les autres s'y mettent pas. Et je souffrirai pareil qu'eux, parce qu'on s'y sera pas mis collectivement. Donc il y a quand même de la colère envers certains humains, ça c'est clair. Et puis l'envie d'ouvrir ce lieu de plus en plus, parce que je crois que c'est beaucoup la relation humaine qui peut nous faire évoluer. Et c'est beaucoup le faire, et non pas le lire, ou l'entendre, ou les conférences, qui peuvent faire bouger les gens. Donc c'est, je reste très motivée. Mais j'ai des moments de grosse fatigue, parce que si on est de plus en plus sollicité en fait. Les gens, je pense, commencent à se rendre compte qu'on a des solutions techniques, théoriques, que voilà, ça fait quand même 10 ans, 15 ans pour GDS qu'on bosse sur le sujet, donc on commence à avoir des idées claires sur 2-3 trucs. Et du coup, on est aussi sur-sollicité. Donc c'est trouver un équilibre entre continuer à bien faire les choses chez nous, répondre aux gens, et puis transmettre pour que les gens se sentent légitimes pour eux aussi transmettre. Après, je garde un espoir au fond de moi, mais je suis quand même lucide. On va galérer dans les prochaines années. Tout pas fait dans la bonne direction. Ça permettra de galérer un peu moins, de sauver des vies, de préserver des lopins de terre, du bien-être, de la joie, et ça, ça vaut le coup.
4: Quand tu dis on va galérer, pour toi, quelles peuvent être les galères auxquelles on va devoir faire face ?
5: Clairement, la sécheresse, les canicules, ça affecte la production de nourriture. Ça affecte... Il y a pas mal de départements en restriction d'eau déjà aujourd'hui. Et il y a eu même des villes entières l'année dernière en France où ils n'ont pas pu avoir de l'eau au robinet pendant plusieurs semaines. Donc ça nous affecte déjà au quotidien. Et la canicule, en fait, bah, le corps humain, il souffre, tout simplement. De la canicule, on ne peut pas sortir. Quand il fait 50 degrés, ça assèche, ça crée des maladies. Ça, c'est les impacts qu'on voit déjà aujourd'hui. Les réfugiés climatiques, c'est un impact. Il va falloir accueillir des millions de gens, c'est notre responsabilité. Parce que la France, même si on va avoir un changement climatique important, il y a des pays qui sont beaucoup, beaucoup plus impactés que nous, en fait, qui vont avoir des problèmes climatiques bien plus énormes que nous. Donc c'est notre responsabilité de les accueillir. Il va y avoir des baisses de rendement agricole, ça c'est évident. Il va y avoir des pluies qui vont éroder les terres, qui vont abîmer les cultures, des grêles qui vont tuer des arbres, la sécheresse qui va tuer des forêts. Il va y avoir des incendies. Je peux continuer, mais j'espère qu'on va éviter les conflits armés, les pillages. Mais pour ça, il faut créer des liens de solidarité dès maintenant, et puis surtout qu'on soit assez nombreux à avoir des graines à la maison nourricière, des arbres fruitiers, à savoir comment on greffe, à savoir comment on s'occupe d'un arbre les premières années pour qu'il puisse survivre même s'il n'y a pas beaucoup d'eau. Il faut qu'on ait des oyas, des genres de petites poteries qu'on met au pied des arbres pour qu'ils puissent s'en sortir avec un petit peu d'eau. Enfin voilà, il y a tous ces trucs qu'il faut qu'on ait parce que... Mais la galère, ça va être ça en fait, ça va être un manque d'eau, un manque de nourriture et un manque de paix sociale.
4: Bon, on va s'éloigner de cette géographie du cauchemar pour revenir dans des choses un peu plus concrètes. On avait commencé un tour de terrain, tu m'as montré différentes choses, hein, donc une serre que vous essayez. En fait, tout est plus ou moins auto-construit ici. On est sur la partie nord du terrain, la maison qui se chauffe au bois, on va peut-être aller voir ce qui se passe ailleurs. Continuer la balade dans ce jardin. Comment est-ce qu'on l'appelle, un jardin ? En permaculture, ça a un nom ?
5: Moi, je dis un lieu de vie inspiré de la permaculture. La permaculture est un projet tellement ambitieux que je me garderais bien de dire qu'on est arrivé à la permaculture, mais on s'en inspire.
4: Alors faisons le tour de ce lieu, de ce jardin inspiré par cette démarche dynamique de la permaculture. Je ferme la porte derrière moi, ou ça va ?
5: Les toilettes sèches, évidemment. Ça nous permet après de fertiliser les arbres fruitiers. Et à côté, les clôtures pour les moutons. Faite en bois, donc on a pris le bois de la forêt, on a gardé les arbres vivants, on les a trognés Et entre les arbres vivants, on a tressé du bois mort. Petit à petit, le bois mort va se décomposer, le bois vivant va repousser dans la haie, et cette haie va s'auto-entretenir, en fait. Ça s'appelle une haie plessée, et c'est assez magique, et c'est ce que les paysans faisaient avant.
6: Quelque chose d'intéressant aussi, donc on parle de jardin, tu m'as montré des fèves, des légumineuses, tu parlais de céréales, et tu as amené cette notion de l'animalité aussi. Donc c'est aussi important, je trouve, aujourd'hui, enfin de plus en plus j'observe, hein, ce lien entre le végétal et l'animal. Donc pour vous, c'est aussi important d'y amener une présence animale. Pourquoi ?
5: En fait, ça dépend du terrain. Chez nous, on a une clairière très ombragée. Donc on ne peut pas cultiver des céréales au fond de la clairière. Par contre, il nous faut préserver cette clairière pour garder du soleil sur nos cultures qui sont plus proches de la maison. Et donc les animaux, c'est un moyen de gérer la clairière sans tondeuse à gazon et en même temps en produisant de la nourriture. Faire un peu d'élevage à l'herbe, c'est complètement cohérent. Ça permet de fertiliser le terrain et en même temps de produire un petit peu de viande. Donc on a 2 moutons par an, on les tue nous-mêmes, on tanne les peaux nous-mêmes. C'est notre seule consommation de viande, on en offre la moitié, c'est le partage équitable. Et on met l'autre moitié en bocaux avec un rocket stove, donc avec des chutes de bois sans gaz. Et c'est la viande qu'on mange toute l'année, c'est une fois par mois on mange de la viande. Et voilà, c'est vite d'utiliser la tondeuse à gazon et de valoriser une prairie qui serait inutilisable pour faire des céréales parce que pas assez ensoleillée.
6: Et aussi cet adage qui dit que la stabilité d'un écosystème se crée grâce à la diversité.
5: C'est essentiel parce que, par exemple, si je mettais que des fèves pour me nourrir et que j'ai une maladie sur les fèves, bah, j'aurais rien à manger pendant l'hiver. Donc là, pour faire des calories, j'ai des haricots, j'ai des fèves, j'ai des lentilles, j'ai des topinambours, j'ai des patates, j'ai des noix, j'ai des noisettes, j'ai des fruits, j'ai du soja, j'ai du millet, j'ai du sorgho. Voilà, ça c'est ce qui va me nourrir en termes de calories. La fertilité de mon jardin, je la fais comme sur la prairie, avec de la luzerne, des poquets de luzerne que je fauche régulièrement. Et puis j'ai introduit des arbres fourragés sur le terrain pour les animaux, parce qu'avec les sécheresses de plus en plus fortes, les animaux manquent d'herbes dès septembre et les arbres fourragés peuvent prendre le relais. Donc on a mis des frênes, des robiniers. On a aussi intégré des saules pour le fourrage, mais aussi pour faire des liens pour le potager, parce que pour plus utiliser de ficelles et pour faire aussi nos paniers. Voilà, il y aurait beaucoup de choses à raconter, mais le chant des oiseaux permet de dire qu'on est bien.
6: Tu disais à un moment donné, j'ai bien aimé, tu disais « je ne suis pas une perchée ». Et tu as la tête et les pieds bien ancrés, bien dans tes bottes, bien enracinés dans cette réalité du vivant et de la terre et du sol. Et aujourd'hui, pour en revenir à ce qui se passe en France, j'observe ce phénomène de néo-ruraux, de jeunes qui quittent les villes pour aller s'installer à la campagne, des étoiles plein les yeux, des rêves plein la tête. Mais c'est pas facile quand même d'incarner cette réalité dans du concret. Toi, tu as fait ce chemin-là. Tu as quitté la ville, tu disais que tu étais, je crois, parisienne ou strasbourgeoise, je sais plus, pour venir il y a 5 ans t'installer ici. Est-ce que tu peux me parler ou donner quelques conseils à tous ceux qui sont conscients qu'aujourd'hui il faut changer radicalement nos modes de vie et qui vont vers ces modes de vie-là, mais peut-être dire que c'est pas aussi évident qu'on peut se l'imaginer?
5: C'est physique. Ça demande de vivre au rythme des saisons et du climat, d'être souvent dehors, de laisser tomber les habits propres, souvent. Ça demande de redécouvrir beaucoup de savoir-faire, donc de faire beaucoup d'erreurs. Moi, j'ai fait énormément d'erreurs. Après, moi, ce qui m'a permis d'y arriver, c'est... On est parti dans un projet à deux avec Gildas. En plus, lui, il est super bricoleur. Donc ça aide quand même vraiment. Et d'être à deux, quand même, c'est vraiment super que ce soit un projet de couple. Je pense que c'est difficile d'embarquer sans son conjoint ou sa conjointe. Parce que dans les moments un peu de découragement, c'est bien que l'autre pousse. Il faut aussi faire les choses pas à pas. On a 2 à 5 ans pour changer. C'est pas beaucoup, mais en même temps, ça permet quand même de faire les choses progressivement. Faut pas attendre, mais on n'est pas obligé de tout faire en une semaine. De toute façon, c'est pas possible. Donc voilà, y aller pas à pas, demander de l'aide. Il y a plein de gens qui n'ont pas encore passé le cap, mais qui sont très contents de venir une semaine aider un chantier participatif. Après, faut être des super bons organisateurs. Faut aimer bosser et en même temps, je dis sur les aspects difficiles, mais moi c'est avant tout beaucoup, beaucoup, beaucoup de bonheur, de joie et de découverte de choses d'une part de moi-même en fait que je ne connaissais pas et que j'aime beaucoup.
6: Mais le moteur derrière tout ça, c'est l'amour.
5: Ça c'est clair, ouais, c'est l'amour du vivant et l'amour de sa petite famille, ça c'est vrai.
6: Donc on l'aura compris, le lien qu'on crée à l'autre est très important, cette notion de complémentarité, de solidarité, de faire ensemble. On a tous dans nos chemins, dans le cheminement, des personnes qu'on a rencontrées qui ont été inspirantes, des bouquins qu'on a lus qui nous ont permis d'avancer, ou des citations qu'on peut se répéter comme un mantra pour garder le cap. Donc j'aimerais que tu termines avec ça, quelque chose qui toi t'inspire, quelqu'un qui t'a inspiré, une citation, une phrase ou quelque chose que tu as envie de partager parce que pour toi, ça a du sens ou ça a eu du sens.
5: Une citation que j'aime bien, c'est une citation d'Ama qui dit « Ressens la peur et fais-le quand même ». Des personnes qui m'ont inspiré, c'est toutes les personnes qui ont des lieux comme ça, qui vivent en harmonie avec la nature, qui accueillent du monde et qui le font en toute dignité et humilité et qui sont un peu mes guides dans la vie.
6: Merci Claire.
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2: Mon Bac à Disque nous emmène aujourd'hui au début du XVIIIe siècle pour découvrir Ignazio et Filippo Prover. Le père, Ignazio Prover, fut tout d'abord oboïste de la musique des ducs de Savoie et roi de Sardaigne, Victor Amédée II et de son fils Charles-Emmanuel. La sonate numéro 1 en sol majeur est ici interprétée au hautbois par Jacques Vandeville, Michel Thiola est à la guitare. Trois mouvements, cantabile, rondo et allegretto.

Turin, capitale des États de Savoie. Elle jouissait en ce temps-là d'une vie artistique florissante dans le domaine de la musique. Dès le milieu du XVIIe siècle, la cour entretenait un ensemble de 20 musiciens et une douzaine de chanteurs. Et puis en 1672, le duc de Savoie créa une écurie sur le modèle des 24 violons et de la grande écurie du roi de France. Une autre œuvre de Ignazio Prover, toujours interprétée par Jacques Vandeville au hautbois et Michel Thiola à la guitare, la sonate numéro 3 en fa majeur, adagio et minuetto commodo.

Filippo, le fils d'Ignazio Prover, resta 5 années durant en France, dans les rangs de la musique royale, accompagnant le roi Louis XV lors de ses déplacements, tout en appartenant, comme oboïste, à l'orchestre du prince de Conti, grand amateur de musique. Et selon Jean-Jacques Rousseau, plein d'esprit et de lumière. Dans les années 1760 et jusqu'en 1771, le prince de Conti entretint un des orchestres privés les plus vivants de la capitale. Les sonates pour hautbois d'Ignazio et Filippo Prover firent peut-être partie des nouveautés qui, chaque lundi, venaient égayer les concerts du prince de Conti. Voici la sonate numéro 2, en do, de Filippo Prover, l'adagio et l'allegro sont conclus par le menuet. Jacques Vandy le hautbois et Jean-Michel Louchard à l'orgue positif.

La musique de Ignazio Prover et de son fils Filippo, par son caractère léger, ses idées mélodiques claires et gracieuses, sur une harmonie simple, constitue des moments délicats et mélodieux, graves, mélancoliques ou tout simplement paisibles, d'une vraie couleur poétique. Laissons à Filippo la note finale, en savourant la sonate numéro 1, en sol majeur, emplie de la douceur du hautbois de Jacques Vandeville, accompagnée de l'orgue positif de Michel Louchard. Adagio, allegro, minuetto. Bonne écoute et à très bientôt.

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Amis auditeurs, bonjour. Nous écouterons aujourd'hui de très belles œuvres de Marc-Antoine Charpentier, à savoir Trois leçons des ténèbres, Mercredi Saint, Jeudi Saint et Vendredi Saint. La composition des 31 leçons de ténèbres de Charpentier s'étend durant toute la carrière du compositeur et fait appel à deux esthétiques distinctes. Les leçons de la première période appartiennent au style ornemental virtuose, typiquement français, pratiqué par des compositeurs comme Michel Lambert ou François Couperin. Charpentier délaisse ici l'ornementation foisonnante, quelques traces subsistent néanmoins dans les vocalises des lettres hébraïques au début de chaque verset, pour une écriture plus sobre sur le plan vocal, mais conservant toute son expressivité grâce à une fiche écriture contrapuntique, voix et instruments, une harmonie très mouvante, nourrie d'incessantes modulations et de dissonances au sein du ton obscur et triste de ut mineur. La disposition en double chœur à six voix n'intervient que dans le Jérusalem qui clôt ces trois leçons. Nous allons écouter Barbara Schlick et Nancy Zylstra soprano, Kay Wessel et Dominique Wyss contre-ténor, Christophe Prigardien, Harry Van Bern ténor, Peter Coy et Klaus Mertens basse, des Amsterdam Baroque Orchestra sous la direction de Tom Koopman.

Vous écoutez sur Radio Semnose des leçons de ténèbres de Marc-Antoine Charpentier. C'était la troisième leçon de ténèbres pour le mercredi saint. Voici maintenant la leçon de ténèbres pour le jeudi saint.

C'était la troisième leçon des ténèbres pour le Vendredi Saint de Marc-Antoine Charpentier. Et nous écouterons, pour terminer, Canticum Pro Pace, répertorié H392, chez Marc-Antoine Charpentier. Au XVIIe siècle, le terme « chœur » ne signifie pas forcément, comme on l'entend généralement aujourd'hui, la présence de grands effectifs. « Chœur » veut tout simplement dire « ensemble ». Ensemble des chanteurs, avec éventuellement une seule voix par partie. Cette pratique était d'usage à Rome, et il ne faut pas donc s'étonner si Charpentier l'utilise dans ses œuvres, d'autant que ne disposant pas des moyens de la chapelle royale, il devait parfois se contenter d'effectifs restreints, ce qui n'enlève évidemment rien à la beauté de la musique. Le Canticum Pro Pace que nous allons écouter date des années 1674-1676. Il fut probablement destiné à célébrer une victoire de Louis XIV, alors en guerre contre la Hollande. Cette pièce de circonstance, à mi-chemin entre le motet et l'oratorio, s'apparente à ce dernier par la présence de personnages, entre guillemets, à savoir un ange et des allégories de la paix et de la justice.

0: Nous écoutons aujourd'hui les troisièmes leçons de ténèbres du mercredi saint, du jeudi saint et du vendredi saint de Marc-Antoine Charpentier. Et pour terminer, le Canticum Pro Pace avec Barbara Schlick, Nancy Zylstra soprano, Kay Wessel et Dominique Wiss contre-ténor, Christophe Prégardien et Harry van Bern ténor, Peter Coy, Klaus Mertens basse, des Amsterdam Baroque Orchestra, tous sous la direction de Ton Koopman. Chers amis, je vous dis à très bientôt, au réentendre, si Dieu veut.
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3: Je vais vous lire un extrait de Fortnite, Balade Royale, de Mathias Lavorel aux éditions 404. Chapitre 5, vous êtes dans la tempête, courez. Je ne me sens pas bien. Je ne sais pas si c'est le message qui m'a stressé ou si quelque chose dans l'atmosphère a changé. Mais j'ai du mal à respirer. Je dois bouger. Je range ma carte en catastrophe et abandonne mon buisson. Dehors, c'est l'enfer sur terre. Je n'ai jamais vu une telle chose. Le monde baigne désormais dans une lumière étrange aux reflets violets. Le ciel ressemble à une mer déchaînée, ponctuée d'éclairs et de grésillements électriques. Le tonnerre gronde, assourdissant. Pour couronner le tout, des bourrasques transforment de petites gouttes de pluie en véritables flèches qui me transpercent le visage. Le meilleur conseil du jour m'est délivré par le petit haut-parleur dans mon sac à dos. Courez ! Mais où ? Dans quelle direction ? Comme un petit lapin pris dans les phares d'une voiture, tétanisé par la peur. Je jette des regards dans tous les sens, sans savoir quoi faire. En face de moi, à une centaine de mètres, j'aperçois une cabane en bois, perchée sur quatre piliers, qui ressemble à un pigeonnier. C'est peut-être la solution. En tout cas, c'est le déclic qui me rend l'usage de mes jambes. Je fonce ! En me rapprochant, je constate qu'il n'y a aucune échelle pour y accéder. Je dois trouver autre chose. Dans ma course, je sens ma vie s'écouler dans mon corps, petit à petit, comme si quelqu'un avait oublié de refermer le robinet. À ce rythme-là, je ne vais pas tenir longtemps. Il faut vite que je trouve un refuge. Je longe le flanc d'une petite colline. Au détour de celle-ci, l'horizon s'élargit pour m'offrir un spectacle pour le moins inattendu. Une immense barrière bleutée, plus ou moins transparente, semble retenir la tempête. Mais qu'est-ce que c'est que ce machin ? Sans interrompre ma cavalcade, je regarde ce phénomène qui s'étend du ciel jusqu'au sol. Je ne sais pas si cette chose est solide, électrisée, dangereuse, et surtout, si je vais pouvoir passer au travers. Je n'ai pas le choix de toute façon. Je fonce droit dedans. Plus je m'approche, plus j'aperçois tous les détails qui la composent. Elle est traversée de stries blanches et composée d'une matière mouvante qui lui donne un aspect vivant. De l'autre côté, l'atmosphère semble tout à fait dégagée. Plus que quelques mètres à parcourir, je calme ma foulée pour prendre appui sur mon pied fort et ainsi donner à mon saut davantage de puissance et d'amplitude. 1, 2, 3, lancé à pleine vitesse, je m'élève dans les airs et ferme les yeux. Moulinant des bras, je tente d'allonger mon envol le plus possible. Et bingo, j'atterris de l'autre côté, sans la moindre égratignure. Ouf, c'était moins une. Je peux maintenant respirer normalement. Je me sens beaucoup mieux. Depuis le temps que je suis là, c'est la première fois que j'assiste à un tel cataclysme. Qu'est-ce qui a bien pu déclencher ce phénomène ? Décidément, je suis loin d'être au bout de mes surprises ici. Je vous ai lu un extrait de Fortnite Balade Royale de Mathias Lavorel aux éditions 404.
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0: Danse des Mirlitons de la suite du Casse-Noisette de Tchaïkovski dans une transcription pour flûte traversière.
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2: Tous les scherzi de la Terre nous entraînent dans la chorégraphie imaginaire et Rachmaninov, sous sa plume, le scherzo allegro molto avec un trio un petit peu moins mouvementé, c'est la symphonie numéro 2 en mi mineur, opus 27.

0: avec l'orchestre de l'Académie nationale Sainte-Cécile de Rome, dirigé par Antonio Pappano. C'était le Scherzo Allegro Molto de la Symphonie numéro 2 en mi mineur opus 27 de Serge Rachmaninoff.
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2: Je vous propose à présent dans Musique Plurielle d'aller à la rencontre de Dvorak avec une mélodie pour chant et piano.

0: C'était Mélodie, opus 82, d'Anton Dvorak.
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0: Nous retrouvons, comme de temps en temps dans notre émission, cette musique qui nous vient du Nord, ici du Danemark, avec Carl Nielsen, dans l'Allegro Quod Modo de la symphonie numéro 1. À la tête de l'Orchestre symphonique de San Francisco, nous retrouvons Herbert Blomstedt.

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2: À Deauville, un concert caritatif ce samedi 3 octobre à 19h30 à la chapelle avec Claire Kem qui chante pour les enfants de Noma. Dans un format inédit, guitare, voix, piano, Claire Kem propose un moment intime entre confidence musicale et émotions partagées. Elle dévoile en avant-première des titres de son prochain album tout en revisitant ses succès « Je ne veux qu'elle », ça dépend, et des chansons françaises et anglo-saxonnes qui ont façonné son univers. Un concert pour sauver les enfants de Noma, une association créée en 2001 par le docteur Philippe Belliti, spécialiste en chirurgie plastique, reconstructive et esthétique, qui répare le visage des enfants mutilés par cette terrible maladie peu connue, le Noma. Je vous rappelle, samedi 3 octobre à 19h30 à la chapelle de Deauville.

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2: Nous retrouvons la musique française avec Jean-Philippe Rameau, qui a écrit beaucoup pour le clavecin, ici transcrite pour deux guitares. Avec Sergio et Oder Assad, nous entendons Allemande, deux gigues et un rigodon, danse populaire provençale.

0: avec les duos des frères Assad, Sergio et Oder à la guitare, nous entendions trois pièces de Jean-Philippe Rameau, allemande, De Gigue et Rigaudeau.
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0: La couleur sera celle de la tonalité de si bémol majeur pour ce concerto pour trompette et orchestre numéro 9 de Georg Friedrich Händel.

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1: Une petite perle et pourtant rare, qui passe inaperçue dans l'œuvre de Ravel, cette valse à la manière de Borodine.

0: Begonia Uriarte au piano dans cette valse à la manière de Borodine de Maurice Ravel.
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2: Dans nos émissions, je vous propose régulièrement des clairs de lune. Eh bien, ce sera pour une fois un clair de nuit. C'est signé Schubert.

0: C'était de la musique de Franz Schubert, Clair de nuit avec le Charoun Ensemble, Rias Kammerchor, dirigé par Markus Kred.
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1: À nouveau de la musique de chambre sur notre antenne avec Gérard Poulet au violon et Pascal Desvoyons au piano dans la sonate pour violon et piano de Francis Poulenc.

0: On retrouve bien là les sonorités de Francis Poulenc, ce compositeur français de la première partie du XXe siècle. Une sonate qui a été composée entre 1943 et 1949. Nous avons retrouvé ici Gérard Poulet au violon et Pascal Dehoyon au piano.
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0: La virtuosité au service des insectes. Le vol du bourdon de Rimsky-Korsakov avec Patrick Gallois.

0: C'était Patrick Gallois interprétant avec brio le vol du bourdon de Rimsky-Korsakov.
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2: Bienvenue sur Planète Jazz. C'est quand le jazz ? Quand la ville de Normandie, bien entendu. Nous allons faire un petit rapport sur la source des musiciens cannais qui permettent à cette ville d'être un foyer de renouveau du jazz. Un tout à fait contemporain et qui anime actuellement la musique sur Caen n'est autre que Guillaume Martouret, le saxophoniste ténor, en compagnie de Xavier Doré, guitariste, Laurent Fradeligi, bassiste, et Frédéric Audou à la batterie. Il nous propose Troisième Ève, une composition de Martouret. C'est un disque black and blue, That's It, et le titre de l'album, c'est ça, 28 septembre 2010.

Dans les années 90, la scène du jazz de Caen a beaucoup bénéficié de la présence d'un Américain, Tony Pagano, saxophoniste ténor flûtiste, et d'un pianiste tout à fait particulier, puisqu'il était philosophe et allemand, Balthasar Thomas. Ils ont animé la scène et implanté ce qui se faisait de plus moderne dans le jazz américain, et tous les musiciens en ont bénéficié. Christian Diener est à la basse, Falk Willis à la batterie. Le disque pour la compagnie Act s'intitule Double Mind, double esprit. Unity est la composition proposée, enregistrée en août 92.

Jean-Benoît Culot, le batteur, est également un acteur indispensable sur la scène du jazz de Caen. Nous allons l'écouter avec un autre Normand, qui est Philippe Carman, le pianiste. Le disque s'intitule « The Bill Please ». C'est un jeu de mots, puisque « The Bill Please », c'est l'addition « s'il vous plaît », mais c'est notamment une référence à Bill Evans. Ce disque a été possible car ils avaient gagné le concours d'une radio nationale et donc ça leur avait permis d'enregistrer ce concours. Philippe Carman, piano, Lionel Guillemin, bassiste, Jean-Benoît Culot, batterie. C'est un disque Caravane enregistré en novembre 90, The Bill Please.

L'enfant du pays, Emmanuel Bex, né et formé à Caen, avec une carrière internationale qui dépasse ses origines, mais il est toujours fidèle à la ville qui l'a formé, il nous propose un disque, un de ses premiers disques, organique, en juillet 1993. Il est en compagnie de Guillaume Naturel au saxo, ténor et soprano, Yves Brouqui à la guitare et Guillaume Kervel au steel band et aux percussions et un batteur, Olivier Rennes. C'est un disque CC Production Harmonia Mundi et il nous propose une de ses compositions, Bleu et Vert.

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3: Cette semaine, je vous amène à Paris, je vous amène au Salon des Maires et je vous amène à la rencontre de quelqu'un que j'ai grand plaisir à vous présenter. Il s'agit de Patrick Granziera, c'est le secrétaire général de l'UNAF. Patrick, bonjour. Qu'est-ce que c'est que l'UNAF? Explique-nous.
4: Alors d'abord, c'est une belle maison qui a 80 ans aujourd'hui, hein, donc ça il faut le dire bien sûr. Mais surtout, et l'intérêt de l'UNAF, c'est que d'abord, elle défend les apiculteurs. Elle défend les abeilles et puis elle défend surtout la biodiversité. C'est le rôle essentiel, c'est-à-dire de promouvoir ce que nous faisons toute l'année, de promouvoir aussi les qualités des produits que nous vendons. C'est aussi défendre les produits parce que malheureusement, on le sait, souvent le miel arrive un peu de je ne sais pas où, on ne sait pas comment c'est fait. Nous, par contre, on va dire non, le miel, c'est le miel français, fait par des apiculteurs et qui permet aujourd'hui à l'apiculture d'exister. Mais c'est aussi des combats permanents contre les phytosanitaires, on peut en parler, contre pourquoi pas aussi le frelon asiatique, peut-être qu'on va en parler tout à l'heure. C'est aussi ça le rôle de l'UNAF.
3: L'abeille est responsable de 35%, je crois, à peu près de notre assiette, c'est ça le chiffre.
4: S'il n'y a pas d'abeilles, ou s'il n'y a pas de pollinisateurs, ça veut dire que les grandes surfaces, il n'y a plus rien à manger. Ça veut dire que les restaurants n'auront plus à faire à manger. Ça veut dire qu'on peut mourir, on peut en tout cas avoir des problèmes de nutrition. Donc le combat, ce n'est pas uniquement pour faire plaisir à l'apiculteur, c'est surtout pour faire plaisir à l'humanité, de continuer à avoir de bons ingrédients, de bons légumes, de bons fruits. Et ça, c'est le rôle de l'agriculteur à qui on travaille. On pollinise beaucoup de champs, on pollinise beaucoup de fleurs, et grâce à l'abeille. Donc vous voyez que l'importance de l'abeille, c'est aujourd'hui, demain, après-demain, ça sera toujours le cas. Et si on ne fait pas attention à l'abeille, demain, on ne pourra pas manger, tout simplement.
3: Alors l'abeille est en danger, tu as commencé à le dire, on va rappeler les causes. Alors il y a les produits phytosanitaires, vous arrivez à essayer de faire action de plaidoyer auprès des pouvoirs publics, des syndicats agricoles pour dire regardez, l'abeille est nécessaire, elle est nécessaire à l'humanité, elle est nécessaire à l'agriculture, faites attention. Qu'est-ce que vous essayez de faire et quels sont les retours?
4: Alors voilà une belle croisade, ça c'est des croisades qui depuis 80 ans à peu près. Tous mes prédécesseurs l'ont fait, on le fera bien sûr après, mais ça c'est un long combat, un combat difficile. Alors, c'est un combat parfois qui est compliqué parce qu'on s'attaque bien sûr à l'agriculture, parce que certains exagèrent simplement, alors que la plupart des agriculteurs font l'effort de ne pas utiliser trop de produits phytosanitaires. Le souci ne vient pas de l'agriculteur, comme je dis, ça devient des gens qui inventent des produits désastreux. C'est cela qu'il faut combattre, c'est pas l'agriculteur qui s'emmerde tous les jours à faire son champ ou ses cultures, pas du tout. D'ailleurs, le rôle de l'apiculteur, c'est de travailler avec l'agriculteur. Notre combat s'adresse à d'autres personnes. Par exemple, Bayer, pour le citer, bien sûr, des combats qu'on a gagnés contre eux, bien souvent, et qu'on gagnera encore. Mais c'est aussi des chimistes qui ne pensent pas que ce qu'ils font n'est pas bon, par exemple. C'est aussi des politiques, bien souvent, qui ne font pas le jeu. On l'a vu il n'y a pas très longtemps, je crois, dans une fameuse loi, hein, je ne vais pas la citer.
3: La loi du plomb, on a fait une émission qui a été consacrée avec l'interdiction des néonicotinoïdes responsables tueurs d'abeilles, hein, qui servent dans les champs de betteraves sucrières pour faire notre sucre et qu'on nous vendait comme indispensable alors qu'il y a des alternatives.
4: Et c'est là le problème. C'est là, on a présenté cette loi comme une loi formidable. Mais non, ce n'est pas une loi formidable. C'est une loi scélérate. C'est une loi qui tue les abeilles, mais qui tue aussi les pollinisateurs, mais qui tue plus ou moins l'homme, il faut le dire. D'ailleurs, on n'est pas les seuls. Quand on a commencé la campagne contre cette loi-là, on a été rejoints par des milliers de scientifiques, par des millions de citoyens, d'ailleurs, qui ont signé les pétitions, on les remercie, et qui a fait lever les choses. C'est important. Ça veut dire quoi? C'est-à-dire que ce n'est pas que l'apiculteur dans cette affaire-là. Ça veut dire que certains politiciens n'ont rien compris. Ça veut dire que certaines fédérations agricoles n'ont rien compris. Au lieu de se battre contre l'apiculture, il vaudrait mieux nous rejoindre à nous écouter et voir qu'on travaille pour le bien-être de la population, non pas le contraire.
3: D'ailleurs, des agriculteurs font appel aux apiculteurs pour polliniser leurs champs. Ça existe, ça, c'est une pratique assez ancienne, je crois, dans les champs de tournesol, dans des choses comme ça.
4: Oui, il n'y a pas que tournesol, il y a tout un tas, les vergers par exemple. C'est depuis tout temps, depuis qu'existe l'apiculteur et depuis qu'existe l'agriculteur, on a toujours travaillé ensemble, on a ce qu'on appelle des pollinisateurs. Donc on vient à entre 50 et 100 ruches selon l'endroit, on pose des ruches, elles vont forcément butiner, forcément polliniser. C'est pour ça qu'on se bat contre ces produits chimiques, parce que ça a un non-sens. D'un côté, on demande de polliniser, puis d'un côté, on les tue. Est-ce que vous ne croyez pas qu'il y a un truc qui ne va pas bien? C'est pour ça qu'on se bat aussi, c'est pour ça qu'on n'est pas d'accord. Alors c'est vrai, des fois, on le fait avec virulence. À mon goût, pas assez toujours, parce qu'il y en a qui comprennent que la force. Et on va continuer. On va continuer à dire, attention, ce que vous faites, c'est idiot. Ce que vous faites, c'est peut-être dangereux. Et c'est vrai, parce que ça ne tue pas que l'abeille, ça ne tue pas que les insectes, ça tue l'homme. Le taux de cancer a explosé. Pourquoi? Parce qu'on mange du pain ou qu'on boit du vin? Non, je ne pense pas. C'est à cause des produits chimiques. Et ça, c'est un combat que l'UNAF mène depuis pratiquement 80 ans. Alors on gagne à chaque fois. À chaque fois, on gagne.
3: Qu'est-ce que vous avez gagné, par exemple?
4: Mais par exemple, si vous voulez, on a gagné par rapport à l'ANSES d'avoir des process d'analyse beaucoup plus pointus, qui d'ailleurs ont mérité de l'être, parce qu'ils se sont aperçus que ce qu'ils faisaient n'était pas réellement bien fait. Et ça a permis de retoquer certaines autorisations. Un exemple, on en gagne comme ça tous les jours. Et c'est très bien, c'est bien. C'est le rôle aussi de l'UNAF de pouvoir dire un jour à demain, voilà, on a réussi quelque chose, on a réussi à protéger un peu nos apiculteurs, un peu nos citoyens, bien entendu, c'est ça le but, quoi. Voilà.
3: Alors l'ennemi de l'abeille, c'est le champ, c'est la grande culture en monoculture, et l'ami de l'abeille, c'est plutôt les bocagères, ce genre de choses.
4: Dans un rêve absolu, moi j'aimerais avoir des champs remplis de fleurs, avec des espaces consacrés aux oiseaux et aux fleurs. C'est le rêve de l'apiculteur, bien entendu, avoir de l'acacia, avoir du trèfle, avoir de la moutarde, avoir plein de choses comme ça, c'est le rêve. Bon, il ne faut pas exagérer, il faut nourrir aussi la population. Non, je crois plutôt qu'il faudrait qu'il y ait un plan raisonné de culture. Alors certes, les grands espaces de culture comme le maïs ou le blé, où c'est qu'il y a 200 ou 300 hectares, c'est à mon avis un non-sens. Mais ça, c'est autre chose, ce n'est pas mon rôle à moi. Mais c'est plutôt une relation entre l'agriculteur et l'apiculteur pour essayer que chacun puisse gagner sa vie, c'est important aussi, pour pouvoir un petit peu encadrer tout ça. C'est vrai que si on a par exemple des champs souvent renouvelés, avec des fleurs renouvelées ou des alimentations renouvelées comme le tournesol, comme le colza, et ainsi de suite, ça nous permettrait d'avoir une alimentation parfaitement adaptée, quoi. Voilà, ça c'est vrai.
3: Alors, est-ce que le particulier qui a un jardin ou même un balcon peut aider les abeilles?
4: Je dirais oui, c'est bien, c'est parfait. Bon, maintenant, il n'y a pas que ça, malheureusement, mais c'est bien. Je pense que si chacun a un pot de fleurs devant sa maison, c'est une bonne chose.
3: Quelles sont les fleurs qui sont les amies des abeilles? Qu'est-ce qu'il faut planter chez soi, dans son jardin, pour aider les abeilles?
4: Alors, moi, je crois qu'il faut prendre soin. Et aujourd'hui, on a l'avantage d'avoir des renseignements un peu partout, soit à travers les pépinières, soit horticulteurs, pourquoi pas Internet. Je propose qu'ils prennent soin de mettre des fleurs mellifères. Et il y en a des milliers de fleurs mellifères aussi belles, aussi odorantes et aussi agréables pour nos abeilles. Mettez surtout des plantes mellifères, mais même si vous n'avez qu'un pot de fleurs, il faut mettre à la fenêtre, c'est parfait. D'abord, ça va vous permettre d'avoir des belles fleurs chez vous, et nous, nos abeilles, vont pouvoir vivre correctement, bien sûr.
3: Il n'y a pas un label, par exemple, chez les horticulteurs que vous prépareriez pour mettre qu'il y ait la petite étiquette sur les fleurs qui sont bonnes pour les abeilles, pour que les gens, quand ils achètent, voient la petite abeille en achetant leurs fleurs pour dire, tiens, je privilégie celle-là parce qu'elle est bonne pour les abeilles?
4: Non, je n'y ai pas pensé, peut-être que c'était l'idée, merci de mettre sur la route. Non, par contre, ce qu'on fait, et je vais en profiter puisque tu as le micro aujourd'hui, on a un label qui s'appelle Apicité.
3: Je voulais en parler, évidemment. Parce qu'en fait, on s'est rendu compte que l'abeille, en fait, se sentait très bien en ville, parce que finalement, les villes et les milieux urbains sont des endroits où il y a peu de pesticides, mais en tout cas moins de pesticides, et qu'elles s'y trouvent plutôt pas mal. Et on a goûté sur votre stand ici au Salon des Mers un miel qui avait été fait à Paris, et que j'ai trouvé, moi qui suis amateur de miel depuis mon enfance, qui est très bon, je tiens à le dire.
4: Alors, ça, c'est une belle idée. C'est une idée qui est née à peu près 15 ans, à peu près. On partit du principe simple. J'ai dit, bon, les mairies font des efforts énormes pour fleurir, entretenir leur commune. Qu'est-ce que nous, on pourrait apporter en plus pour les conseiller, pour les aider à faire mieux, et qui aurait un retour citoyen, un retour biodiversité important? Donc, on a imaginé Apicité. Alors, Apicité, c'est quoi? C'est selon ce que la mairie ou la commune va faire d'événements, ou que va faire attention au niveau des produits, au niveau des fleurs, il va y avoir une évolution de une abeille à trois abeilles.
3: C'est un label où on va, comme le Ville et Village Fleuris, on a une, deux, trois, quatre fleurs, et vous, ce label Apicité, Voilà, c'est pas heureux, c'est happy comme apiculteur, hein, API, apicité, on va avoir une, deux, trois abeilles quand on s'engage. Et donc ça, c'est un appel à tous les maires de France, renseignez-vous sur apicité pour essayer de faire les choses bien pour les abeilles et pour les enfants de votre ville.
4: Et donc apicité maintenant est connue, mais maintenant aussi on a depuis 20 ans ce qu'on appelle ASE, qui est donc Abeilles Sentinelles Environnement, qui est en fait un programme qu'on a mis en place depuis 20 ans, qui permet à vos entreprises, mais aussi aux collectivités, de faire ce qu'on appelle un rucher pédagogique au sein d'une commune, au sein d'une entreprise, et qui permet de sensibiliser les salariés, les citoyens, autour de l'abeille, mais autour de la biodiversité. Et là, à l'intérieur, ils voient, par exemple, 3 ou 4 ruches où ils peuvent intervenir, soit devenir, pourquoi pas, prendre des cours d'apiculture et voir un petit peu en réel. Et ça, c'est un deuxième domaine pour l'apiculture qui permet, je dirais, de sensibiliser, de développer l'idée de protéger nos abeilles.
3: C'est vous qui venez avec un rucher école, c'est pas la ville qui va acheter quelques ruches.
4: Si, justement. Le programme est là, c'est vrai.
3: Donc en fond, qui c'est qui s'en occupe des ruches?
4: Voilà. Alors en fonction, je prenons un village qui a 2000 habitants, il veut faire un rucher pédagogique. Nous, on va amener les ruches, on va amener l'ensemble de la documentation et on va amener surtout un apiculteur référent qui va venir, lui, s'occuper des ruches. Donc la mairie ou la collectivité ou l'entreprise n'a qu'une chose à faire, nous donner un espace pour mettre une ruche ou 2 ou 3 ruches à l'intérieur. Et l'apiculteur va venir. Mais il ne va pas venir uniquement pour s'occuper des ruches. Il va venir plusieurs fois par an, voire tous les mois s'il le faut, pour faire de la sensibilisation, faire la découverte apiculture, faire une formation sur l'apiculture, diversifier les enfants, faire goûter du miel, faire voir un petit peu comment il est. Et une fois par an, pendant 3 jours, on a les Happy Days qui sont en fait une découverte assez sensationnelle pendant 3 jours où on va discuter de l'apiculture, de la biodiversité, on va goûter du miel, on va fabriquer des petites ruchettes, enfin bref, toute l'animation autour de l'abeille.

0: Alors nous sommes de retour avec Patrick Graziera, donc secrétaire général de l'UNAF, l'Union Nationale des Agriculteurs Français, apiculteurs français, et président d'ailleurs de l'abeille Gasconne aussi, hein, on va peut-être en parler. On a parlé de tous ces dangers, entre autres dus à l'agriculture, il y a aussi quand même cette histoire de frelons, qui n'est pas, il y a eu le varroa aussi qui a été un pou, qui a été assez terrible pour l'abeille, lui aussi qui est venu d'ailleurs, et il y a le frelon. Alors quel est l'impact de ce frelon asiatique, hein, pas le frelon européen, sur les ruches et sur le travail des apiculteurs actuellement?
1: Alors voilà un grand sujet. Je crois que tous les amis apiculteurs qui nous écouteront aujourd'hui savent ce que c'est que le frelon asiatique, les citoyens un petit peu moins. Le frelon asiatique d'abord a apparu en France, malheureusement en sud-ouest, en 2003-2004. On a commencé à nous à dire attention, il est en train de manger toutes nos ruches.
0: Et il est arrivé, on peut le dire, avec des poteries qui sont arrivées à Bordeaux pour faire de la décoration, poteries qu'on aurait pu très bien fabriquer en France. Nos emplettes ne sont pas que nos emplois, c'est aussi l'air que l'on respire, et c'est aussi à cause du climat et des transports, et c'est aussi tout un tas de cochonneries qui arrivent en scrud, comme on dit, dans les cargos.
1: Ouais, ça je suis d'accord, on aurait pu s'en passer largement. Alors ce que je voudrais dire pour continuer, bien sûr, nous on a crié attention, les abeilles sont en danger, on le voit, les frelons nous mangent les abeilles. Alors certains édiles français dans la recherche ont dit c'est rien, il va disparaître, dans un an il ne sera pas là. Oui, tu as raison, 25 ans après il a disparu parce qu'il a conquis pratiquement toute la France, voire une grosse partie de l'Europe aujourd'hui, et ça va s'arrêter. Donc ça c'est un vrai problème. Un vrai problème, pourquoi? Parce que le frelon ne fait pas que manger l'abeille, il a fait crever de faim, parce qu'en se mettant devant la ruche, il empêche, bien sûr, l'abeille n'est pas folle, elle n'a pas envie de mourir, elle empêche l'abeille de mourir, de se nourrir et d'aller nourrir leur congénère, et donc elle meurt de faim. D'ailleurs, la plus grosse mortalité que nous avons aujourd'hui, c'est parce qu'elle meurt de faim. Bien sûr que le frelon est une catastrophe, mais elle meurt vraiment de faim. Donc c'est là-dessus que l'on dit aujourd'hui, il faut un combat général. Alors les apiculteurs font ce qu'ils peuvent. Il faut même au-delà de ce qu'ils peuvent. Les pauvres, moi je les plains parce que je suis aussi apiculteur, c'est une grande catastrophe, mais on n'a pas de moyens. Mais ce n'est pas que des moyens financiers, c'est des moyens aussi de communication, comme on le fait aujourd'hui avec toi. C'est aussi des moyens de communication au niveau du civil, au niveau des citoyens. Alors c'est vrai que plus en plus on en parle, tant mieux. Mais ce que j'aimerais, c'est que ce soit les élites qui puissent le prendre en main. Je vois un exemple. Avec le sénateur Massé, on a passé une loi, l'UNAF a passé une loi sur le frelon. Elle a été votée dans les deux chambres à l'unanimité. Ça fait un an qu'elle est passée. Mais j'ai l'impression que quelques fonctionnaires ont du mal à faire les décrets d'application. Et je crois savoir que les décrets qu'on attend ne seront pas le reflet de la loi. Ça va bien nous énerver. Je crois qu'on va partir en combat sérieux là-dessus.
0: Alors c'est quoi cette loi dans les grandes lignes?
1: Alors les grandes lignes, c'est simple. Les grandes lignes, c'est l'obligation de détruire les nids de frelons, qu'ils soient dans un espace privé ou collectif, c'est important, alors qu'autrefois on n'avait pas le droit de le faire dans l'espace privé. Ça sera la loi. Le deuxième point fort, c'est donner des moyens d'organisation pour la lutte contre le frelon. C'est aussi des moyens de lutte au niveau généralisé, de faire des piégeages, par exemple, au niveau des fondatrices, chaque année, mais dans des espaces énormes. Parce que ce n'est pas qu'on va faire un piégeage de fondatrices uniquement dans ce secteur, il faut le faire à l'échelle nationale, si on n'arrivera pas. Donc voilà un exemple. Mais c'est aussi...
0: Alors c'est central, hein, ce piégeage des fondatrices, ça se joue en février-mars à peu près, quand les futures reines sortent. On vous propose, et vous coupez une bouteille en plastique, vous coupez le goulot. Ah non, vous ne faites pas avec ça, vous? Moi, j'en piège plein comme ça.
1: Non, surtout pas. Alors.
0: Ah, super.
1: Alors, non. Alors là, je vais dire non, tant pis. Je sais qu'il y en a qui... Non. Pourquoi? C'est pas que ça ne marche pas pour le frelon. Mais le problème de la bouteille, c'est que ça prend aussi d'autres insectes à l'intérieur. Donc je dis aujourd'hui à tous les gens qui veulent participer, prenez des pièges sélectifs. On n'est pas obligé d'acheter dans le commerce, mais simplement protéger. Faites un grand grillage où les abeilles peuvent partir, mais pas les frelons, par exemple, d'accord? Il faut vraiment faire du sélectif. Pourquoi?
0: Moi, je n'ai pas d'abeilles dans mes trucs. J'ai que du frelon et quelques papillons nocturnes.
1: Oui, mais tu ne les vois pas. Il peut y avoir aussi des mouches, il peut y avoir un tas de... Tu vois, je veux dire, donc c'est un peu dommage. Parce que ce qu'il faut qu'on chope, c'est surtout le frelon asiatique. Le reste, on n'en a rien à faire, d'accord? Donc j'insiste là-dessus, quand on fait un piégeage, vraiment faire attention à faire un piégeage sélectif.
0: Tu as dit donc un grillage, c'est quoi le diamètre?
1: Je ne sais pas, honnêtement, il y a tellement de diamètres possibles, mais bon, il faut y veiller, pas de souci. Il y a des pièges, par exemple, qui sont faits avec du plastique, qui sont bien faits, avec des orifices parfaitement adaptés. C'est ça qu'il faut utiliser. Et ensuite, il ne faut pas les mettre n'importe où. Ça ne sert à rien de mettre des pièges partout. Il faut être dans des endroits où on sait qu'il y a des ruches, on sait qu'il y a de bord des ruches, on sait qu'il y a eu déjà des frelons. C'est là-dessus qu'il faut le faire.
0: Mais... Et près de plantes dans lesquelles ils vont?
1: Oui, alors, bon, il faut savoir que, par exemple, la fondatrice, qu'est-ce qu'elle cherche? D'abord, elle cherche du sucre pour se développer. Alors, il y a une plante endémique qu'on connaît, c'est le camélia.
0: Si on sait qu'il y a des camélias... Ça vient de Chine, oui. Donc c'est pour ça que le frelon va souvent sur les plantes originaires de Chine.
1: Absolument, voilà un exemple parfait d'une lutte intégrée, on peut dire. Donc c'est vrai, dès qu'il y a un camélia pareil, bon là, ils vont être dans un piège, elles vont y aller. Mais pas que, elles vont sur des endroits de sucre très, très, très sucré, parce qu'on a vraiment besoin pour se développer. Donc il faut faire un piégeage de printemps qui démarre, selon les régions, chez nous, c'est à partir du 15 février jusqu'à environ fin avril, début mai. On ne sait pas, d'accord? Nous, ce qu'on fait, par exemple, dans nos communes, on met un piège tous les 300 mètres, par exemple. Et là, on s'aperçoit qu'on a une prédation qui descend de 10-15%. C'est déjà bien. Mais si on le faisait au niveau national, ou même au niveau départemental, on aurait des résultats. Le problème, c'est que la nature a horreur du vide. On le fait d'un côté, mais si on ne fait pas d'autre côté, ben, les frelons vont venir, on les met d'accord. Donc, c'est insister là-dessus, faire un piégeage important. Mais que, il n'y a pas que, il faut continuer le piégeage toute l'année. Parce que les frelons vont commencer à arriver vers le mois de juillet, mois d'août à peu près, et ils vont continuer jusqu'au mois de novembre, décembre. Le réchauffement climatique fait que les températures, vous savez bien, il y avait encore quelques jours, il faisait 22 degrés dehors. Donc il y a des fleurs qui reviennent, il y a des trèfles qui reviennent, et automatiquement, le frelon a de quoi manger, donc il survit. C'est ça le souci. Donc il faut continuer à piéger tant que c'est possible. Moi, nous, on piège toute l'année, même en décembre, on continue à piéger. Parce que c'est ça qui est important. Moi, je veux dire qu'au niveau des citoyens, d'ailleurs, on va intervenir, le Lions Club nous a proposé de faire une réunion nationale pour présenter les différents modèles de piège, différentes modalités de piégeage. On va le faire, parce que c'est un appel à citoyens, pas uniquement comme projet d'agriculteurs. Je sais qu'il y a beaucoup d'agriculteurs qui le font, avec nous, beaucoup d'apiculteurs, bien entendu, mais c'est un projet de citoyens. Si on y arrive, je crois qu'on aura peut-être quelques résultats.
0: Alors quand on a trouvé la grille, on le dit rapidement, moi ma recette, tu vas me dire si elle est bonne ou pas, je mets de la bière brune, du sirop de cassis et un peu de vin blanc pour qu'il n'y ait que le frelon asiatique, m'a-t-on dit.
1: Alors c'est une bonne recette, elle marche bien, elle marche bien, étudiée. Nous ce que l'on fait après cette période, je dirais, des fondatrices, entre le mois d'août jusqu'au novembre, du miel frelaté, du fiel perdu. Et le miel, alors là on en prend des centaines, des dizaines de milliers avec le miel que l'on pourrait jeter, par exemple. Voilà. Donc, il y a deux périodes, d'appât.
0: Bon, la conséquence de tout ça, c'est que les apiculteurs, être apiculteur aujourd'hui en France, c'est compliqué, alors que c'est un métier, je crois, qui plaît chez les jeunes, chez beaucoup de gens qui veulent revenir à la nature. C'est un métier qui plaît. Où en sont les agriculteurs actuellement en France? Est-ce qu'il y a un bon renouvellement des générations ou pas? Enfin, toi, tu as les chiffres, tu as la vision. Je serais content que tu la partages avec moi et que tu me montres, au-delà de ce qui arrive à l'abeille, ce qui pèse aussi sur les agriculteurs.
1: Alors, ce métier est fabuleux. On est piqué par l'abeille. Hein. Moi, j'ai été piqué grâce à ma fille, donc c'est comme ça que j'ai connu l'apiculture. Je dirais que faire le métier d'apiculteur, c'est être d'abord passionné. On ne peut pas faire ce métier uniquement que pour récolter du miel, on n'a rien à faire, on est bien d'accord. Mais c'est avant tout une vie particulière, une vie d'attention, une vie de passion, une vie de merveilleuse qu'on voit avec l'abeille. Puis d'ailleurs, qui nous donne un petit peu l'enseignement de la vie de tous les jours. Comme je disais il n'y a pas très longtemps à nos charmants politiciens, si vous viviez comme la ruche, on serait moins emmerdé. Donc ça, c'est pour passer à autre chose. Alors, bien sûr, devenir apiculteur, c'est sortir un petit peu du train-train habituel. C'est d'avoir une idée et d'avoir un but dans la vie. Pas uniquement faire du miel, on peut faire plein de choses avec ça. Ne serait-ce que déjà protéger l'abeille, d'accord? Bien sûr qu'on peut en vivre. Alors, ça dépend comment et pourquoi. Qu'est-ce qu'on peut faire dans la ruche? On peut faire du miel, pas que. On peut faire de la propolis, pas que.
0: Propolis qui est quelque chose de magnifique, si vous pouvez l'avoir chez un agriculteur bien concentré, ça soigne les plaies, les maladies, c'est antiviral, c'est très très bien.
1: Alors moi je dirais que les produits de la ruche sont un trésor de la vie, vraiment le trésor, parce que d'ailleurs c'est un peu ce qu'on dit quand on fait la première mielée, le mielée que le miel coule, on dit c'est de l'or, mais c'est pas faux, parce que c'est tellement beau, et à l'intérieur il y a tellement de possibilités, de capacités, de nourrissement, mais aussi de soins. Parce que tu parlais tout à l'heure du propolis, mais par exemple, le miel, il soigne les plaies. Ou tu as par exemple un CHR à Limoges qui fait ça depuis 20 ans, qui soigne les grands brûlés de France, par exemple. Et ça, peu de gens le savent. Donc le rôle de l'apiculteur, c'est de participer à cette vie citoyenne, d'amener des solutions importantes de nutrition. Bien sûr, de gagner sa vie normalement, ça c'est possible, bien entendu. Un apiculteur gagne sa vie correctement. S'il fait ce métier intelligemment et correctement, il va en vivre, il n'y a pas de problème. Mais d'abord, il faut qu'il se forme, qui va être dans un rucher école, par exemple, pour se former pendant un an, il va apprendre les bases, et peu à peu, il va se former toutes les années encore, avoir plus, un peu plus d'informations, qui permettra de faire ce métier, un métier par excellence, bien entendu. Mais une fois que je le dis aux jeunes apiculteurs, une fois qu'il sera rentré dans la marmite, il ne pourra plus ressortir, ça c'est vrai.
0: Mais c'est une passion quand même qui est difficile actuellement. Il y a entre autres, encore une fois, la concurrence, souvent déloyale, parce qu'on trouve du miel qui est plus du sucre que du miel. On a vu, il y a eu plusieurs scandales comme ça sur des miels importés. C'est ça les plus grands dangers pour bien vivre de l'agriculture ?
1: La réponse à ça, c'est faites vivre votre apiculteur localement, à côté de chez vous. Il ne vous coûtera pas plus cher, il sera de meilleure qualité. Vous en ferez un ami en plus, donc c'est ça. Et si l'apiculteur a compris, il vend son miel à côté de chez lui. Le souci du miel importé, c'est surtout pour des très gros apiculteurs qui font des tonnes et des tonnes, bien entendu. C'est aussi des grandes surfaces qui ne jouent pas le jeu. Mais ça, que voulez-vous qu'on y fasse ? On ne peut rien y faire. Par contre, on s'aperçoit depuis 4 ou 5 années qu'on fait de la promotion pour le miel français. L'achat du miel est en progression en France. Il n'est pas encore pour nous très important, mais on sent bien que les gens sont sensibilisés à faire vivre le miel français. Ça, on les en remercie, c'est important pour nous. C'est aussi un encouragement à continuer de faire de bonne qualité. Tout à l'heure, tu parlais de la propolis, on parle du pollen, on parle de la gelée royale, qui sont des bases de notre activité, qui peuvent rendre service à nos citoyens. C'est ça le rôle. Et quand un consommateur vient nous voir, c'est des questions qu'il pose. Il ne peut pas le poser dans une grande surface. Il a quoi ? Il a un pot ? On ne sait pas d'où ça arrive, on ne comprend rien. Alors quand il voit l'apiculteur, il dit « Ouais, alors tu as du miel, oui, mais j'ai du pollen aussi. Ah, mais j'ai le royal. Ah, mais tu peux faire ça. » Je crois que c'est des conseils. Je crois qu'on ne peut le faire, l'apiculteur, que si on veut conseiller aux gens, si on veut être proche de la population, si on veut leur donner des informations, c'est ça. Je dis aujourd'hui, consommateur que vous êtes, venez chez l'apiculteur, jeune qui voulait s'installer, formez-vous comme il faut. Parce que ce métier d'apiculteur n'est pas un métier par hasard. On ne se forme pas sur Internet. D'accord, vous aurez des informations. Pour être formé, il faut être dans un lieu qui s'appelle Rucher École pour permettre aux gens de pouvoir être formés. Quoi. Donc c'est là qu'on va réussir à avoir une bonne formation.
0: Ok. Est-ce qu'il y a un moyen de différencier par une méthode ou une autre un miel vraiment naturel ou un miel où on a mis beaucoup de sucre, de glucose dedans ? On m'avait dit de chauffer une cuillère, mais en fait ça ne marche pas, je crois.
1: Non, je crois que malheureusement, il y a tellement de personnalités qui sont capables de frelater n'importe quoi que même à des spécialistes, c'est difficile, d'accord ? Mais rapidement, celui qui a le vrai goût du miel, honnêtement, je vous assure qu'on le voit, le mauvais miel. Pourquoi ? Parce que le miel qui est mal fait ou qui est additionné de sucre, on le voit au goût. Il est âpre, il n'est pas bon, il n'est pas goûté, il n'est pas succulent. Alors quand vous prenez un miel qui peut être goûté, vous le comparez, vous aurez vite fait de savoir s'il est bon ou mauvais, c'est certain.
0: Bon, mais on enjoint tous les maires de France de se renseigner auprès de l'UNAF là, pour ce fameux label apicité, hein, pour aider les abeilles.
2: Et
0: abeilles
2: et sentinelles.
0: Et évidemment, on invite tous les auditeurs à lutter contre la lutte pour le frelon asiatique et à regarder la qualité du miel qu'ils achètent. Vous avez une actu, c'est le moment auto-promo de l'émission, Patrick Grandiera.
1: Alors il faut savoir que l'UNAF, avec tous ses adhérents, on organise tous les deux ans un congrès apicole européen qui se situe souvent dans des villes différentes. Donc là, en 2022, c'était à Quimper. En 2026, ça sera à Lot-et-Garonne à Gênes. Qui d'ailleurs avait eu la joie d'accueillir le premier congrès en 2012. Donc ça veut dire qu'en 2026, on va faire le congrès européen de l'apiculture. On va réunir non seulement les apiculteurs, bien sûr, surtout les apiculteurs, mais aussi les fournisseurs de matériel, mais aussi les conférenciers, des gens qui viennent apprendre, des scientifiques qui viennent nous expliquer, des techniciens qui viennent expliquer les techniques. Mais c'est aussi le moment de rencontrer l'apiculture avec les citoyens, où les citoyens vont pouvoir goûter tous les miels d'Europe, par exemple. Il va pouvoir discuter avec pas mal d'apiculteurs, le pourquoi et le comment. Mais pas que, parce qu'on veut unir l'apiculteur avec les producteurs locaux, les maraîchers par exemple, pour bien faire comprendre aux citoyens que l'apiculture, c'est aussi un monde général. C'est pas que nous dans l'apiculture, mais c'est l'ensemble du monde agricole qui, ce jour-là, pendant 3 jours, vont se réunir, faire goûter du bon miel, déjeuner avec des bons repas du sud-ouest, bien entendu. On connaît bien le magret de par chez nous, par exemple, mais pas que, il n'y a que ça. Donc c'est aussi 3 jours de fête, 3 jours de découverte, 3 jours d'information, 3 jours, je dirais, d'instruction pour pouvoir savoir ce que c'est que l'apiculture en général à Agen. Donc ça sera le 1, 2, 3 octobre 2026.
0: Très bien. Ben voilà, on habite tous sur la même planète et ce jour-là, à Agen, on habitera encore plus tous sur la même planète. En tout cas, on apprendra à se lier, se relier les uns les autres. Merci beaucoup, Patrick Granziera. On rappelle, il y a un site internet, évidemment, pour l'UNAF. Si vous le cherchez, c'est unaf-apiculture.info. Ou abeillesentinelle.net aussi, qui est intéressant pour ce programme Abeilles Sentinelles. Merci beaucoup, Patrick. Au revoir.
1: Merci à toi. Et bien sûr, merci à tous. Et puis, venez nombreux au congrès. Et surtout, mangez du miel, s'il vous plaît. Mangez beaucoup de miel. Et de chez l'apiculteur à côté de chez vous.
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4: Album chanson française, c'est L'Homme Héron. Il se fait appeler comme ça, le nom de l'album Drôle d'espèce. Alors, dans sa bio, on apprend qu'il s'agit, L'Homme Héron, il s'agit en fait de Stéphane Barrière. Mais on va tout vous expliquer.

Bonjour à tous. L'homme rond, c'est une façon de dire le monde avec la distance poétique d'un oiseau. Un peu perché aussi l'oiseau. Un premier album qui arrive dans la maturité de cet artiste multicasquette, on va en reparler. Il joue avec l'air de ne pas y toucher de ses expériences et des hybridations. Entre chansons et spoken word, le timbre de son parler chanté offre une dynamique de choix pour un flux jubilatoire et frénétique, une liberté de mots ciselés qui ne sont pas sans rappeler Jacques Higelin ou Narcisse.

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0: Sa maturité textuelle, d'une étonnante densité littéraire et poétique, possède sa singularité. Pas de cynisme, mais l'art de réveiller en nous, tel un lanceur d'alerte humaine, le regard que nous porterons sur nos drôles d'espèces.
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1: La structure mère de ce volatile un peu solitaire, c'est son piano. Mais cette histoire d'amour s'est enrichie au fil du temps de sons et rythmiques électro, de synthés vintage, choisis sans nostalgie mais pour le plaisir et peut-être en écho à certains Supertramp ou Pink Floyd nourriciers. Fin mélodiste, l'homme est rond, construit avec ses machines et ses synthés, un contrepoint musical percussif et tonique. Pas d'entre-soi dans la poésie de Stéphane Barrière. Si quelques défaitistes de mauvais augure en doutaient, il s'agit bien de s'adresser à tous pour questionner, secouer nos regards, nos certitudes sociétales et produire nos propres histoires. Dans une urgence de dire, l'homme errant travaille sans pessimisme au champ d'un monde à venir.
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prendre de la hauteur, mettre des mots pour adoucir le poids, des mots M-A-U-X. C'est ce que nous propose Stéphane Aka, l'homme héron, dans ses chansons. La participation amicale aux arrangements sur quelques titres de l'album de Georges Rodi, pionnier des synthétiseurs en France, rendu possible grâce à Xavier Tribollet, directeur musical et pianiste de Bernard Lavilliers, intermédiaire précieux séduit par le projet, affirme dans cette collaboration une ambiance néo-vintage.

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parcours de Stéphane Barrière depuis toujours, musique, chanson et théâtre, formé à Nice, théâtre et piano jazz, puis à l'École nationale de la comédie de Saint-Étienne, toujours pour le théâtre. Et bien Stéphane Barrière poursuit à Paris diverses formations en chant, principalement au studio des variétés que je connais bien, puisque je faisais partie de la première promotion à Paris, et en piano avec Philippe Baudouin, Pierre-Michel Sivadier ou encore Hervé Noirot. Son hybridité d'artiste est indissociable de sa personnalité, longtemps occupée par la scène de théâtre sans que la musique et les mots ne soient jamais bien loin. Son projet chanson contient ses multiples expériences et son amour du verbe.

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2: Alors, par ailleurs, il est aussi le pianiste du chanteur Old Olaf sur la tournée Goliath de 2017 à 2019. Pianiste également sur le projet de Nordin le Nordec, Après l'orage, qui tourne en première partie des Fatal Picard depuis 2021. Compositeur, Stéphane Barrière écrit des musiques de scène pour plusieurs compagnies, des musiques de courts-métrages ou de films documentaires. Il est lauréat du prix SACD en 2008 comme compositeur pour la comédie musicale jeune public « Les aventures de la plus mignonne des petites souris ». ».

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Parallèlement, il dirige occasionnellement depuis de nombreuses années des ateliers d'écriture de chansons et spoken word en milieu scolaire, parascolaire et en milieu carcéral. Également, il anime des ateliers de théâtre auprès de jeunes et d'adultes au sein de différentes structures.

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Cet album, une émission de Didier Blond, ce montage, réalisation Gisèle Billan. Merci à la production Hasard des Mondes qui nous a proposé cet album Drôle d'espèce par l'homme Héron, alias Stéphane Barrière. Merci pour votre fidélité à tous. Portez-vous bien. Au revoir.

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Jean-Pierre Lanarès, ensemble pour une heure. Nous sommes ensemble pour une heure et nous allons écouter maintenant de très belle musique. Je dédie cette émission à Dani parce qu'elle a toujours aimé. Elle a toujours aimé la flûte de Pan et je crois qu'elle l'a fait découvrir à beaucoup d'auditeurs, beaucoup de personnes quand elle faisait également beaucoup plus de radio qu'elle n'en fait maintenant. Alors cette flûte de Pan, elle est jouée par Zamfir, bien sûr, l'incontournable, le grand Zamfir. Il est accompagné à l'orgue par Marcel Cellier. C'est un enregistrement, une première mondiale. C'était une première mondiale, maintenant c'est édité en CD. Et vous le savez, Pierre Verani représente les productions discographiques de Marcel Cellier dans le monde entier. C'est ainsi que nous avons le bonheur d'écouter justement quelques passages de ces quelques plus belles pages de ces morceaux qui ont marqué l'histoire de la musique, sans aucun doute. Alors tout de suite, cinq morceaux qui s'intitulent « Doina de la rivière Holt », qui s'intitulent « Deux danses du Banat »,« Deux danses de Transylvanie »,« Ballade du vieux Costea » et « Nani Nani Puisor, dors mon bébé, dors », une berceuse.

Et voilà, la petite Julie s'est endormie. C'est la fille, c'est une toute petite fille encore, d'une des plus jeunes animatrices de radio aussi, Fabienne, à qui je dédie également ce disque, ainsi qu'à Dany, puisque je pense qu'il faut aussi endormir les enfants et que Julie serait contente d'entendre ce titre si elle peut encore l'apprécier. Peut-être qu'elle l'appréciera un petit peu plus tard. On va écouter maintenant quelque chose d'un petit peu différent. On va écouter un compositeur qu'on a peu l'occasion d'entendre. Donc c'est toujours un plaisir de partir un petit peu à la découverte de nouveaux compositeurs. Je vous propose Johann Peter Pixis, 1788-1874. Sa grande sonate, opus 35, pour hautbois et piano, extrait d'un album qui s'appelle Le hautbois romantique, interprété par Jean-Louis Capezzali et Chiachiu. Ce sont donc deux jeunes interprètes. Ce grand sonate a trois mouvements, allegro moderato, romance et ensuite rondo allegretto vivace. Deux mots sur Capezzali. Né à Saint-Étienne, il étudie d'abord au conservatoire de Versailles où il remporte la médaille d'or et le prix d'honneur. En 1979, après avoir obtenu le certificat d'aptitude de professeur de hautbois, il est nommé la même année, à l'âge de 20 ans donc, premier hautbois solo des concerts Lamoureux. Une référence. Chiachiu est né, lui, en 1960 au Vietnam. Il avait un an quand sa famille a émigré au Canada en 1980. Plus jeune finaliste au concours international de piano d'Australie, à Sydney, il a remporté le premier prix. En 1984, il s'est produit comme soliste avec l'Orchestre Philharmonique de Los Angeles, devant les 17 000 personnes au Hollywood Bowl à l'occasion de la cérémonie de clôture des Jeux Olympiques. En 1987, il fut finaliste au concours de la Reine Elisabeth à Bruxelles, remportant la médaille de bronze. Donc ces deux jeunes interprètes nous interprètent, c'est le cas de le dire, cette œuvre de Pixis. Pixis, issu d'une famille de musiciens, est un ex-enfant prodige du piano. Il se tailla en son temps une belle réputation de pianiste virtuose. Il résida à Paris dans les années 1820. Il se lia avec un bon nombre de sommités qui régnaient sur la vie artistique et mondaine française à l'époque, dont Liszt, Rossini, Berlioz, Cherubini. On raconte que peu favorisé par la nature, son visage était encombré par un nez proéminent qu'un contemporain assez désobligeant compara ironiquement à une des curiosités du monde musical. Bon, nonobstant, Pixis consacra à l'évidence la majorité de son œuvre à son instrument favori. Il composait aussi des opéras, de la musique symphonique et concertante, et de la musique de chambre. Les deux mouvements vifs, donc Allegro moderato et rondo, Allegretto vivace, sa sonate pour hautbois et piano 1935, entourant une romance simple et lyrique, combinent une remarquable variété de moyens mélodiques et rythmiques qui en font des morceaux de bravoure pour les deux solistes. Voici donc, après ces cinq doina roumaines par Zamfir et Marcel Sellier à l'orgue, au hautbois et au piano, cette œuvre de Pixis.

venons d'entendre la grande sonate opus 35 de Pixis, interprétée par Jean-Louis Capezzali au bois, Chiachou piano. Nous avions il y a peu de temps entendu, écouté peut-être même, des tsaorli. Et après ces doina roumaines, je propose également des polyphonies traditionnelles d'Appenzell. Nous commençons avec des polyphonies et nous terminons avec des polyphonies. Je propose, donc c'est toujours dans la collection, Marcel Cellier, qui a enregistré, ma foi, de bien belles choses. Je propose, la prononciation est difficile, c'est du suisse-allemand, Ein Urschicks mit der Sentumschelle, et puis Ein Neues von Hensuel. Tous ces titres sont des traditionnels. Nous aurons, je pense, le temps d'entendre So schitz denn die Wirtschaft in ihnen.

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1: Chers amis, bonjour et bienvenue au royaume, on pourrait l'appeler comme ça, royaume du Stabat Mater, en tout cas aujourd'hui, puisque c'est à cette forme musicale que notre émission Mi bémol nous convie aujourd'hui. C'est pas le fruit du hasard. L'actualité de deux labels classiques nous y invite, Erato pour celui de Pergolèse et Deutsche Grammophon pour ce qui concerne Francis Poulenc. Alors je vais respecter la chronologie et puis je vais commencer donc par l'écoute de quelques pages de l'œuvre de Pergolèse, cette si belle œuvre, si spirituelle composition du maître italien, une œuvre composée par un tout jeune musicien, hélas disparu comme plus tard Mozart, beaucoup, beaucoup trop tôt, 26 ans Pergolèse. Mozart, lui, va vivre un petit peu plus, si on peut dire, jusqu'à l'âge de 35 ans. C'est quand même pas un âge pour mourir. Mais est-ce qu'il y en a un âge pour mourir ? La mort, eh bien, c'est justement l'un des thèmes, le thème au cœur du Stabat Mater, le plus important, puisqu'il s'agit d'une prière écrite de manière très poétique, adressée à la maman du Christ alors qu'elle se trouve au pied de la croix, voyant son fils torturé. Une lecture donc très poignante, une sorte de passion qui n'est pas écrite à partir des textes bibliques, des évangiles, mais en tout cas inspirée par eux. Une lecture poignante.